retrouverez Jenny, vous retrouverez Jenny à partir de 13h cet après-midi. Dans quelques instants, on se connectera sur le créneau service public avec vous.

Et nous commençons votre service public avec la lecture de vos messages aux familles. Kafi et Kaila, Kouli, Kofi, Tou Imoutou.

Maoulou, on nous prie de vous faire part du décès de Madame Kafi Kailai Akouilin, survenue le 14 septembre 2026. Une veillée se fait actuellement au salon funéraire de Nouméa ce mercredi 16 septembre jusqu'à 20h. Reprendra jeudi 17 septembre de 8h à la levée du corps. La cérémonie religieuse sera célébrée au salon funéraire jeudi 17 septembre à 12h, suivi de l'inhumation au cimetière à 13h. La famille tient à s'excuser auprès de toutes les personnes qui n'auraient pas été informées, qui n'auraient pas été prévenues ou citées. Je répète cet avis de décès. On nous prie de vous annoncer le décès de Madame Kafi Kailai Akouilin, survenue le 14 septembre 2026. La veillée a lieu au salon funéraire de Nouméa, mercredi 16 septembre de 10 à 20h. Reprendra jeudi 17 septembre de 8h à la levée du corps. La cérémonie religieuse sera célébrée au salon funéraire jeudi 17 septembre à 12h, suivie de l'inhumation au cimetière à 13h le jeudi 17 septembre. Et c'est un avis de décès signé de la famille.

Lecture de vos messages. Jean-Paul, son mari, Nathalie et Jean-Raymond, ses enfants, leurs conjoints et ses petits-enfants, la douleur de vous faire part du décès de Madame Salès Marie-Louise, née Verdeil, survenue le dimanche 13 septembre 2026. L'éveillé se déroule au centre funéraire de Nouméa le mercredi 16 septembre 2026 de 12 à 20 h, jeudi 17 septembre 2026 à partir de 8 h du matin. La cérémonie religieuse sera célébré à 11h15 dans la chapelle du centre funéraire de Nouméa, suivi de la crémation dans la stricte intimité familiale, dans le respect de ses volontés, ni fleurs ni couronnes, présence d'une corbeille. On nous prie de vous annoncer le décès de Madame Salès Marie-Louise, née Verdeil, survenue le dimanche 13 septembre 2026. Les veillées se déroulent au centre funéraire de Nouméa le mercredi 16 septembre de 12 à 20 h, jeudi 17 septembre à partir de 8 h du matin. La cérémonie religieuse sera célébrée à 11h15 dans la chapelle du centre funéraire de Nouméa, suivie de la crémation dans la stricte intimité familiale, dans le respect de ses volontés, ni fleurs ni couronnes, et présence d'une corbeille, et c'est signé la famille. Avis de décès aux familles Faou Lou, Loulou, Amoussala, Taïm, Mea, Pa, Aou, Valé et leurs enfants, Sinamo, Kilikili, Mouliava, Lassalo, Koloï, son meilleur ami Kiko et Luana. La direction, monsieur, madame Drouet, Frédéric et leurs enfants, tous ses collègues de Bargibon, les voisins, monsieur et madame Méry, Alain et Karine, on nous prie de vous faire part du décès de monsieur Faouloulou Lou Sosefo dit Loulou, survenu le 12 décembre 2026. Une veillée se fait à la morgue municipale de Nouméa, mercredi 16 septembre 2026 jusqu'à 20h, reprendra jeudi 17 septembre de 7h à la levée du corps. La cérémonie religieuse sera célébrée à la chapelle du centre funéraire de Nouméa, jeudi 17 septembre à 9h15, suivie de l'inhumation au cimetière du 5e kilomètre à 10h du matin. Un avis de décès que je reprends. On nous prie de vous annoncer le décès de monsieur Faou Louloulou Soussefou dit Loulou, survenu le 12 septembre 2026. La veillée a lieu à la morgue municipale de Nouméa, mercredi 16 septembre jusqu'à 20h, reprendra jeudi 17 septembre à la levée du corps. La cérémonie religieuse sera célébrée à la chapelle du centre funéraire de Nouméa, jeudi 17 septembre à 9h15, suivie de l'inhumation au cimetière du 5e kilomètre à 10h du matin. C'est un avis de décès signé de la famille. Jean-Paul, alors on passe à un autre avis de décès. Magui Saïdine, sa compagne Maureen et Ervin, ses enfants, ses sœurs et ses frères, Mounia, Clarence, Elsker, Willow, Gilles, Mérida et Billy, ses petits-enfants, les familles Vaïsioa, Tolikoli, Maouvaka et Toloufou, parents alliés, ont la douleur de vous faire part du décès de M. Pierre Chanel Vaïsioa, survenu le 12 septembre 2026. Une veillée se fera à la morgue de Nouméa le jeudi 17 septembre de 12 à 20 h. La cérémonie religieuse sera célébrée en la chapelle du centre funéraire de Nouméa le vendredi 18 septembre à 7h15, suivi de son inhumation en terre. Et c'est un avis de décès signé de sa famille. On nous prie de vous annoncer le décès de monsieur Pierre Chanel Vaïsioa, survenu le samedi 12 septembre 2026. Une veillée se fera à la morgue de Nouméa le jeudi 17 septembre de 12h à 20h. La cérémonie religieuse sera célébrée en la chapelle du centre funéraire de Nouméa le vendredi 18 septembre à 7h15, suivi de son inhumation. Et c'est un avis de décès signé de la famille. Avis de décès, Mwendo, Hélène, Poignewa et ses filles, Nathalie, Mariella, Gilda, ses petits-enfants, la douleur d'annoncer le décès de Papi Doui, André, Poignewa, survenu le lundi 14 septembre 2026.
au Medipol, un avis de décès destiné à la famille Poignewa à Nouméa et à Pombéi, clan allié, à Madame Apollonie Poignewa à Néouta et Marie Pouillet à l'embouchure, au clan Wobéi, Apoy, Tiwae, Vieux-Touo, Koé et les clans Bala, Haute et Galaï, à son beau-frère Samek Alfred, à Koumou, au tonton maternel Bouillon et Allié, à ses collègues de la direction de l'aménagement du nord de Touou. Une veillée se fera le mercredi 16 septembre de 15h à 20h dans un salon du centre funéraire de Nouméa. Son transfert sur la tribu de Pombéi se fera le jeudi 17 septembre pour la veillée et l'enterrement prévu pour le vendredi 18 septembre à 8h30. Un avis de décès signé de la famille qui s'excuse auprès des personnes qui n'ont pas pu être prévenues, citées. On nous prie de vous annoncer le décès de Papy Doui André Poignewa, survenu le lundi 14 septembre 2026 au Medipol. Une veillée se fait ce mercredi 16 septembre de 15 à 20h. Dans un salon du centre funéraire de Nouméa, son transfert sur la tribu de Pombéi se fera le jeudi 17 septembre pour la veillée et l'enterrement prévu le vendredi 18 septembre à 8h30. Un avis de décès signé de sa famille.

Christian, Jean-Pierre, Jean-Claude, Johnny, Silvio, Sonia, Stéphanie, ses enfants, leurs conjointes, conjoints, petits-enfants, vous font part du décès de Madame Todi Chromo Yatini Neguidio, survenue dimanche 13 septembre 2026 au Médipôle de Dumbéa dans sa 86e année. Les veillées se font au centre funéraire de Païta, jeudi 17 septembre, de 14 à 20 h, vendredi 18 septembre, à partir de 8 h du matin. La cérémonie religieuse sera célébrée en la chapelle du centre funéraire de Païta, vendredi 18 septembre, à 10h15, suivi de l'inhumation au cimetière de Païta. On nous prie de vous annoncer le décès de Madame Todi Chromo Yatini Neguidio, survenue le dimanche 13 septembre 2026 au Médipôle de Dumbéa, dans sa 86e année. Les veillées auront lieu au centre funéraire de Païta, jeudi 17 septembre, de 14 à 20h.

famille Femme Fondou et a dit « On a la douleur de vous faire part du décès de Madame Femme Veuve Vutinga Bachung, survenue le lundi 14 septembre 2026 dans sa 94e année. Une veillée se déroulera au centre funéraire de Nouméa vendredi 18 septembre à partir de 9h. Une cérémonie se déroulera dans la salle de veille le même jour à partir de 13h, suivie de la crémation à 15h dans le respect de ses volontés, ni fleurs, ni couronnes, ni offrandes. On nous prie de vous annoncer le décès de Madame Femme Veuve Vutinga Bachung, décès survenu le lundi 14 septembre 2026 dans sa 97e année. Une veillée se déroulera au centre funéraire de Nouméa vendredi 18 septembre 2026 à partir de 9h. Une cérémonie se déroulera dans la salle de veille ce même jour à partir de 3h vendredi 18 septembre, suivie de la crémation à 15h dans le respect de ses volontés, ni fleurs, ni couronnes, ni offrandes.

0: Avis de décès à la famille Kamondji à Saint-Louis, à la famille Moïkia Ndjawari, à Monsieur Adolphe Mouyanté, un chef du Mont d'Or, ainsi que ses frères, sœurs de l'Assemblée de Dieu de l'Église évangélique de Pentecôte, à Liloin, aux familles Mei Téa, Weti, Wanyewa, Wadekla, Kapeta, Chené, Wédé, à Saint-Louis, aux familles Poitili, Dekwaré, Kate, Wamitan, Noraro, Dawano, Nibekan, Poutillé, Palaou, Mapéri, Mengi, Wiman, Agoro, aux familles Ati, Agouni, Angourire, Mvama, Antoaourou, à la famille Ati, Awao, à la famille Koroma, Aounia, aux familles Djawari, Ati, Mapou, à l'île des Pins, aux familles Kate, Moueri, Gouraya, à Madame Douépéré Virginie et sa famille, Madame Douépéré Irène, Madame Apikawa Rosa et sa famille, à la famille de Monsieur Ni Keoulin, Tchoutchou, à la conception, famille Pidjo, Waka, Tounia, à Bélep, à la famille Talé. On nous prie de vous annoncer le décès. Alors, un petit problème quant à cet avis de décès. Je reviendrai sur cet avis lors de, si je retrouve la suite, il y a eu un petit problème d'impression lors de donc l'impression de ce message. Je reviens vers vous dès que l'essentiel technique est fait. Hop, excuse au compris des clans, des familles, des parents, membres et alliés pour ce petit contretemps lié donc à ce problème technique dans l'envoi de cet avis. Merci de votre compréhension.
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0: Et avis de décès à la famille Néporosé, née à Ria, Warai Walou, Madame Kappa Linda et ses enfants à Kwawa, à Monsieur Rai, Yvon à Wailou, aux familles Tarawiye, Nero, De Wiari, Porin Poea, à Tchombat Poneriwa, à la famille Nan, à Kouam, Madame Monsieur Poedi, Claude, à Madame Nouveau Janine, à Madame Caparin, Ginette et sa famille, aux familles Sowakatma, Goemou, Nirika, Nish, Boeare, à Madame Wata, Parawi, Lorilei, à Marie, la famille Parawi, à l'immense douleur de vous faire part du décès de Monsieur Parawi Julvel, survenu le 13 septembre 2026. À l'âge de ses 25 ans, les dates et heures des obsèques vous seront communiquées ultérieurement. Un avis de décès signé de la famille. On nous prie de vous annoncer le décès de M. Parawi Jules Vell, survenu le dimanche 13 septembre 2026 à l'âge de ses 25 ans. La date, l'heure des obsèques vous seront communiquées.

0: communiqué ultérieurement. C'est un avis de décès signé de la famille.
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0: Aux familles Sawa, Neporo, Mondawe, Wabu, Potili, Abako, à Madame Neporo, Christiane, Ayawe, au clan et alliés, la famille Néron vous fait part du décès de leur fils, Néron Jean-Paul, survenu le 13 septembre à l'âge de 32 ans. Les dates et heures des obsèques vous seront communiquées ultérieurement. Et c'est un avis de décès signé de la famille qui s'excuse auprès des familles qui n'ont pas été citées, signé la famille Néron. On nous prie de vous annoncer le décès de Néron Jean-Paul, survenu le dimanche 13 septembre à l'âge de ses 32 ans. Les dates et heures des obsèques vous seront communiquées ultérieurement. Et c'est un avis de décès signé de la famille Néron.

La province Nord informe la population de la reprise des permanences de l'assistante de service social au CMS de Coahoua les mardis matins de 8h à 12h au centre médico-commercial de Khalanchu-Canala, entre les bureaux de l'aide médicale et EEC les mercredis matins de 8h à 12h. Et c'est un communiqué signé de la secrétaire générale adjointe de la province Nord, Madame Isabelle Baba. Le lycée Michel Rocard de Pointe-Boute vous ouvre ses portes le samedi 19 septembre de 8h30 à 16h. Accueil par les personnes de l'établissement et visite guidée du lycée, des installations techniques, de l'internat, des plateaux sportifs et de l'exploitation agricole. Présentation des filières générales professionnelles et technologiques du CAP au BTS relevant de l'enseignement agricole et de l'éducation nationale. Vente des produits de notre exploitation agricole et de produits confectionnés par les élèves, démonstration, jeux, bingo, restauration sur place, marché de produits et artisanat, information sur les modalités d'inscription et les bourses avec la présence de la maison de l'étudiant. Et c'est l'occasion de venir découvrir le lycée Michel Rocard, ses formations, ses équipes, ses élèves et son exploitation agricole. Et c'est signé du directeur du lycée Michel Rocard. Autre communiqué qui vous informe de ce planning de la délégation de l'équipe médicale de l'ordre de Malte jusqu'au 25 septembre prochain, composé d'un dentiste et de deux infirmières, une équipe qui intervient principalement dans les communes de Poum et de Ouigouin. Alors, le dentiste et l'infirmière sont affectés au CMS de Poum et l'autre infirmière au CMS de Ouigouin. Pour toute information, vous pouvez composer concernant le planning, vous pouvez donc appeler le 47 74 70 47 74 70. C'était la lecture de vos communiqués.

Vous retrouverez la lecture de vos avis et communiqués à 17h05. Vous serez alors en compagnie d'Hélène, qui prendra le relais à partir de 15h30 aujourd'hui.

Voici les grandes lignes du journal de 12h. Le RSMA NC renforce son dispositif avec une quatrième compagnie à Dumbéa. La commune réagit. Mobilisation maintenue à Iaï. Le collectif coutumier réaffirme sa détermination, exige le retour des avions à Magenta malgré les appels au dialogue et les positions des grandes chefferies. CCAS de Nouméa, la chambre territoriale des comptes, demande de recentrer la stratégie sur les besoins sociaux et de mieux mesurer l'efficacité des aides. Du 16 au 22 septembre, semaine de l'écomobilité 2026, l'AC mobilise élèves, familles, communes pour changer les habitudes de déplacement en Nouvelle-Calédonie, au Vanuatu. Enfin, l'aide internationale s'organise après deux crises qui surviennent et qui frappent actuellement l'archipel. La Chine apporte un soutien financier aux opérations de secours alors que l'île d'Ombaï est confrontée à une nouvelle activité volcanique et qu'un accident de ferry a fait plusieurs victimes et de nombreux disparus. Les grandes lignes, je vous le disais, de votre service actualité, le journal complet de la mi-journée, ce sera à 12h. Une icône de la variété qui brille dorénavant. Rita Mitsuko, qui était une grande dame de la chanson et qui défendait dans ses causes toute forme de lutte contre le cancer.

L'héritier Mitsuko, un souvenir. 1979, hein, avec ce titre. Marcia Mbaïla. Autre souvenir sur les ondes de votre radio, Culture Club.

Et en vous remerciant pour votre compréhension, je reviens vers vous pour ce petit contretemps qui a été lié à un avis de décès il y a quelques instants au moment de la lecture de vos messages. Et le message était destiné aux familles Kamoji à Saint-Louis, à la famille Moekia Djawari, à monsieur Moa Théin, chef du Mont d'Or, ainsi que ses frères et sœurs de l'Assemblée de Dieu de l'Église évangélique de Pentecôte, à l'île loin, aux familles Mei, Théin, Weti, Weniwa, Wadeklin, Capita, Chené, Wede, à Saint-Louis, aux familles Poitili, Dekware, Kate, Wamitan, Noraro, Tawano, Nibekan, Potillé, Palaou, Mapéri, Mangui, Wilmont, Agoro, aux familles Atiti, Agouni, Agourere, Vama, Atuaoro, à la famille Ati, Awao, à la famille Koroma, Aumia, aux familles Djawari, Ati, Mapou, à l'île des Pins, aux familles Kaate, Moueri, Goureya, à Madame Doué-Péré, Virginie et ses enfants, à Madame Doué-Péré, Irène, à Madame Apikawa, Rosa et ses enfants, à la famille de Monsieur Nikeoulo, Nicolas, excusez-moi, Chouchou, à la Conception, aux familles Pidjo, Waka, Tonia, à Bélep, à la famille Talé. On nous prie de vous annoncer le décès de Madame Combo Angèle Di Sekoda, survenue le mardi 15 septembre 2026 au Mont d'Or, dans sa 86e année. Une veillée se tiendra au centre funéraire de Nouméa le jeudi 17 septembre 2026 de 9h à 20h. Le vendredi 18 septembre 2026 aura lieu son transfert vers l'île loin. La famille reprendra à son domicile à la tribu de Ouara le samedi 19 septembre dans la matinée. La cérémonie sera célébrée à son domicile, suivie de son inhumation au cimetière de la tribu de Ouara à Lille-Loin. Voilà, un avis de décès pour lequel il était important de revenir dessus, puisque un contretemps dans l'impression de cet avis de décès s'était glissé, ne me permettant pas de vous lire l'intégralité du message. En remerciant toutes les familles, cités, clans et alliés pour leur compréhension. Et on revient à la normale sur notre programmation musicale. Vous le savez, à partir de 12h, vous retrouverez le journal complet de la mi-journée.

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8: Mesdames, Messieurs, bonjour. Bienvenue dans l'édition de midi sur Radio Jido. Voici les titres. Le RSMANC renforce son dispositif avec une quatrième compagnie à Dimbéa. La commune réagit. Mobilisation maintenue à Yaï. Le collectif coutumier réaffirme sa détermination et exige le retour des avions à Magenta malgré les appels au dialogue et les positions des grandes chefferies. Le CCAS de Nouméa, la Chambre territoriale des comptes, demande de recentrer la stratégie sur les besoins sociaux et de mieux mesurer l'efficacité des aides. Du 16 au 22 septembre, semaine de l'écomobilité 2026, la CE mobilise élèves, familles et communes pour échanger les habitudes de déplacement en Nouvelle-Calédonie. Et enfin dans la région, au Vanuatu, l'aide internationale s'organise après deux crises qui frappent actuellement le pays. La Chine apporte un soutien financier aux opérations de secours alors que l'île d'Ambaé est confrontée à une nouvelle activité volcanique et qu'un accident de ferry a fait plusieurs victimes et de nombreux disparus. Bonjour mon pays Kanaki, bienvenue dans cette édition de la mi-journée sur Radio Jido. Bon appétit si vous êtes à table. C'est l'une des annonces de ce 15 septembre 2026. La ministre des Outre-mer, Naïma Moutchou, a retenu la ZAC Panda pour accueillir cette nouvelle implantation RSMA avec une montée en puissance prévue jusqu'en 2030. Le projet vise notamment la formation professionnelle et l'insertion des jeunes. Une quatrième compagnie du régiment au service militaire adapté est annoncée à Dimbéa. Contacté par notre rédaction, le RSMA indique ne pas avoir à ce stade connaissance de cette annonce. Alors, où en est réellement le projet et que représente-t-il pour la commune? Élément de réponse avec la maire de Dimbéa, Cynthia Jean, interrogée par Maurice Boima.
9: C'est une grande joie pour nous d'avoir eu cette très bonne nouvelle hier soir. Une grande joie, une grande fierté pour Dimbéa et puis aussi tout de suite un grand sens des responsabilités. Parce que c'est un projet très attendu dans l'agglomération, un projet très attendu par nos jeunes, qui tous plébiscitent le RSMA, et les parents aussi savent que c'est un formidable outil d'insertion. Et j'ai une pensée émue pour nous qui étions à Bougival lors des différentes tractations à l'époque, et c'est là qu'avait été négociée l'implantation d'une compagnie du RSMA dans l'agglomération, puisque comme vous le savez, il y en a trois en Brousse, mais aucune sur l'agglo. Donc c'est oui, beaucoup de fierté pour nous.
10: Pourquoi précisément la Jacques Panda ? Pourquoi elle était retenue ?
9: Alors, il y a un ensemble d'arguments en faveur de la Jacques Panda. D'abord, il y a du terrain disponible, hein, des terrains qui sont viabilisés, qui sont plats, qui sont donc pour la compagnie faciles à aménager. Et puis même, il y a déjà la possibilité, on le sait, d'agrandissement. Il y aura des possibilités pour agrandir au fur et à mesure cette compagnie.
10: Bon, ça reste quand même la Jacques Panda, reste quand même une zone industrielle.
9: Alors pas que, la Jacques Panda est une zone industrielle, c'est vrai, c'est aussi une zone d'habitation. Et puis justement, c'est considéré comme un atout, puisqu'on a là plus d'une centaine d'entreprises qui sont installées au cœur de la Jacques Panda. Et justement, la compagnie du RSMA a vu là un moyen de profiter de la présence de ces entreprises qui vont être des partenaires pour justement prendre en stage et en formation les jeunes volontaires du RSMA. D'ailleurs, l'association des entreprises de la Jacques Panda porte avec nous ce projet depuis le début. Ils ont rencontré les responsables du RSMA en Nouvelle-Calédonie. Ils ont pu déjà longuement échanger durant ces dernières semaines. Voilà, pour les convaincre que la Jacques Panda, c'était un bon choix. On a aussi un grand soutien coutumier, puisque les voisins du RSMA, c'est le clan Waka, la famille Tonia, qui est vraiment voisine, et qui, depuis le départ aussi, apporte un soutien sans faille à l'implantation du projet. Ça a été aussi un atout de plus pour la Jacques Panda. Je dirais également que le travail que nous avons mené avec le CTOS, qui, comme vous le savez, est propriétaire du CISE, le Centre d'hébergement pour sportifs. Le CTOS a proposé de mettre à disposition le CISE, si vous voulez, pour les volontaires du RSMA, en attendant que la construction soit terminée. Parce qu'évidemment, maintenant, c'est un grand chantier qui s'ouvre.
10: C'est ça.
9: Et donc,
10: justement, est-ce qu'il y a, à ce stade aujourd'hui, est-ce qu'il y a des études qui ont été faites ? Surtout, on parle de financement. Qui va financer les aménagements et les infrastructures ?
9: Alors évidemment, des études ont commencé. Les services du RSMA de l'État travaillent depuis plusieurs semaines sur le sujet, voire plusieurs mois. Et c'est un financement 100% État. C'est l'État qui va entièrement financer cette antenne du RSMA, qui va accueillir plus d'une centaine de jeunes volontaires. Donc c'est vraiment un très gros projet qui se développe au cœur de Dumbia.
10: On parle d'un calendrier, à partir de quand pourra-t-on concrètement, les travaux pourront-elles commencer ?
9: Alors écoutez, je n'ai pas le calendrier des travaux. En tout cas, la construction va s'étaler sur 2-3 ans. En attendant, les jeunes pourraient être accueillis au CISE le temps que, évidemment, les bâtiments sortent de terre.
10: Ça permet aussi l'accès à l'emploi ?
9: C'est exactement le sens du dispositif du RSMA. D'ailleurs, les statistiques sont énormes. La quasi-totalité des jeunes qui sortent du RSMA, soit réintègrent le chemin des études, soit sont dans des situations d'emploi très rapidement, parce que justement, c'est l'objectif du dispositif RSMA.
10: Plus largement, est-ce que Dumbia soit directement associé aux formations, aux débouchés professionnels ?
9: Peut-être aussi que... Oui, les entreprises vont être directement partenaires du RSMA pour que, évidemment, il y ait à la fois des offres de stages et de formation, et puis que derrière, ça débouche bien sûr sur de l'emploi. C'est le but.
10: Une dernière question, Madame la Maire, si vous deviez aujourd'hui rassurer les jeunes de Dumbia qui attendent cette annonce, que pouvez-vous leur dire concrètement ?
9: Je peux leur dire qu'un magnifique centre de formation va s'ouvrir à Panda. Ils peuvent d'ores et déjà se rapprocher des bureaux du RSMA qui se situent au centre-ville, à Nouméa, et puis essayer d'intégrer les différentes filières de formation.
8: Et je vous le dis en titre, le Centre communal d'action sociale de Nouméa doit revoir son pilotage stratégique. C'est l'un des principaux constats de la Chambre territoriale des comptes dans un rapport rendu public le 14 septembre. La Chambre estime que la gouvernance du CCAS fonctionne, mais qu'elle reste trop concentrée sur la gestion quotidienne au détriment d'une véritable vision stratégique. L'analyse des besoins sociaux de la population et la feuille de route de l'établissement seraient encore trop peu utilisées pour orienter les moyens et les priorités. Autre point soulevé, la capacité d'intervention du CCAS s'est réduite dans un contexte fortement marqué par les émeutes de 2024. Plusieurs dispositifs d'aide et de subventions ont été contractés, tandis que les besoins sociaux ont augmenté. Face à la précarisation d'une partie des habitants, l'aide alimentaire occupe désormais une place de plus en plus importante dans l'action du CCAS. La Chambre des comptes demande également de mieux encadrer les aides exceptionnelles et les procédures d'attribution des subventions, notamment pour prévenir les risques de conflits d'intérêts. Elle préconise surtout de mesurer davantage l'efficacité des actions engagées, quels moyens sont mobilisés, pour quels résultats et avec quel impact concret pour les bénéficiaires. Sur le plan financier, le constat est également contrasté. La gestion du CCAS est suivie, mais la Chambre pointe un manque de transparence dans les documents financiers. L'inventaire du patrimoine et les provisions ont également présenté des lacunes, en partie régularisée en 2026. Depuis les crises récentes, le CCAS est par ailleurs devenu davantage dépendant du financement de la ville de Nouméa, alors que certains autres financeurs ont cessé leur participation. Une situation qui, conjuguée à l'augmentation des dépenses contraintes, réduit la marge de manœuvre de l'établissement. La Chambre relève toutefois que la trésorerie du CCAS est aujourd'hui importante et estime qu'elle pourrait être davantage mobilisée au service de ses missions sociales. Au total, 7 rappels au droit et 6 recommandations sont formulées pour améliorer la gestion du Centre communal d'action sociale. Le CCAS et la ville de Nouméa indiquent accueillir favorablement ces observations et s'engagent à mettre en œuvre les recommandations. Et aux îles Loyauté, à Yaï, le collectif de coordination coutumière maintient sa mobilisation et réaffirme son exigence. Le retour des avions à Magenta ou rien d'autre. Le reportage de Naïda Wamai.
11: Et oui, donc en effet, du côté d'Ouvéa, la piste de Ouloup a accueilli ce mardi 15 septembre un deuxième avion Air Calédonie. 5 jours après la première rotation, le vol s'est déroulé sans incident dans un climat pourtant marqué par l'opposition de plusieurs responsables coutumiers de Yaï qui contestent la reprise des atterrissages autorisés par la chefferie de Banouch. Dans un communiqué, la chefferie de Ouloup, par la voix de son petit chef Pascal Louécote et du président du conseil des anciens, Albert Paoué, confirme sa position. Le blocage de l'aérodrome de Ouloup reste en vigueur à compter du 15 septembre 2026 et jusqu'à nouvel ordre. Dans ce communiqué officiel, eh bien, la chefferie rappelle que la piste d'atterrissage ne relève pas uniquement de la petite chefferie de Banouch. Une partie du terrain dépend également de Ouloup, ce qui implique que toute décision concernant la levée du blocage doit être concertée. La chefferie demande donc qu'avant toute reprise des vols, une discussion soit engagée avec Milakulo Tukumuli, les collectifs de coordination coutumière des îles, ainsi que les 3 grandes chefferies de l'île d'Iaï. Elle affirme rester ouverte au dialogue et dans le respect de la parole coutumière, mais demande à chacun de ne prendre aucune initiative unilatérale. Et dans un autre communiqué, le collectif de coordination coutumière de Iaï réagit également et confirme ce matin que la mobilisation se poursuit malgré le communiqué de la grande chefferie Wenegei et les courriers de soutien des chefferies Doumaï et Bazit. Le 3C Yaï affirme que sa détermination reste intacte. Dans leur message, les responsables coutumiers rappellent que la parole des grands chefs doit être respectée. Ils disent prendre acte des dispositions mises en place par le gouvernement et de la présence des forces de l'ordre, mais insistent sur la nécessité de préserver le dialogue et l'écoute afin d'éviter tout risque de tension au sein de la population. La position du collectif demeure claire et constante, magenta ou rien. Le 3CIAI réaffirme qu'il n'est pas favorable à l'atterrissage de prochains avions à Oulu tant qu'une solution conforme à la parole coutumière et à la revendication du retour des avions à magenta n'aura pas été trouvée. Le collectif appelle enfin chacun au calme, à la responsabilité et au respect de la coutume, rappelant que la mobilisation reste pacifique et que leur volonté demeure intacte.
8: Et c'est parti pour la semaine de l'écomobilité jusqu'au 22 septembre. Cette année, l'Agence calédonienne de l'énergie mise sur le concret pour bousculer nos trajets du quotidien. Au cœur de cette édition, les élèves de Pointe-Bout, Pédibus, Vélobus, Défis kilométriques et Ateliers Sécurité, partout sur le territoire, écoles, associations et collectivités, se mobilisent autour d'un triple objectif rappelé par Laurence Adou de la CE. Moins de pollution pour un air plus pur, moins de dépenses pour le portefeuille et des routes enfin désengorgées. L'ambition de cette édition 2026 ancrée durablement ses réflexes pour le bien de notre environnement et de notre santé. On écoute tout de suite Laurence Adou de l'Agence calédonienne de l'énergie.
12: De l'Agence calédonienne de l'énergie, c'est l'occasion, le temps d'une semaine, de mettre en lumière, de se déplacer autrement, d'essayer de réfléchir à son impact lors de son déplacement, notamment de son déplacement domicile-travail, qui est un trajet qui est assez impactant au niveau de l'environnement, puisque fait tous les jours. L'objectif, c'est d'essayer d'éviter l'autosolisme, de ne pas se déplacer tout seul dans son véhicule, mais de pouvoir soit covoiturer avec des collègues, avec des amis, ou via le site Covoit NC, permet de mettre en relation des gens. C'est aussi découvrir, redécouvrir le déplacement à vélo, voir que c'est pas pour les autres, c'est aussi pour moi, je peux le faire, c'est pas très compliqué. Sur mon trajet domicile-travail, je peux reconnaître mon trajet, par exemple, le dimanche, le samedi, quand il y a moins de circulation, voir le trajet le plus sécuritaire pour moi, et pour voir après le faire pendant la semaine avec de la circulation. Donc ça, c'est important. Souvent, les gens ont des freins à faire ces trajets-là. Mais une fois qu'ils sont sur le vélo, une fois qu'ils ont reconnu leur trajet et qu'ils le font, en fait, ils sont super satisfaits. Il faut passer ces freins-là. Et cette semaine, elle permet de faire ça. Et notamment le challenge capverzero.nc. Donc c'est www.capverzero.nc. C'est ce petit, avec ces petits défis en équipe, ça permet de

0: En plus, ça coûte pas cher. Ça coûte l'achat du vélo, mais pour ça, on organise justement la bourse au vélo, en partenariat avec le droit au vélo. On finance cette bourse au niveau de l'agence qui a donné de l'énergie pour que les gens puissent venir s'équiper. Donc, ils peuvent venir s'équiper le 20 septembre à la ville de Dumbéa, au niveau du parvis de la médiathèque. Et pour qu'ils puissent justement bénéficier d'un vélo qui a été sûr, qu'ils ont acheté, qui correspond à leurs besoins. Et derrière, pouvoir essayer de faire ces trajets à vélo. Alors, ça ne veut pas dire faire toute la semaine, mais ça veut dire essayer une fois, puis peut-être toutes les semaines, une journée, puis après 2 jours, etc.
1: Donc, ça fait plusieurs années qu'on organise l'écomobilité. Aujourd'hui, est-ce que les Caledoniens ont pris conscience justement par rapport à cette problématique? On voit dans des pays européens, ça marche bien. Aujourd'hui, ici, en Nouvelle-Calédonie, est-ce qu'il faut peut-être certaines mentalités qu'il faut changer, non?
0: Alors, il y a plusieurs choses, en effet, pour que ça fonctionne, en fait, ce changement de venir à vélo ou à pied, et donc de quitter sa voiture. Il y a tout un écosystème, en fait, à mettre en place. Il y a d'une part déjà essayer, donc déjà faire ce premier pas. Il y a avoir des infrastructures. Donc c'est vrai que l'Agence Caledonienne de l'Énergie essaie de motiver les collectivités et les provinces à équiper les voies avec des voies cyclables.
1: On parle de mode doux, mais il faut équiper aussi, non ?
0: Voilà. Alors, il a estimé que dans une commune, dans une ville, à peu près 20% des voies doivent avoir des axes spécifiques pour les vélos. Mais après, il y a quand même 80% des voies qui pourraient ne pas être équipées spécifiquement, mais juste apaisées. Apaiser, ça veut dire quoi? Ça veut dire baisser la vitesse sur les voies, toutes les voies résidentielles, toutes les voies de quartier, autour des écoles. Donc, abaisser la vitesse à 30 km/h permet de pouvoir avoir le vélo en sécurité sur la voie, de pouvoir avoir les piétons qui se sentent plus en sécurité aussi, de pouvoir aussi redonner de la vie dans les quartiers, parce que si les voitures passent doucement, les enfants peuvent sortir aussi dans la rue, peuvent vraiment s'approprier cet espace. Donc, oui, il faut des infrastructures, mais il faut aussi abaisser la vitesse. Il faut respecter chacun sur la route. Le vélo a le droit d'être sur la route, la voiture a le droit d'être sur la route, le piéton a le droit de traverser une route. et donc, la trottinette a le droit aussi d'être sur la route. Donc, en fait, en respectant chacun, ça permet de pouvoir cohabiter et ne pas demander d'avoir des infrastructures partout. Il en faut. Il en faut sur les zones stratégiques. Il faut que les élèves, que les enfants puissent aller à l'école à vélo de façon autonome. Donc il faut que les liens vers les lycées, les collèges, vers les écoles primaires, eux, ils soient sécurisés pour qu'ils puissent y aller de façon autonome. Ensuite, il faut apaiser les voies.
1: Initiative en Provence-Nord où on voit qu'il y a une école qui a...
0: Oui, c'est super. Il y a l'école primaire de Pointe-Boute qui, chaque année, en effet, organise pendant cette semaine de l'écomobilité ce qu'on appelle un pédibus vélobus. Donc, en fait, les élèves, ça fonctionne comme une ligne de bus, c'est-à-dire qu'ils disent cette semaine, le lundi, on va desservir de telle tribu, tel quartier jusqu'à l'école. Et donc, il va avoir des accompagnateurs. Il y en a qui vont être à vélo. Les enfants vont venir à vélo. Il y en a qui vont être à pied. Ça rassemble énormément de monde parce qu'il y a le club de triathlon qui accompagne. Il y a les élèves du lycée qui sont dans une section qui est une section d'aide à la personne, qui sont bénévoles. Il y a la gendarmerie parce qu'elle coupe à un moment la RT1 et donc ils viennent sécuriser. Donc, il y a tout un tas de personnes qui se mobilisent sur ce projet-là. Et ça marche super bien. Si bien qu'il y a des élèves où c'est par exemple lundi qu'ils doivent venir à vélo. Ils sont tellement contents qu'ils se font déposer sur le trajet du mardi pour pouvoir aussi venir à vélo et bénéficier de ce vélo-bus, même les autres jours.
1: Peut-être un dernier mot par rapport à cette semaine.
0: Allez-y, testez, essayez. Le vélo et la marche,

0: ça nous rassemble, ça nous fait du bien à la tête, au corps, pour la santé. Et puis à vélo, en fait, on est tous égaux. Donc c'est du vrai vivre ensemble. Il y a du contact, il y a du regard, il y a de la proximité et ça fait du bien.
1: Actualité dans la région pour suivre. Au Vanuatu, la Chine vient d'annoncer une aide financière destinée aux opérations de secours et de reconstruction, alors que l'île d'Ambae fait face à une reprise de l'activité volcanique et qu'une catastrophe maritime a endeuillé le pays. Selon le gouvernement vanuatais, Pékin a remis au Premier ministre Jotam Napat un don d'environ 11 millions de vatus destiné à répondre aux besoins urgents des populations sinistrées. Une partie de cette aide doit notamment permettre l'achat d'une machine de forage afin de creuser des puits à Ambae et garantir l'accès à l'eau potable aux communautés touchées par les retombées volcaniques. L'argent doit également servir à financer l'achat de biens essentiels et de fournir de secours pour les habitants de l'île. Ambae reste en effet sous surveillance avec une activité du volcan Manaro maintenue à un niveau préoccupant. Le gouvernement a renforcé la coordination des opérations de réponse avec les autorités de la province de Penama. Autre urgence, la catastrophe du ferry MV Matui, survenue vendredi dernier. Le drame a fait au moins 2 morts et plusieurs dizaines de personnes restent portées aujourd'hui disparues, selon les informations communiquées par les autorités. L'aide chinoise doit aussi contribuer aux opérations d'intervention et d'assistance aux familles et aux communautés affectées par cette tragédie. À Port Vila, le Premier ministre Jotam Napat a salué un geste qui, selon lui, témoigne de l'amitié entre les deux pays. Le chef du gouvernement a également demandé au diplomate chinois Li Minggang de transmettre ses remerciements au président chinois Xi Jinping et au peuple chinois. Pour le Vanuatu, cette aide intervient donc dans un contexte particulièrement difficile entre urgence volcanique, crise humanitaire et recherche des personnes disparues après le naufrage. Le gouvernement affirme désormais vouloir renforcer ses capacités d'intervention et poursuivre la coopération avec ses partenaires internationaux afin de mieux protéger les populations face à de nouvelles catastrophes.
2: Le rappel des titres.
1: Fin de cette édition, voici le rappel des titres. Le RSMA renforce son dispositif avec la 4e compagnie à Dembéa. Vous avez pu entendre la réaction du maire de Dembéa, Cynthia Jean. Mobilisation maintenue à Yaï, le collectif coutumier réaffirme sa détermination, exige le retour des avions à Magenta malgré les appels au dialogue et les positions des grandes chefferies. CCAS de Nouméa, la Chambre territoriale des comptes, demande de recentrer la stratégie sur les besoins sociaux et de mieux mesurer l'efficacité des aides. Du 16 au 22 septembre, semaine de l'écomobilité 2026, la CE mobilise élèves, familles et communes pour changer les habitudes des déplacements en Nouvelle-Calédonie. Enfin, au Vanuatu, l'aide internationale s'organise après 2 crises qui frappent actuellement le pays. La Chine apporte un soutien financier aux opérations de secours alors que l'île d'Ambae est confrontée à une nouvelle activité volcanique et qu'un accident de ferry a fait plusieurs victimes et de nombreux disparus. C'était le journal de midi sur Radio Djido. Merci de m'avoir prêté attention. Merci aux collègues de la rédaction qui m'ont aidé à réaliser ce journal. Merci à vous, chers auditeurs, pour votre fidélité. Bon appétit si vous êtes encore à table. Et bon après-midi sur la meilleure des radios.
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Et de tous les goûts musicaux, eh bien, on termine avec Tyrese Riley. En ce qui concerne notre créneau, on va se quitter dans quelques secondes à peine. Vous aurez la possibilité de suivre dans une poussière de secondes et comme chaque semaine, chaque mercredi sur Radio Jido, votre rubrique l'actualité des départements de la DCK Centre Culturel Tchibaou. Cette semaine, il sera abordé les actualités du mois de septembre de la médiathèque en compagnie de Manuel Castejean, chef du département du patrimoine et des collections de la DCK CCT. Il sera question des actualités du livre, de la musique, des DVD ainsi que les actions culturelles de la médiathèque. Et ceux qui sont obligés d'aller au taf et ne peuvent pas continuer à écouter la radio du côté du travail, eh bien sachez que cette émission sera rediffusée à partir de demain matin après le journal complet de la mi-journée. En tout cas, ça va se passer dans quelques secondes et c'est une production avec notre collègue Alain Troupite. Moi, je vous dis à demain et à l'issue de cette rubrique, vous retrouverez Gianni. Allez, ciao, ciao, dame.

0: Chers auditeurs de Jido, bonjour et bienvenue dans la rubrique Rouault qui sera consacrée aujourd'hui à la médiathèque du Centre culturel Tchibao. Chaque mois, nous ouvrons quelques portes sur les collections du centre, des livres à feuilleter, des films à découvrir, des musiques à écouter et quelques rendez-vous pour prolonger tout cela ensemble. Avant de commencer, un petit rappel pratique. La médiathèque vous accueille du mardi au dimanche de 9h à 17h. Deux espaces sont à votre disposition, dont celui consacré à l'audiovisuel, où vous attend une belle collection de fiction et de documentaires consacrés au Pacifique, particulièrement riche et unique dans le pays. Côté musique, les documents évoqués dans cette rubrique peuvent être consultés sur place ou empruntés si vous êtes abonné à la médiathèque. Et puisque Rouault est aussi le fruit d'un travail collectif, merci aux collègues qui m'aident à préparer cette sélection. Aujourd'hui, nous allons donc parler livres, films, musique, sans oublier les actions culturelles de la médiathèque. Accordons-nous une première respiration musicale avec un artiste calédonien, Vincent C, et un titre dont le nom pourrait presque prêter à sourire, « Un chien et une bouteille ». Presque seulement, car derrière ce titre se dessine un regard beaucoup plus grave porté sur la vie dans la rue.
1: Hey, Vincent.

C'était Vincent C. avec Un chien et une bouteille. Un titre qui choisit de mettre en lumière celles et ceux que l'on croise parfois sans vraiment les regarder, les personnes sans domicile et leur trajectoire de vie. Sans transition, quelques nouveautés livres en matière de documentaire. Tout d'abord, Le chant perdu des baleines. Quand la pollution sonore étouffe la voix de l'océan, de Laurence Paoli, publié chez Actes Sud en 2025. Le monde du silence est, en réalité, tout sauf silencieux. Les animaux marins utilisent le son pour s'orienter, se nourrir, séduire, mais aussi pour élever leurs petits. Or, cette communication est de plus en plus perturbée par les activités humaines. Pêche, transport maritime, sport aquatique, exercice militaire, prospection sismique, construction offshore. Autant de sources sonores qui viennent brouiller l'univers acoustique sous-marin et qui participent, elles aussi, aux pressions exercées sur la biodiversité marine. Laurence Paoli propose ici une vaste enquête sur l'émergence de la bioacoustique sous-marine comme discipline scientifique, sur la prise de conscience et la mesure des dégâts provoqués par cette pollution sonore, mais également sur les solutions techniques qui permettraient d'en limiter les effets. Et le constat qui traverse le livre est finalement assez saisissant. Lorsque l'homme se tait sous les eaux, la nature reprend très rapidement ses droits. Une enquête à la fois documentée, immersive et incarnée, et qui ne manque pas, par moments, d'humour. De la nature, passons maintenant à la culture. Avec l'ouvrage Tarnanti, Festival of Contemporary Aboriginal and Torres Strait Islanders, Art 2025, sous la direction de Nissi Cumston, publié par l'Art Gallery of South Australia. Un très beau catalogue qui célèbre les 10 ans de Tarnanti, festival consacré à l'art contemporain aborigène et insulaire du détroit de Torres. Sur ces 300 pages, l'ouvrage donne à voir toute la diversité matérielle et artistique des œuvres présentées lors de l'édition 2025, organisée à l'AGSA, mais aussi dans plusieurs dizaines d'expositions partenaires à Adélaïde et dans l'ensemble de l'Australie méridionale. Cette édition anniversaire a une particularité. Elle regarde à la fois en arrière et vers la création la plus contemporaine. Une première partie revient ainsi sur 10 années de Tarnanti autour de l'exposition « Too Deadly, 10 Years of Tarnanti » avec les contributions d'universitaires, d'écrivains et de commissaires d'exposition aborigènes et insulaires du détroit de Torres. La seconde partie se tourne vers les projets artistiques de 2025 à travers une trentaine de textes d'artistes, de commissaires et de spécialistes. C'est donc à la fois une rétrospective, une photographie très actuelle de la création des Premières Nations australiennes et un ouvrage de référence particulièrement riche d'un point de vue des illustrations. À découvrir, évidemment, à la médiathèque du CCT. Deuxième pause musicale de notre rubrique, cette fois direction Honiara aux îles Salomon avec DMP. Le groupe évolue depuis plus d'une dizaine d'années dans une veine reggae très mélodique, entre roots, rythme insulaire et harmonie vocale. On les retrouve ici avec un autre artiste salomonais, Gino, chanteur, rappeur et auteur-compositeur. Voici Darling.

C'était DMP en featuring Gino avec Darling, un morceau sorti en 2015 que l'on retrouve sur l'album Wine Up paru chez Mangrove. Plus de 10 ans après sa sortie, le titre continue d'ailleurs de circuler parmi les amateurs de musique salomonaise, bel exemple de ces chansons qui s'installent durablement dans le paysage musical du Pacifique. Passons maintenant du côté de l'image animée, avec des films qui donnent à voir, à comprendre et à réfléchir. Aujourd'hui, focus sur les aborigènes d'Australie à travers 2 acquisitions de la médiathèque. Tout d'abord, The Apology to the Stolen Generations de Sarah Spillane, produit en 2008 par Reconciliation Australia. Un film de 22 minutes consacré à l'un des moments les plus marquants de l'histoire australienne récente, les excuses officiellement présentées le 13 février 2008 par le Parlement australien aux générations volées. Ces enfants aborigènes et insulaires du détroit de Torres avaient été retirés à leurs familles durant des décennies dans le cadre de politiques d'assimilation. Le film commence 2 jours avant les excuses, alors que des personnes venues de tout le pays commencent à se rassembler à Canberra. Il donne la parole à différents témoins, accompagne l'attente, les retrouvailles et les préparatifs, et restitue également plusieurs moments symboliques, notamment le premier Welcome to Country, organisé au Parlement fédéral. Puis vient le discours du Premier ministre Kevin Rudd. Le film capte alors l'attente sur les visages, puis l'émotion qui traverse la foule et se diffuse à travers le pays. Un document court, mais particulièrement fort sur la reconnaissance, la mémoire et la possibilité d'une relation différente entre Australiens autochtones et non autochtones. Deuxième film, plus court encore, 10 minutes, mais tout aussi remarquable, This is how you'll make your bed in prison, réalisé par Cathy Mitchell en 2009. Le documentaire retrace le parcours de Vicky Lee Roach. Femme aborigène arrachée à sa mère dès son plus jeune âge, elle grandit entre famille d'accueil et foyer pour jeunes, avant de passer une grande partie de sa vie dans la rue, puis en prison. Alors qu'elle est incarcérée à la prison Dame Phyllis Frost, elle entreprend des études universitaires et commence à porter un autre regard sur les droits humains et sur sa propre situation. C'est à cette période qu'elle apprend que le gouvernement Howard a adopté une loi interdisant aux prisonniers de voter aux élections fédérales. Elle décide alors de contester cette interdiction. Assistée notamment par Phil Lynch du Human Rights Law Center, elle porte l'affaire devant la High Court of Australia en défendant l'idée que le droit de vote fait partie des principes protégés par la Constitution. Malgré sa situation de détenue et les risques personnels liés à son exposition publique, elle obtient finalement gain de cause. La décision constitue un moment important de l'histoire australienne des droits civiques. La Cour conclut que l'interdiction générale du vote des détenus ne peut être maintenue sous cette forme. Mais le film raconte aussi une victoire profondément personnelle, celle d'une femme ayant connu l'exclusion sous de multiples formes et qui choisit finalement d'affronter les plus hautes autorités de son pays. Vicky Lee Roach recevra par la suite le Tim McCoy Human Rights Award, un court-métrage remarquable à la croisée de l'histoire des droits humains, de la citoyenneté et d'une trajectoire individuelle hors du commun. Quittons l'Australie pour mieux revenir au pays, plus précisément à Nouméa, et cette fois jusque dans l'un de ses quartiers, avec Simane et Rivière Salée. Le morceau est composé par Loïc Bredolaise, tandis que son clip est signé du réalisateur calédonien Terence Chevrin, un clip qui vient justement d'être distingué cette année. Voici Simane.

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5: C'était Rivière Salée, interprété par Siman. Et la distinction que j'évoquais juste avant, le film de Terence Chevrin a reçu le prix du meilleur clip de 2026 au concours Cinéma d'ici et d'ailleurs. 5 minutes consacrées au quartier de Rivière Salée, qui sont d'ailleurs programmées cette semaine en première partie des séances de cinéma au Ciné City, en salle 12. Intéressons-nous maintenant aux actions culturelles proposées par la médiathèque au cours des prochaines semaines. Je le rappelle, l'entrée est libre et gratuite, dans la limite des places disponibles. Tout d'abord, la conférence du jeudi 17 septembre à 18h15 en salle Sicia. Les rencontres de la médiathèque accueillent Louis Waya, président de l'association Angabout, pour une conférence intitulée « La Nouvelle-Calédonie, un phénomène saturé ». Le propos part d'un constat historique. Lorsque la France prend possession de la Nouvelle-Calédonie en 1853, elle rencontre un peuple porteur d'une civilisation plurimillénaire dont la profondeur a largement été ramenée dans les catégories occidentales à la notion de coutume. Dire que la Nouvelle-Calédonie est un phénomène

c'est alors choisir de l'appréhender à partir de la manière dont elle se donne à voir et à penser. Dans ses dimensions historiques, kanak, océaniennes, relationnelles et civilisationnelles. Louis Waya propose d'aller plus loin encore en parlant d'un phénomène saturé, autrement dit, d'une réalité dont la richesse excéderait les cadres politiques, juridiques et institutionnels actuellement disponibles pour la pensée. L'impasse calédonienne ne résulterait donc pas seulement d'un désaccord sur le statut du territoire, mais également de l'étroitesse du cadre à partir duquel nous cherchons à le comprendre. D'où cette question, qui sera au cœur de la rencontre, et si la coutume, saisie dans la plénitude de ses réalités, pouvait offrir l'hospitalité épistémique nécessaire pour accueillir la Nouvelle-Calédonie dans toute sa complexité. Une proposition ambitieuse qui devrait donner lieu à des échanges particulièrement intéressants. Encore une fois, jeudi 17 septembre à 18h15, salle Sicia. Autre rendez-vous proposé par la médiathèque du Centre culturel Tchibaou, le jeudi 15 octobre à 18h15, toujours en salle Sicia. Venez découvrir ou redécouvrir le cinéma du Pacifique avec cette fois The People We Love, une comédie romantique néo-zélandaise réalisée par Mike Smith en 2025. Le film dure 90 minutes et sera projeté en version originale sous-titrée en français. Scénariste, réalisateur et producteur, Mike Smith travaille depuis plus de 40 ans pour la télévision néo-zélandaise et australienne. Il a notamment collaboré à des séries comme Police Rescue, The Flying Doctors, Cover Story ou encore Broken Wood. Avec The People We Love, il signe son premier long-métrage. L'histoire est celle de Maddie, une jeune écrivaine en herbe qui revient dans la maison familiale, sur la côte, après une série de déboires littéraires. Elle se retrouve rapidement prise dans les tensions familiales. Elle retrouve un ancien amour, découvre une liaison secrète de sa mère et comprend progressivement que l'histoire qu'elle cherche à écrire est peut-être beaucoup plus proche d'elle qu'elle ne l'imaginait. Mais une question surgit alors. Peut-on écrire sur ses proches sans les affecter et sans éprouver de culpabilité ? Une comédie romantique qui interroge donc aussi les liens familiaux, l'écriture et l'intimité, tout en offrant de très belles images de la Nouvelle-Zélande, de Wellington à la côte sauvage de Kapiti. The People We Love a été présenté au Festival des Antipodes 2025. Rendez-vous donc jeudi 15 octobre à 18h15, salle Sicia. Et comme toujours, l'entrée est libre et gratuite dans la limite des places disponibles. Nous sommes déjà arrivés au terme de cette émission. Avant de nous quitter, un rappel, vous pouvez retrouver sur centretchibaou.nc le catalogue de la médiathèque ainsi que nos publications multimédia. Pensez également à la chaîne YouTube du Centre culturel Tchibaou. Elle permet de retrouver de nombreuses conférences organisées à la DCK depuis les années 1990 jusqu'à aujourd'hui. Au fil des ans, cela constitue désormais une véritable mémoire audiovisuelle des rencontres, réflexions et débats accueillis au CCT, accessibles à tous. Voilà pour cette nouvelle édition de Rouault, une rubrique pour parcourir les collections de la médiathèque, mais aussi, je l'espère, pour donner envie d'aller un peu plus loin, ouvrir un livre, regarder un film, écouter autrement une musique ou venir partager une rencontre au Centre culturel Tchibaou. Toutes les références évoquées aujourd'hui, livres, DVD et documents musicaux, sont bien entendu disponibles à la médiathèque. N'hésitez pas à venir nous voir, vous y serez accueillis par des bibliothécaires à l'écoute, qui pourront vous accompagner dans vos recherches comme dans vos découvertes. Je vous donne rendez-vous le mois prochain pour une nouvelle sélection de nouveautés, de coups de cœur et d'actions culturelles. Avant de refermer cette page, je voudrais remercier les collègues qui ont contribué à la préparation de cette rubrique, Nathalie, Corinne, Karine et Nathalie. Ce sont elles qui assurent notamment la veille documentaire, les acquisitions, mais aussi le catalogage et l'indexation des documents. Autrement dit, une bonne partie de ce travail discret qui permet à la médiathèque de continuer à vous proposer un fonds documentaire riche
vivant et régulièrement renouvelé. Merci à elle et merci à vous de nous avoir accompagnés dans l'émission d'aujourd'hui. Et puisque Rouault aime faire circuler les sons du Pacifique, mais aussi d'ailleurs, on referme cette édition en musique avec un petit clin d'œil aux Francofolies et à Blaise Faya. On retrouve le groupe ici aux côtés de la Martiniquaise Maureen, autre figure du chata, cette musique née aux Antilles dans le prolongement du dancehall jamaïcain. Sur un rythme de DJ Glad, les artistes mêlent anglais et créole dans un morceau devenu particulièrement viral. On se quitte donc avec Blaze Fire et Maureen, Money Pull Up.

Il est 13h37 sur les ondes de Jido Radio en espérant que vous passez une excellente après-midi à l'écoute. C'était il y a quelques instants. L'émission Rouo, l'écho culturel de l'ADCK et du Centre culturel Tibaou.

Eh bien voilà, c'était le titre Mademoiselle de Chidori qui a été demandé ce matin par un auditeur, une auditrice dans l'émission Freedom. Nous sommes ensemble pour à peu près 20 minutes avant l'émission de la jeunesse cet après-midi. 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Nous, on commence notre cours lecture musicale et présentation des artistes, je dirais les titres de ces artistes avec Réano Devon Gordon de son vrai nom. Il est l'un des artistes les plus influents de la scène dancehall reggae jamaïcaine. Il s'est fait connaître au début des années 2000 par sa polyvalence fusionnant les rythmes traditionnels jamaïcains avec hip-hop, de l'afrobeat et de l'électro. On écoute Busy Signal avec deux de ses titres, Jamaica Love. Ce morceau exprime un amour profond pour la Jamaïque, son mode de vie simple, ses racines et son refus de céder aux sirènes de l'exil malgré les difficultés. Suivi du titre Perfect Spot, cette chanson exprime des regrets et un profond désir de réconciliation amoureuse. Belle écoute.

Eh bien, c'était deux titres de l'artiste de reggae dancehall jamaïcaine, Buzzy Signal. Et nous poursuivons la lecture avec Orville Richard Burrell, de son vrai nom, chanteur, musicien et DJ jamaïco-américain. Il est devenu l'une des figures les plus emblématiques du reggae fusion et du dancehall à l'échelle internationale. On écoute Shaggy avec deux de ses titres, Bridge, un featuring avec Chronix, et le titre It Wasn't Me. Belle écoute.

Eh bien, c'était une toute petite séquence reggae dancehall avec deux des artistes de la scène jamaïcaine, Busy Signal et Shaggy. Dans quelques instants, l'émission des jeunes par les jeunes, pour les jeunes. 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

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Et ça, c'est avec notre amie Hélène.

Eh bien, il est toujours tout juste 14h02 sur les ondes de Dido. 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

0: par les jeunes, pour les jeunes, cet après-midi, nous allons parler ensemble avec des responsables, avec la jeunesse qui sont impliqués sur la préparation du 24 septembre qui se prépare pour dans 8 jours, cette célébration où la jeunesse parle du besoin, d'un besoin de guérir tous ceux qui ont traversé les événements de mai 2024. C'est se prendre conscience que individuellement nous sommes blessés à travers tout ce qui s'est passé avec toutes les différentes luttes depuis bientôt 170 ans. Et cette célébration est une occasion, une opportunité pour pouvoir poser des paroles, pour cheminer ensemble en disant quelle est la parole coutumière, quelle est la parole de l'Évangile, quelle est la parole de la République pour pouvoir soigner les uns et les autres. Cet après-midi, nous sommes avec Darewa pour parler de cette dynamique-là, cette préparation pour ce 24 septembre avec cette thématique principale où lors de la Journée internationale des peuples autochtones, la jeunesse a posé sur la table cette démarche-là en disant qu'il y a besoin de poser une parole de guérison parce que tout à chacun nous sommes blessés avec toutes les différentes phases de la lutte depuis 1853 jusqu'à nos jours et il est besoin. Avant de parler de quelque chose de durable pour l'après, il est besoin de passer cette étape-là. Et puis pour cela, nous sommes cet après-midi pour pouvoir parler pour la jeunesse et pour les jeunes, par les jeunes, avec cette parole importante. Darewa, bonjour.
1: Bonjour. Donc bonjour à la maison. Bonjour à Jido. Bonjour aussi aux auditrices et aux auditeurs. Bonjour à tout le pays. Et puis merci encore une fois à Jido de nous donner un espace de parole, de partage. Pour essayer d'apporter ce que nous on a apporté aussi pour le devenir, hein. Surtout le devenir du pays, puis le devenir de la jeunesse aussi, Maouliti.
0: Avec cette introduction-là, en faisant référence à ce qui s'est passé à Yaï, on parle de mai 2024, mais les blessures qui datent de ces événements de 88, parce qu'on a traversé les accords de Matignon, Oudinot, et puis l'accord de Nouméa, et il y a eu cet événement-là et il y a besoin de poser pour pouvoir poser des paroles pour accompagner cette guérison collective.
1: C'est ça, c'est poser la parole et puis se dire aussi que, je veux dire, les méfaits de la colonisation, nous en tant que notre génération, ben on a hérité de ça génétiquement par le sang. Hein. Donc chaque génération a subi. Par rapport à leur génération, la colonisation a subi les méfaits aussi. Surtout, moi, je parle surtout des méfaits, parce que c'est de ça dont nous sommes malades. Hein. La religion, elle est arrivée avec l'Évangile. On ne remet pas en cause l'arrivée de l'Évangile. Ça fait partie de notre histoire. Hein. Mais les religions, quand elles sont arrivées, ben, elles ont fait beaucoup de massacres aussi dans nos structures coutumières, dans nos maisons. Donc aujourd'hui, les cicatrices, elles sont même pas refermées. Elles sont toujours là. Donc il y a eu l'instruction, la force, la justice. On arrive au 24 septembre. Le 24 septembre, il ne faut pas qu'on oublie, c'est un braquage à main armée. Hein. C'est une prise de possession unilatérale, mais on peut considérer ça aussi comme un braquage à main armée. Donc nous sommes tous malades aussi. L'éducation, elle a apporté beaucoup de choses au niveau de l'évolution, la mondialisation. Mais elle a emprisonné aussi des âmes aussi. Hein. Je veux dire ça comme ça. Hein. Il y a l'argent qui suit, il y a la politique qui nous a beaucoup fait du mal. Encore aujourd'hui, on constate à travers nos structures politiques que ça ne va pas. Le Flinkaïs, il est malade, le Palika, il est malade, l'Union Calédonienne, il est malade. Je veux dire, c'est dans ce sens-là qu'on dit qu'à un moment donné, nous tous, on a besoin de se guérir. Et tout le monde en a subi, chacun à sa façon, mais on a subi l'impact de la colonisation qui continue à sévir encore aujourd'hui. Après, il y a les médias. Ben, les médias, ils font tout pour cadenasser la parole. Ils montrent ce qu'ils ont envie de montrer. Donc, c'est une manipulation des masses pour nous aujourd'hui, tout ce qui est la partie médiatique. Donc, c'est dans ce sens-là que nous, on dit qu'on est tous malades. Et la coutume aussi, elle est malade aussi. On a beaucoup d'histoires aussi entre nous. Hein. Il y a beaucoup d'histoires à travers la colonisation aussi. Donc, c'est tous ces paramètres-là que nous, on a mesuré, on a pris en compte. Hein. Donc c'est pour ça que 13 mai, il est arrivé. C'est vrai qu'il y a eu, derrière tout ça, il y a eu beaucoup d'erreurs hein, de la part de nos structures politiques, des erreurs de stratégie, je veux dire ça comme ça. Mais quelque part aussi, ben, la jeunesse s'est manifestée aussi. Elle a dit que, ben, elle s'est rendue compte qu'elle n'a pas sa place ici dans son propre pays. Donc à un moment donné, ben, comment nous on avance avec aujourd'hui, tout en sachant qu'une partie de nos jeunes ne se retrouvent pas ici. Aussi bien dans le discours politique qui est porté actuellement. Je veux dire, quand nous on entend parler de Calédoniens, mais nous ne sommes pas des Calédoniens, nous. Mais quand c'est porté par nos structures politiques indépendantistes, ben, ça nous fait du mal encore à nous. Ça veut dire que tout ce que les vieux ont mis en place, notre combat, nous, c'est nationalité kanak pour tout le monde. Le 19 septembre, là, on va marquer encore l'assassinat de Pierre Duclerc. Mmh. Et lui, il avait conjugué à sa façon la nationalité kanak. Hein. Je veux dire ça comme ça. Hein. Donc c'est un espace aussi pour dire merci à toutes ces familles-là aussi qui ont toujours porté la revendication du peuple canadien. Je parle de la famille Duclerc aujourd'hui, mais il y a beaucoup de familles aussi qui ne sont pas forcément d'origine kanak génétiquement, mais qui ont porté déjà la nationalité kanak, qui continuent à le porter. Pareil pour la jeunesse aujourd'hui. Je veux dire, quand les enfants de ce pays, qui ont une origine différente que nous, autre que nous, mais quand ils lèvent le drapeau, ben, ils se sentent kanak.
0: Il y a cette fierté-là, tout à l'heure, tu utilises des mots au niveau des éléments de langage. Il ne faut pas avoir peur de poser sur la table des termes, mais ça permet une guérison aussi en disant les mots. J'ai dit, même si c'est cru, même si c'est difficile, il faut les poser.
1: C'est ça. Et c'est comme je disais, c'est la parole, elle est là aussi pour se soigner. Donc quand le sang il est malade, ben, la bouche aussi elle est malade. Donc c'est pour ça aujourd'hui on se rend compte du discours de notre jeunesse aujourd'hui, comment ils se parlent entre eux avec tous les mots qu'il y a aujourd'hui. Tu vois. Ben, parce que le corps entier il est malade. Donc si on commence à se soigner à travers la parole, ben, ça permet aussi à nos enfants aussi de, on va pas dire les redresser, mais d'utiliser encore les termes de, tu vois, les éléments de langage pour se soigner soi-même, tu vois. Je vais prendre un exemple sur la conjugaison, un exemple concret. Hein. Le soleil, indirectement, on le conjugue au masculin. Mais le soleil, c'est la lumière des origines, c'est au féminin qu'il faut la conjuguer. Pareil que le caillou, c'est la pierre, tout est au féminin en fin de compte. C'est le tonnerre qu'on le conjugue au masculin.
0: Ça va jusque là, la profondeur des éléments de langage qui méritent d'être revisités.
1: C'est ça, c'est complètement ça.
0: Le travail que vous faites actuellement et avec le comité 150 ans et avec la célébration du 24 septembre, mettre au cœur de thématique cette partie-là, elle n'est pas anodine.
1: C'est ça, c'est complètement ça, parce que si on... Je veux dire, il y a beaucoup qui ont interprété, hein. Le geste du 5 mai 2018. Hein. Moi, je veux revenir là-dessus parce que c'est très important. C'est là où ça confirme les paroles de l'homme sont égaux en parole. Seuls les actes les différencient. Je veux dire, moi, je profite de l'instant pour parler de ça parce que beaucoup ont jugé ce geste-là. Tu vois. Mais le coco germé, c'était pour mettre à genoux le président de la République ici. Kanagi. Et devant nos papas, je l'ai fait. Donc, quelque part, nous, on a matérialisé la volonté de l'esprit, en fin de compte. Parce que 88 a ouvert, c'est toujours d'actualité. Même si on est devant 2026. Après, il y a beaucoup de travaux qui ont été menés par tous les papas, les grands-pères, comme la réconciliation à la gendarmerie avec les familles des gendarmes. Et nous, le moment, on était encore jeunes. Hein. Ça fait que ben nous, c'est comme si on n'a pas été associés à cette démarche-là. Tu vois. Donc c'est tout ça. Je veux dire, nous, on est restés dessus jusqu'à aujourd'hui. Malgré tout, mais on est... C'est pour ça que l'accord de Nouméa, nous, on dit que ça ne marche pas. Pourquoi? Parce que c'est la suite de l'accord de Matignon. Mais l'accord de Matignon, il ne faut pas oublier, c'est l'amnistie de l'armée coloniale pour ce qu'elle a fait subir à papa, tout ça. Tu vois, à la population d'Iaï en général, et puis au peuple kanak. Tu vois? Donc nous on est toujours blessés, la plaie n'est pas encore refermée. Elle va se refermer le jour de l'indépendance. Mais l'indépendance, ben, c'est à nous d'acter l'indépendance. C'est pour ça que le travail de guérison il est très important, parce que dans la guérison, il y a le pardon. Ce que je disais tout à l'heure, les six thèmes qui ont fait du mal ici à l'esprit de la coutume, ben, ils doivent demander pardon. aussi bien la religion que l'instruction, que l'éducation, que l'argent, les économistes, la politique, puis les médias.
0: C'est, du coup, ce travail de guérison à l'occasion du 24 septembre qui est préparé, c'est inviter et sensibiliser encore davantage sur le processus.
1: Surtout sur le processus et puis surtout sur le chemin de la décolonisation. Hein. Parce que quand on voit que l'appareil politique il a failli à son devoir, ben c'est ce que je disais la dernière fois, que c'est au peuple lui-même de se libérer. Mais avant de se libérer, il faut que le peuple il se guérisse avec lui-même d'abord. C'est pour ça que les espaces comme le 24 septembre, comme les dates qui sont très symboliques pour nous, hein, ben il faut utiliser ces tremplins-là justement pour ramener la jeunesse et essayer de leur donner aussi la place aussi. Parce qu'on se rend compte aujourd'hui que ce soit au niveau des structures politiques ou au niveau des... Ben on ne prend pas assez en compte, on ne prend pas assez en compte. Même dans les paroles que l'on dit, les gestes que l'on fait, ben on est toujours mieux.

0: qui vont vivre la même chose. Ils vont subir les mêmes, le même mal-être, en fin de compte. C'est pour ça que nous, quand on fait ce travail-là de guérison, nous, on ne parle plus de revendication. Nous, on parle de restitution. Donc, c'est deux termes différents. Donc, quand t'es prêt mentalement à la restitution, ben, t'as pas à t'énerver, t'as pas à te prendre la tête avec l'État colonisateur. Puisqu'il va nous rendre, il va nous restituer ce qui nous revient de droit. Mais aujourd'hui, c'est comment nous, on est en mesure de s'organiser autrement. Et surtout, d'utiliser à bon escient les outils qui nous sont mis en place par rapport à la décolonisation. Puis par rapport aux droits des peuples autochtones à disposer d'eux-mêmes. Hein. Je veux dire ça comme ça. Hein. Voilà.
1: Dans les quartiers de Nouméa, du Grand Nouméa, tous ceux qui étaient fortement impactés par les événements, ce qui s'est passé, ce message-là, comment il est partagé? Est-ce qu'il y a une sensibilisation qui mérite d'être effectuée dans les différents quartiers où beaucoup ont subi ces contre-coups?
0: Oui, après, au niveau des quartiers, c'est plutôt tous ceux qui ont été impactés par la perte des emplois, tout ça, tu vois. Mais sinon, en général, la jeunesse, elle se relève d'elle-même. Mmh. C'est dans ce sens-là que je dis que ben, c'est d'autres générations aussi. Hein. Et eux, mentalement, ben, déjà mentalement, ils sont libres. Donc la notion de liberté, ils sont déjà dans la conjugaison, ils le conjuguent déjà. Hein. La preuve en est, ben, le taux d'incarcération, le taux de... Et ils ne respectent plus la loi, ils ont plus de... On va pas dire de limites, mais ils en ont plus rien à foutre de tout ça. Mmh. Je vais le dire franchement. Mmh. Voilà. Quand on parle avec eux, c'est Kanaki. Mais sinon, ils en ont plus rien à foutre du FLNKST. Mmh. Excusez-moi de parler comme ça, mais c'est la réalité. Mmh. Donc, quand ils se sont manifestés, eux, c'était se manifester aussi, parce qu'ils en ont marre aussi. Ils en ont marre de se faire marginaliser. Et surtout quand nous-mêmes, nous, Kanak, surtout nos structures, quand on les marginalise encore, ben ça leur fait encore plus mal encore. Mm-hmm.
1: Le chemin, en termes de parole, en termes de guérison, comment est-ce qu'on accompagne? Quand est-ce qu'on pourra dire que cette jeunesse-là, elle est guérie?
0: Après, il y a plusieurs tempins. Nous, au niveau du mouvement de libération nationale, Kanak, nous, on utilise les résidences culturelles. Mm-hmm. Ça s'est fait ici sur Nouméa. On a eu notre première résidence, on l'a fait sur nos villes en deux jours, hein, la maison commune de Coin du Beach. Mais ça fait beaucoup de choses, ça fait beaucoup de bien pour les papas et les mamans, moi, parce qu'ils ont vraiment besoin de ça. Donc aujourd'hui, tout ce qui est résidence culturelle, ça se fait un peu partout. Mais ça, c'est le médicament, en fin de compte, que les artistes, les papas et les mamans qui sont engagés dans ce travail-là, hein, ben, c'est un médicament, c'est ça en fin de compte qui est en train de faire son travail pour essayer de soigner les plaies, hein, de mai 2024. Hein. Donc il y en a beaucoup, je peux prendre l'exemple de l'association Tofoki sur l'Imbert-sur-Mer, sur Arawa. Donc ils font un gros travail aussi au niveau de... Nous, au niveau de Rivière-Salée, ben, c'est l'association Solidarité RS qui essaye de... Voilà, qui fait, hein, qui apporte un peu un soutien aux familles, surtout dans l'espace-temps qu'on traverse en ce moment-là. Donc voilà, je tiens à féliciter toutes les personnes qui œuvrent avec la Presqu'île de Ducos aussi, la Solidarité Presqu'île, avec toutes les petites associations aussi dans nos quartiers qui font aussi, qui font leur travail à leur niveau. Avec nos mamans aussi, même si voilà, on est toujours en train de parler, mais nos mamans aussi, à travers les bingos aussi, ben, ça aide beaucoup aussi. Donc c'est tous ces travaux-là qui ne sont pas forcément mis en lumière. Et actuellement, aujourd'hui, ben, on a besoin des espaces pour que nos mamans, nous les enfants, les grands frères, les papas, ben, on puisse se retrouver, ben, partager ensemble surtout au niveau des résidences culturelles. Je veux dire ça comme ça. Hein.
1: Donc le 24 septembre qui se prépare, en ce moment le comité 150 ans est en train de tendre la main, mais en train d'ouvrir cet espace-là pour permettre à cette jeunesse-là ou aux associations de venir exprimer comment se prépare maintenant, les informations qu'on a, ils sont en train d'obtenir les dernières autorisations.
0: Oui, c'est ça, on attend encore la...

0: dernière réunion de demain avec le commissariat et puis toutes les équipes par rapport à la sécurité. Hein. Donc on a c'est rien, c'est pas acté encore. La demande elle a été faite, donc les réunions elles sont en train de se passer avec le président du comité 150 ans et puis toute l'équipe là qui sont disposés pour aller aux réunions avec le haut commissaire, la mairie de Nouméa, la police nationale, comme d'habitude quand on fait les organisations ici sur surtout ici sur Nouméa. Et ce qu'il faut bien savoir, c'est que depuis mai 2024, ben c'est le haut commissaire aujourd'hui qui gère, qui
1: chapeaute. C'est lui qui a la main, quoi.
0: C'est lui qui a la main dessus. Donc voilà, c'est bon, ça a l'air d'être positif pour nous. Hein. Donc on attend plutôt la réunion de demain, puis ça va bien se confirmer demain. Par contre, voilà, nous, le thème on est toujours en deuil. Hein. Le thème, c'est toujours le 24 septembre, c'est le jour du deuil, c'est le deuil national. Et il ne faut pas oublier que c'est le braquage à main armée aussi que la France elle a fait ici en pays canaquin, on va dire ça comme ça. Donc c'est une résidence culturelle. Le 24 septembre de cette année, c'est une résidence culturelle.
1: En montrant un peu les différents aspects de la culture.
0: C'est ça.
1: Et la gastronomie, donc...
0: Tiens à préciser aussi sur la gastronomie, parce que ça a été soulevé plusieurs fois au niveau du comité 150 ans. Hein. Donc le comité 150 ans a toujours demandé aux participants, tous ceux qui prendront des stands, de valoriser justement nos plats culinaires à nous. Hein. Donc après, voilà, les gens, ils font avec les moyens de bord aussi. Hein. C'est pour dire que voilà, on essaie d'aller vers ce sens-là. Donc c'est vrai, frites, saucisses, mais il y a déjà le McDonald's à côté. Je veux dire, voilà c'est, tu vois, il y a déjà les restaurants chinois qui le font. Donc non, voilà.
1: Amener plutôt
0: des pougnas ou, tu vois, des choses comme ça.
1: Hein. Des recettes traditionnelles.
0: Voilà, des recettes traditionnelles, hein. Surtout aussi pour les communautés aussi. Hein. Communautés aussi, elles sont vivement invitées. Je tiens à le rappeler qu'il y a eu 13 communautés qui ont enterré leurs affaires, on va dire ça comme ça. Hein.
1: C'est ça la force.
0: C'est ça notre force en fin de compte. Hein. Après, c'est vrai qu'avec la situation dans laquelle on est, à travers le calendrier politique aussi qui a été imposé par l'État, aujourd'hui, on se rend compte aussi que ça a mis un peu des barrières aussi entre les communautés et nous, le peuple kanak, hein, le peuple originel, enfin, qu'on a, je veux dire ça comme ça. Donc, mais il y a une attente qui est là, on le ressent. Donc aujourd'hui, c'est pour ça qu'on dit qu'il faut faire vivre le Mwaka, il faut lui redonner vie, parce qu'on se rend compte que le Mwaka, il va exister juste pour le 24, puis après... Donc ça se voit aujourd'hui parce qu'on voit l'état du Mwaka, puis c'est encore nous, hein. Je veux dire, c'est nos enfants, c'est nos frères qui cassent au Mwaka, c'est pas, je veux dire, faut pas croire que c'est des blancs ou c'est des noms, c'est encore nos enfants. Pourquoi? Parce qu'on est malade, c'est ça, c'est la preuve réelle qu'on est malade.
1: Le message qu'on donnerait pour que nos organisations politiques puissent comprendre cette démarche-là de guérison pour qu'il y ait une meilleure articulation entre ce que fait le peuple et puis tous ceux qui sont sur les sièges.
0: Ben justement, ça amène à la réflexion parce que ça va être la suite, en fin de compte, de l'après 24, en fin de compte. Ça va être ça, la suite. C'est comment nous on se retrouve et puis comment chacun, c'est ce que je disais tout à l'heure, le geste de guérison, mais c'est, ça passe par le pardon aussi. Hein. Donc nous, on a beaucoup à faire au niveau du pardon, hein. Surtout au niveau de nos structures politiques, surtout nos structures traditionnelles. Hein. Quand je parle des traditionnels, je parle bien de l'UCL, du Palika. Hein. Donc voilà, ils ont un grand travail aussi à faire au niveau de ça. Hein. Parce qu'aujourd'hui, si on est malade aussi, c'est par rapport à tout ça aussi. Les comportements anodins, les comportements hautains, les trucs comme ça, ça y est, nous, on est fatigué d'entendre, on est fatigué de voir ça. Il faut qu'ils se remettent en question aussi. Hein. Voilà.
1: Ce travail-là, il est porté, il est soutenu par les autorités coutumières. Les autorités coutumières vous permettent aussi de vous réunir, de réfléchir ensemble. Le travail, on va dire, on suit d'abord ce chemin coutumier-là et ce travail dans les différents districts, les 61 districts que nous avons, dans les tribus, dans les familles. Ce message-là, il doit être diffusé un peu partout, mais pour commencer à la maison.
0: C'est ça. Et donc on a la chance d'avoir tous les vieux du Sénat, ils nous ont permis d'avoir une salle en bas, un dispositif pour préparer les réunions pour le 24. Et d'un autre côté aussi, ben, ils ont réunion apparemment demain. Donc on est en train de voir comment on va organiser la suite avec le Sénat. Parce que le comité 150 ans, il ne faut pas oublier que sa mission, c'est le Sénat coutumier. Il a missionné pour faire ce travail-là. Donc malgré tous les problèmes qu'on a en bas ou qu'on a au niveau de nos structures coutumières, c'est comment nous on est en mesure de travailler avec l'institution coutumière qui est le Sénat coutumier aujourd'hui. Même si tout le monde dit que oui, mais c'est une institution coloniale, machin. Certes, ça a été créé par les accords politiques, qui sont la succession des autres accords politiques. Mais c'est comment nous, on utilise l'outil à bon escient, puis à notre façon aussi d'utiliser. C'est pour ça que c'est très important de dire ça, parce que le comité 50 ans, c'est-à-dire, il ne reste que des vieux dedans. On a ton Narcisse, il est assez âgé, ton Sylvestre Néwitt aussi pareil. Donc à un moment donné, nous aussi, la jeunesse, on est en attente aussi de... Si je peux dire ça comme ça, du passage du relais en fait. Donc le temps aussi fait qu'aujourd'hui on voit que ça y est, les vieux, ils sont arrivés à l'âge aussi. Donc nous on est sur cette préparation-là aussi. Et puis parce que le canal du comité 150 ans, c'est le canal de l'autochtonie. Après le canal du FLNKS, lui, c'est le canal de la décolonisation. Donc il faut bien qu'on dise.
1: Deux chemins différents.
0: Donc c'est un peu là où on se mêle un peu les pattes depuis, parce que certains d'entre nous vont à New York au comité de décolonisation et parlent de l'autochtonie. C'est pas à New York, ça tu vas à Genève. Comité sur les droits des peuples autochtones, voilà. Et il y en a qui vont à Genève pour parler de décolonisation. Donc c'est un peu ça aussi qui fausse un peu les cartes, je veux dire ça comme ça. Ça date pas d'aujourd'hui aussi, sinon on fait cette remarque-là, c'est parce que ça date pas d'aujourd'hui. Et voilà, je ne suis pas en train de critiquer les structures politiques, ou non, c'est une réorganisation qu'il faut. Pareil pour ici, la maison Djido, tu vois. Quand j'entends les soucis que Djido, ils ont, mais ça me fait mal, je veux dire, il y a des GDPL, il y a des... Je veux dire, puis il n'y a personne qui est capable de mettre de l'argent sur la table pour sauver l'outil, parce que l'outil, là, il n'est pas arrivé comme ça, à claquement de doigts. C'est tout ça aujourd'hui qui fait que... On constate qu'on est malade. On n'est même plus capable de laisser nos égos de côté et puis aller à l'essentiel, regarder Kanaki. Pourtant, il y a du pognon ici. Je veux dire, faut pas se mentir. Mais voilà, personne ne veut mettre la main à la patte.
1: Donc c'est un appel finalement, cet appel-là du 24 septembre, c'est de venir nombreux, appeler la jeunesse de se venir pour pouvoir partager. J'ai entendu même des mots, on ne va pas appeler la jeunesse pour... Non, il faut que ça soit quelque chose qui est serein et puis leur permettre de baliser aussi chacun leur chemin.
0: C'est ça, c'est ce qu'on disait en réunion, parce qu'il y a eu des propositions sur des déclarations fortes. Et nous, on a dit, non, on ne vient pas en bas pour faire des déclarations, et puis demain après demain, la déclaration a fini à la poubelle. On vient en bas, c'est pour marquer le jour du deuil. C'est ça l'importance de notre présence ici. Voilà. Et puis l'espace Mouaka, c'est pas nous, c'est les vieux qui ont mis cet espace-là à notre disposition. Et il ne faut pas qu'on oublie aussi qu'on est... Cette année, c'est très symbolique aussi, C'est-à-dire, c'est les 40 ans aussi de la réinscription de Kanaki sur la liste des pays à décoloniser. Donc c'est là où on se réinterroge sur la réorganisation, en fin de compte, du peuple kanak en général, surtout des organismes, des structures qui ont été mises en place. C'est comme je disais tout à l'heure, la politique, elle, son chemin, son cheval de bataille à elle, la politique, c'est le comité de décolonisation. Après, tout ce qui est en lien avec le peuple autochtone, ça c'est le Sénat coutumier, nos structures coutumières, nos aires, nos maisons, nos conseils d'air, nos conseils de chef, nos conseils de clan. C'est eux qui sont placés pour parler de l'autochtonie.
1: Un mot tout à l'heure qu'on a entendu, c'est le gardien, ce sont les gardiens quand on regarde nos différents endroits où on parle les langues, où on parle les 61 districts identifiés maintenant, c'est les maisons qui doivent garder.
0: Ah oui, ce sont les gardiens du monde kanak, je veux dire ça en général. Hein. C'est pareil pour nous ici dans les quartiers. On fait l'amalgame, on dit toujours les jeunes de la tribu, ils ne sont pas pareils que les jeunes des quartiers. Les jeunes de la tribu, eux, sont gardiens, protecteurs, justement, de notre patrimoine. Nous, ici, qui sommes ici, nous, on a une vision très critique des méfaits du système. Tu vois. Donc, c'est comme ça que nous, ça fait qu'il n'y a plus de barrière, on est complémentaires. Donc, nous, ici, on a une vision critique sur le système en général. Et eux, à la maison, ils sont les gardiens, protecteurs, justement, de notre patrimoine. Donc il n'y a plus de différence entre un jeune du quartier ou un jeune des tribus. Non, on est complémentaires. Et ça s'est prouvé en 2024.
1: Darewa, on est en train de partager sur cette préparation du 24 septembre. Et je pense à toute la jeunesse qui sont de l'autre côté encore, et puis peut-être qui nous écoutent. Un petit mot pour le travail en soi, le travail qu'ils doivent mener personnellement ou avec les visites qu'ils reçoivent et puis à travers cette phase de leur vie, de leur parcours, ils sont de l'autre côté.
0: Et après, voilà, bonjour à tous les frères. Hein. Bonjour aussi à toi, Wasuki, si tu es à l'écoute. Voilà, bonjour à vous en bas. Après, parlons de ça. Les jeunes, quand ils arrivent en bas, ils assument. Ils assument. Et quand ils arrivent en bas, c'est voilà, ils assument leur connerie entre guillemets. Mais ce qui est très dangereux en bas, c'est les cachetons. Hein. Cachetons, ça fait beaucoup d'effets. Hein. Donc moi, si j'ai un message à faire passer à tous les petits frères en bas, c'est de laisser un peu tout ça là aussi. Hein. C'est en fin de compte, ils procurent ces cachetons là, mais ces cachetons là, en fin de compte, ils sont dédiés spécialement aux schizophrènes, aux tous ceux qui ont vraiment un problème dans la tête. Mais nous, quand nos enfants, quand nos frères, moi aussi, j'étais incarcéré aussi en bas en 2020. Donc, quand nous, on arrive en bas, mais nous, on n'a pas de problème psychologique ou psychiatrique. Mais on te donne comme ça, là, les cachetons en bas. Donc moi j'avais remis en cause aussi tout ça une fois. Apparemment il y a eu un travail qui a été fait en bas. Ils ont changé les psychologues, toute l'infirmerie, ça. Ils ont tous mis de côté. Mais voilà, c'est pas méchant, hein, mais c'est pour dire aussi que ça fait beaucoup de dégâts aussi. Tout ce qui est, c'est des psychotropes, en fait, quand ils appellent ça en termes
1: médical.
0: Donc ça fait beaucoup de dégâts aussi hein, chez nos petits frères, surtout les plus jeunes qui rentrent en bas. Puis voilà, comme on dit, Khotan, Mora, courage à vous en bas dans la cellule, parce que c'est vrai, c'est pas facile. Hein. Donc quand t'es en bas, et puis la situation aussi. Mais la majorité de nos enfants qui sont en bas, c'est des actes politiques qu'ils commettent. Même si c'est des vols ou machin, mais eux, ils se rebellent à leur façon. Puis ben nous, ça nous fait mal aussi, hein, quand nos petits frères, ils rentrent en bas ou ils meurent sur les routes, surtout avec les voitures volées, tout ça. Mais c'est une réalité. C'est
1: une forme de résistance.
0: C'est une forme de résistance à leur façon à eux. Comment on dit chez nous, ils niquent le système. Mais ils ont leur code à eux, ils ont leur manière de le faire. Hein. Et nous, on comprend parfaitement parce qu'on vit avec eux tous les jours. Hein. Mais on fait ce travail-là aussi. Hein. On essaie de guérir. Il y en a beaucoup qui se sont guéris eux-mêmes. Hein. Et après, voilà, il y en a qui continuent à. Après, c'est comme je disais tout à l'heure en bas à la réunion, que si la personne aussi ne veut pas faire un effort de se soigner elle-même, ben non, on n'y peut rien.
1: des mots d'encouragement aussi à la famille qui accompagne ces jeunes-là, qui veulent les visiter sur ce travail de guérison, ce message principal que vous allez porter le 24 septembre. Dit, venez, mais nous sommes en train d'enclencher un processus. Et puis, l'UGPE, il va être engagé aussi ?
0: Oui, l'UGPE, il va être en bas aussi le 24. Donc, après, je voulais... J'ai oublié ce que je voulais je voulais parler en fin de compte par rapport à...
1: Parce qu'en fait, il y a ce travail-là au niveau, au niveau des familles. Je parle de l'UGPE parce qu'en fait, c'est l'éducation pour dire que dès le plus jeune âge, comment est-ce qu'on accompagne la nouvelle génération ? Quelque chose qui est nouveau, le message que vous donnez. Ceux qui doivent prendre le relais, on parlait tout à l'heure de Narcisse et puis du vieux Sylvestre, avec cette nouvelle génération, leur permet de prendre correctement quelque chose, un héritage qui a été posé là et puis du coup qui est au milieu de la ville, qui n'est pas aussi anodin que ça.
0: C'est ça, parce qu'après, ben, je veux dire, dans la suite logique, ben, ça va être à nous de porter tout ce travail-là, hein, la continuité du travail. Et je voulais revenir aussi sur le travail qu'a porté aussi les subrogé-tuteurs. C'est très important aussi de le dire. Hein. Je veux dire, dans les années 2016, depuis 2014, ils n'arrêtaient pas de parler de qu'il faut que l'État il ramène l'acte de prise de possession. Hein. Donc ça s'est fait en 2018. Hein. Donc moi je tiens à remercier aussi le travail des subrogé-tuteurs. Parce qu'ils ont fait un grand travail aussi avec le repère Aoudja malgré tout. Hein, avec Waopi, Machané, voilà, toute l'équipe. Hein. Donc moi je tiens à les remercier parce que, comme je disais tout à l'heure, il y a beaucoup qui n'ont pas à mesurer l'impact. Le président de la République qui est revenu ramener les deux actes de prise de possession, celle de Puebo, de Balade, et puis celle de l'île des Pins. Donc qu'est-ce que nous on en fait aujourd'hui ? Parce que c'est ça, c'est l'acte. Mais chacun l'a traduit différemment, parce qu'on est toujours sur domination coloniale. Donc chacun a interprété de sa façon. Mais aujourd'hui, moi j'utilise aussi ce canot-là de la maison de la transmission de la parole qui est Jido. On va passer le message aujourd'hui à tout le monde. Qu'est-ce qu'on en fait ? C'est ce que je disais tout à l'heure dans les éléments de langage. Nous, on est sur la restitution. Ça veut dire quoi ? Ça veut dire que nous, on n'a pas de calendrier. Mais ce qu'on sait, c'est que l'État français va venir restituer le pays kanak, au peuple kanak, avec les communautés aussi qui ont décidé de vivre ici avec nous.
1: C'est important, effectivement, de bien expliquer cette notion-là, mais parce qu'en fait, c'est important que les autres communautés comprennent la démarche.
0: C'est ça, parce qu'à partir de la restitution, on va pouvoir engager le pardon après. Mais il n'y a pas de pardon sans restitution. La restitution, c'est l'acte. C'est pour ça que du fait qu'il a remis les deux actes de prise de possession, justement, on est dans ce travail-là de la restitution. Donc comment nous, on conjugue la restitution là aujourd'hui, à travers le Sénat, à travers nos structures politiques, à travers le peuple en général.
1: Darimo, on va finir notre émission de cet après-midi. Un message pour tous les jeunes, notre jeunesse qui se trouve dans les 61 districts coutumiers, pour pouvoir faire le travail, faire porter si cette occasion-là, on n'a pas su les mobiliser à temps, mais dire de se préparer parce que ce travail-là, il va jusque dans toutes nos différentes tribus, mais aussi dans ces différents districts.
0: Oui, après, on encourage parce que le travail... j'insiste sur les résidences culturelles. Parce qu'ils le font, on le fait partout. Voilà. Mais les gens ne voient pas le travail qui est fait. Mais ça, c'est le travail de guérison. Le fait de se réapproprier les pirogues, la sculpture, les contes et légendes, les plantes médicinales. C'est ça, là. Ça fait partie de ce travail-là de guérison. Hein. Donc le travail, il se fait depuis, sur le terrain. Mais ça n'a jamais été mis en lumière. Parce que tout le monde, quand il regarde les résidences culturelles, pour eux, c'est sculpture, machin. Non, c'est le médicament, justement. C'est ça, en fin de compte. Donc, ce travail-là, il se fait déjà. Nous, on ne fait que mettre en lumière. On met en lumière simplement pour dire que les dispositifs, ils sont là. Et comment nous, aujourd'hui, on s'accapare de ces dispositifs-là. Surtout ici, si on nous met à la capitale.
1: Voilà, le dernier mot pour pouvoir terminer complètement ici sur Radio Dido, il y a cette volonté-là, les espaces de mercredi, en disant comment est-ce qu'on peut mieux donner la parole à notre jeunesse pour pouvoir être là aussi, en disant que les anciens, ils offrent aussi cet espace-là pour dire les mercredis après-midi, comment est-ce qu'on construit ensemble cet espace-là pour permettre à la jeunesse de se guérir aussi, ne serait-ce même par la parole. Tu parlais de résidence tout à l'heure, donc on aimerait que tu termines notre émission avec la volonté de l'organisateur, de la maison ici, de pouvoir donner la parole à la jeunesse.
0: Oui, donc voilà, merci aux auditrices, aux auditeurs, merci à la maison aussi, ici à Dido, parce que ça va permettre la transmission aussi dans nos tribus, au fin fond des chaînes, tout le monde s'en calé Dido. Pareil quand la tribu est ouverte, partout dans les îles. Donc moi je vous remercie beaucoup. Et puis je lance un message aussi à la jeunesse qui veulent participer aux émissions les mercredis. Ben vous venez vous manifester là à Dido. Comme ça vous voyez avec l'équipe là comment c'est faisable. Et puis mais il faut plus rester là à attendre. Hein. Il faut qu'on, comme je disais, c'est au peuple de se libérer soi-même. Donc nous aussi, si on a des choses à apporter, des paroles ou des. Ben, n'hésitez pas à venir à Dido et puis manifestez-vous. Vous devez éviter le cas où tu es mal allé. Merci vraiment. Si vous voulez que vous voyez, vous voyez, parce que voilà, il y a des situations liées à Calédonie. Ça, faut pas oublier. On est rien à l'eau, ça, c'est une décision politique d'emmener Magenta à Tontouta. Donc, moi, je tiens à passer aussi un message à tous les papas là-bas, à tous les grands-pères au niveau de l'air. Hein. Voilà, faut être des personnes responsables, puis voilà, trouver une solution qui arrange tout le monde, aussi bien les autres qui sont pour ou les autres qui sont contre, mais il faut pas oublier que c'est une décision politique. Donc c'est encore une fois, c'est la politique qui vient foutre la merde dans nos structures coutumières alors qu'on a déjà assez de soucis comme ça. Donc voilà, c'est pour encourager un peu tout le monde sur Ningouni, Djéhou, Yahi, puis faites attention, hein. Nous, on a déjà eu des morts avec la Wanigoni par rapport au conflit Arkal. Donc aujourd'hui, on ne va pas se permettre de refaire couler le sang encore pour une situation qui a été voulue par le biais de la politique. Hein. Donc je vais dire ça comme ça. Hein. Mm.

Eh bien, c'était il y a quelques instants votre émission tous les mercredis par Ouma Media, par les jeunes, pour les jeunes, qui a été présentée par André Croisé, notre invité. Son invité était notre grand frère, fils, cousin, Darewa, merci pour ce partage à l'antenne. Dans quelques instants, le journal du Pacifique avec John Natanga. Quant à nous, on se retrouve demain à partir de 10h dans l'émission Freedom à tout SMS au 30-02. Est-ce que c'est nous toi compliqué? L'amour facile. Avec notre partenaire ASM. En vous souhaitant de passer une excellente après-midi, un début de soirée. L'amour facile. 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Fondolere. 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Prenez soin de vous. C'est comme ça, et que la paix vous accompagne.

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6: Eh bien, toujours à l'écoute de Tido Radio, le rendez-vous consacré au journal du Pacifique. Les États-Unis soutiennent le maintien du rôle de Taïwan au sein du PIF et mettent en garde contre les activités malveillantes de la Chine dans le Pacifique. Mardi, les États-Unis ont fermement soutenu la participation continue de Taïwan au Forum des îles du Pacifique et ont accusé la Chine de se livrer à ce qu'ils ont qualifié d'activités malveillantes dans le Pacifique, notamment la coercition économique, la pêche illégale et la corruption. Le sous-secrétaire d'État adjoint Matt Murray a déclaré que Washington continue de soutenir le rôle de Taïwan au sein de ce groupement régional dont Taipei est un partenaire de développement depuis 1992. Les États-Unis soutiennent fermement la participation continue de Taïwan au Forum des îles du Pacifique, a déclaré Murray aux journalistes lors d'un point de presse virtuel. Il a décrit Taïwan comme un partenaire fiable, partageant les mêmes valeurs démocratiques qui contribuent au développement économique et à la prospérité dans toute la région pacifique. Murray a déclaré que Washington a souhaité que le Forum des îles du Pacifique, FIP, suive son précédent établi concernant Taïwan et permette aux États membres de déterminer comment le Forum traitera la question. Ces commentaires interviennent dans un contexte de tension entre Pékin et Taipei concernant la participation de Taïwan aux organisations régionales. Murray a déclaré que les États-Unis s'opposaient aux efforts chinois visant à faire pression sur le pays insulaire du Pacifique pour qu'ils rompent ou réduisent leurs relations avec Taïwan ou la participation de Taïwan au Forum des îles du Pacifique. Interrogé sur l'influence croissante de la Chine dans le Pacifique, Murray a déclaré que les États-Unis partageaient les préoccupations de leurs partenaires régionaux concernant les activités de Pékin. Nous partageons assurément les préoccupations de nos partenaires des îles du Pacifique concernant les activités malveillantes de la Chine dans le Pacifique, a-t-il déclaré. Il a cité la pêche illicite, non déclarée et non réglementée, la corruption et la mainmise des élites, la coercition économique et la dégradation de l'environnement parmi les préoccupations de Washington, tout en pointant du doigt le récent tir de missiles balistiques lancé par sous-marins souverain de la Chine comme une provocation. Murray a toutefois rejeté l'idée que l'engagement américain dans le Pacifique visait principalement à contrer la Chine. « Nous ne nous engageons pas dans le Pacifique simplement par désir de dissuader ou de nous opposer à la Chine », a-t-il déclaré, ajoutant que Washington souhaitait des relations plus étroites avec les nations du Pacifique en raison de leur importance pour la sécurité et la prospérité des États-Unis. Murray a également critiqué la couverture médiatique internationale qui, selon lui, s'était fortement concentrée sur les tensions entre la Chine et Taïwan lors de la récente réunion des dirigeants du PIF à Palau. Il a déclaré que le principal sujet abordé lors du forum était la collaboration des pays insulaires du Pacifique face à leurs propres défis économiques et sécuritaires. Je pense qu'il est important de faire la distinction suivante. Alors que la Chine intimide les membres du PIF pour imposer sa volonté, les États-Unis abordent les membres du PIF avec respect et sur un pied d'égalité, a déclaré Murray. Il a indiqué que les priorités de Washington incluaient la sécurité énergétique, la connectivité numérique, la sécurité maritime et puis la coopération économique. Parallèlement à ces efforts plus larges, plus renforcés, les partenariats régionaux. Concernant les îles Salomon, Murray a salué l'approche du Premier ministre Matthew Well en matière de politique étrangère et a déclaré que Washington a souhaité rester un partenaire économique et sécuritaire fondé sur la transparence, la collaboration et un partenariat égalitaire. Les États-Unis ont également renforcé leur coopération maritime avec les nations du Pacifique afin de lutter contre le trafic de drogue et la pêche illégale et d'améliorer la connaissance du domaine maritime. Murray a déclaré que Washington continuerait d'approfondir son engagement dans le Pacifique tout en respectant les priorités de chaque nation insulaire. Transformer le savoir du Pacifique en action pour le Pacifique, a déclaré le Premier ministre Salomon. Et le Premier ministre des îles Salomatio Copperwell a inauguré mardi à Honiara la 5e conférence du Pacifique sur les changements climatiques, appelant la région à transformer les connaissances climatiques en actions concrètes. Cette conférence, organisée et dirigée par les acteurs du Pacifique, se tient pour la première fois aux îles Salomon sous le thème « Amplifier la voix du Pacifique pour agir » face au réchauffement de 1,5 degré Celsius, afin de rester en vie. Le Premier ministre Well a déclaré que le Pacifique devait aller au-delà de la simple documentation des impacts climatiques et renforcer son rôle en tant que source de connaissances, de leadership, d'innovation et de solutions. Le Pacifique n'est pas seulement un lieu où l'on observe les impacts du changement climatique, c'est une source de connaissances, de leadership, de droits, d'innovation et de solutions, a-t-il déclaré. Il a ajouté que ces impacts se font déjà sentir dans les communautés du Pacifique. La montée des eaux affecte l'eau douce et les cultures vivrières. Le réchauffement des océans menace les récifs et les ressources halieutiques et les phénomènes météorologiques extrêmes exposent les communautés, les infrastructures et les moyens de subsistance à des risques accrus. Mon message principal à cette conférence est simple, transformer les connaissances du Pacifique en actions concrètes dans le Pacifique, a-t-il déclaré. Le Premier ministre Well a exhorté les participants à se concentrer sur les résultats concrets allant de politiques renforcées et de systèmes d'alerte précoce à des projets prêts à être financés en passant par des recherches pratiques et des solutions communautaires. Il a affirmé que c'est la mise en œuvre et non le nombre de réunions organisées qui doit définir le succès du régionalisme pacifique. La force de notre continent Pacifique Bleu ne résidera jamais dans le nombre de réunions que nous organisons, mais dans la différence que nous faisons ensemble pour les générations futures, a-t-il déclaré. Alors que le Pacifique se prépare à l'après COP31 et la COP31, le Premier ministre Well a également appelé à une coordination régionale soutenue et à une position de négociation unie. Il a déclaré que les pays du Pacifique, malgré leurs différences de contexte national, doivent s'unir sur les questions essentielles à la survie et au bien-être de leur population et de leurs océans. Une seule voix pour le Pacifique implique une coordination constante avant, pendant et après les négociations internationales, a-t-il affirmé. Le Premier ministre Well a déclaré que la conférence devrait renforcer les liens entre les chercheurs, les gouvernements, les institutions et les communautés du Pacifique et contribuer à transformer les données probantes en politique, en investissement et en actions concrètes. Que cette rencontre reste dans les mémoires, non seulement pour les sujets abordés, mais aussi pour les résultats obtenus, a-t-il affirmé. Le Premier ministre du Vanuatu annule son voyage à l'ONU après le naufrage du MV Matuhi. Le Premier ministre du Vanuatu, Jotam Napat, a annulé son voyage prévu à l'Assemblée générale des Nations unies à New York alors que les opérations de recherche et de sauvetage se poursuivent suite au naufrage du MV Matuhi et que ceci jusqu'à 30 personnes sont toujours portées disparues. Napat et sa délégation devaient partir ce vendredi pour l'Assemblée générale annuelle des Nations unies, mais le Premier ministre a déclaré que la situation l'obligeait à rester au Vanuatu. Il se rendra donc à son tour ce week-end pour rencontrer les survivants qui se remettent de la tragédie et recevoir des informations de première main des équipes d'intervention. De nombreuses questions légitimes sont posées publiquement et exigent des réponses et des solutions, a déclaré Napat. Le gouvernement reconnaît que cette situation aurait pu être minimisée, voire évitée, et si toutes les autorités compétentes avaient été vigilantes et à la hauteur de la tâche. Nous devons en tirer les leçons et prendre les mesures appropriées pour éviter qu'elles ne se reproduisent. Le gouvernement a également décidé de transférer les fonctions de l'autorité maritime et de sécurité du Vanuatu, VMSA, du ministère des Océans et des Affaires maritimes au cabinet du Premier ministre. Napat a déclaré que cette mesure visait à renforcer l'autorité, c'est la coordination et les ressources de l'agence, notamment en cas d'urgence. Le naufrage du MV Matuhi a soulevé des questions quant à la sécurité maritime et au système de recherche et de sauvetage du Vanuatu. Napat a déclaré que la VMSA, responsable des opérations de recherche et de sauvetage, devait être améliorée, renforcée et dotée de ressources adéquates pour pouvoir intervenir efficacement en cas de crise. Le gouvernement s'est engagé à mener une enquête approfondie sur l'incident du MV Matuhi et a déclaré que les responsables de toute défaillance seraient tenus de rendre les comptes. Le secteur maritime doit faire l'objet d'une réforme complète afin de garantir qu'une telle tragédie ne se reproduise plus jamais, a déclaré le gouvernement. Napat a également reporté à une date ultérieure la journée de la commission de la fonction publique qui devait se tenir à Torba. C'est le moment pour toute la nation de se livrer un examen de conscience, a déclaré Napat. Nous devons nous concentrer sur le soutien aux familles endeuillées, le renforcement de nos systèmes et le rétablissement d'un semblant de normalité pour toutes les personnes touchées par cette tragédie. Le gouvernement indique que d'autres mises à jour seraient fournies au fur et à mesure que l'opération de recherche et de sauvetage se poursuivrait. MSG adopte une feuille de route pour soutenir le FLNKS et puis recherche une nouvelle voie pour Kanaki Nouvelle-Calédonie. Les dirigeants mélanésiennes Spirit Group MSG ont approuvé une nouvelle feuille de route pour soutenir le Front de Libération Nationale Kanak et Socialiste FLNKS et ont appelé à une nouvelle voie d'autodétermination conçue par les Kanaks pour la Nouvelle-Calédonie Kanaki. La décision a été prise en marge marge de la 55e réunion des dirigeants du Forum des îles du Pacifique à Koror, au Palau, où les dirigeants du MSG ont réaffirmé leur soutien à la 4e décennie des Nations Unies pour l'élimination du colonialisme qui s'étend de 2021 à 2030. Les dirigeants ont appelé la France, en tant que puissance administratrice, à assumer ses responsabilités envers la Kanaky-Nouvelle-Calédonie conformément à la Charte des Nations Unies et aux résolutions pertinentes de l'Assemblée Générale des Nations Unies sur la décolonisation et l'autodétermination. Les dirigeants du MSG ont rappelé la déclaration du MSG de Tokyo de 2024 et ont exhorté la France à s'acquitter fidèlement, impartialement et honnêtement de ses responsabilités à l'égard de Kanaky-Nouvelle-Calédonie. Ils ont également appelé à une action accélérée conforme à l'article 73 de la Charte des Nations Unies et aux résolutions 1514 et 1541 de l'Assemblée Générale des Nations Unies, tout en rappelant les engagements pris dans le cadre de l'accord de Nouméa de 1998 et qui reconnaît les droits du peuple autochtone de Kanaky-Nouvelle-Calédonie. Dans le cadre de cette nouvelle feuille de route, les dirigeants ont approuvé la feuille de route du MSG pour le soutien au FLNKS et ont réaffirmé leur engagement en faveur d'un engagement diplomatique coordonné à l'appui d'un processus de décolonisation pacifique et internationalement reconnu. Cela inclut un engagement au sein de l'Assemblée générale des Nations Unies et du comité spécial de la décolonisation. Une décision clé et consiste pour le secrétariat du MSG en consultation avec les représentants permanents du MSG à New York a commandé une étude juridique indépendante sur une éventuelle demande d'avis consultatif auprès de la Cour internationale de justice. L'étude examinera comment une question pourrait être formulée au titre de l'article 96.1 de la Charte des Nations Unies concernant les obligations de la puissance administrante dans la décolonisation de la Nouvelle-Calédonie Kanaky. Elle examinera également les questions relatives au troisième référendum qui s'est tenu le 12 décembre 2021 et à la détermination de l'électorat habilité à participer à tout acte futur d'autodétermination. L'étude sera présentée à la réunion des dirigeants du MSG de 2027 pour examen et décision. Les dirigeants ont également pris note du rapport du FLNKS selon lequel les violences persistent dans le cadre des accords actuels et ont appelé à la reconduction d'une mission de la Troïka du Forum des îles du Pacifique afin de contribuer à prévenir de nouvelles violences. Cet appel intervient suite à l'expiration des procédures de Bougival et de Matignon-Oudinot et à l'installation d'un nouveau congrès en Nouvelle-Calédonie. Les dirigeants du MSG ont déclaré que les processus existants ne constituent plus une voie viable après Nouméa. Ils ont plutôt plaidé pour un nouveau processus de conception kanaky et d'esprit mélanésien. Les dirigeants ont également rappelé le rôle historique du Forum des îles du Pacifique dans le soutien apporté à l'engagement de la cause kanak auprès du comité spécial des Nations Unies sur la décolonisation. Ils ont demandé que la position du MSG soit officiellement reconnue et soutenue lors de la 55e réunion des dirigeants du PIF et que l'autodétermination de Kanaky-Nouvelle-Calédonie reste un point permanent à l'ordre du jour de chaque réunion des dirigeants du PIF. Le MSG a déclaré que cela devrait continuer jusqu'à ce que l'Assemblée générale des Nations Unies détermine que le territoire a atteint la pleine autonomie gouvernementale en vertu du chapitre 11 de la Charte des Nations Unies. Ces décisions renforcent l'offensive diplomatique régionale du MSG sur la question kanaky et néo-calédonienne et mettent de nouveau l'accent sur la décolonisation, l'autodétermination et une voie politique menée par le Pacifique suite à l'échec des derniers processus de dialogue. L'Australie snob le détroit de Torres dans le cadre de l'offre du groupe Spearhead en Mélanésie. L'Australie sollicite le statut d'observateur auprès du groupe fer de lance mélanésien MSSG, mais ne s'est pas engagée à accorder un rôle aux insulaires du détroit de Torres, sa propre population mélanésienne. Répondant aux questions du Torres News lors de la réunion des dirigeants du Forum des îles du Pacifique, PIF-LM, à Palau la semaine dernière, le ministre des Affaires des îles du Pacifique, Pat Conroy, a confirmé que le gouvernement fédéral avait déposé une demande. Nous souhaitons évidemment que cela se produise, car nous voyons une valeur à ce que fait le peuple australien soit présent en tant qu'observateur, mais par l'intermédiaire du gouvernement australien au sein du groupe Fer de Lance Mélanésien, a déclaré Conroy lors d'une conférence de presse à Palau. Le MSG a été fondé en 1986 dans le but principal de soutenir la décolonisation et l'autodétermination du peuple mélanésien. Ses membres actuels comprenaient les gouvernements des Fidji, de Papouasie-Nouvelle-Guinée, des îles Salomon, de Vanuatu et le Front de Libération Nationale Kanak et Socialiste FLNKS, représentant le mouvement indépendantiste ou représentant le mouvement d'indépendance Kanak du territoire français d'outre-mer de Nouvelle-Calédonie. Le mouvement uni de libération pour la Papouasie occidentale, ULMWP, qui cherchait à obtenir son indépendance de l'Indonésie, détenait le statut d'observateur, mais avait auparavant demandé à devenir membre à part entière. En marge du PIF-LM, la nouvelle directrice générale du MSG, Dr Ananopa, a déclaré au Torres News que le groupe sous-régional du Pacifique se préparait à un examen à mi-parcours de sa stratégie de 25 ans en prospérité pour tous à l'horizon 2038. Tous nos peuples autochtones, où qu'ils se trouvent au sein de nos vastes communautés mélanésiennes, devraient absolument participer aux discussions sur tout ce qui concerne notre Mélanésie. Et c'est un point que nous espérons aborder lors de la révision de notre plan, a déclaré Dr Naupa. Interrogé sur la possibilité pour le détroit de Torres de demander le statut d'observateur, elle a répondu que cela pourrait être envisagé. La structure du MSG s'articule autour des États et du FLNKS. Le mouvement est reconnaît différents types d'observateurs et de membres associés, mais cela ne nous empêche pas de dialoguer plus largement avec nos frères et sœurs mélanésiens, a-t-elle déclaré. Et depuis la grève maritime de 1936, les insulaires du détroit de Torres

Ministre australien. Il n'a pas précisé s'il était favorable à ce que les insulaires du détroit de Torres aient davantage de voix au chapitre dans le Pacifique ou un siège à la table des négociations du MSSG. De toute évidence, un processus est en cours au cours duquel le groupe Air de Lance mélanésien examine si l'Australie pourrait avoir le statut d'observateur au MSSG, a-t-elle déclaré. MSSG a indiqué qu'elle réexamine également le statut des membres associés de l'Indonésie en 2027 si celle-ci n'autorise pas une visite du haut-commissaire des Nations Unies aux droits de l'homme pour enquêter sur les violations commises dans ces provinces papoufa. L'Australie a fait l'objet ces dernières années de critiques de la part des organes des Nations Unies chargés des droits de l'homme car certains États bloquaient les visites dans les prisons pour enquêter sur les conditions de détention des aborigènes et des insulaires du détroit de Torres. La déclaration des jeunes du Pacifique lors de la PCNC 11 appelle à une action intégrée en matière de biodiversité, de changement climatique et d'action océanique. Les actions en matière de biodiversité, de climat et d'océan doivent être menées conjointement et non séparément. La santé des récifs, des forêts, des pêcheries et des communautés du Pacifique dépendent d'une action intégrée ainsi que d'un financement et de ressources adaptées aux réalités et au vécu des populations du Pacifique. C'était l'une des quatre revendications clés formulées par la section pacifique du Réseau mondial des jeunes pour la biodiversité, GYBN, lors de la 11e conférence des îles du Pacifique sur la conservation de la nature à travers une déclaration d'appel à l'action. Cette déclaration met en lumière les enjeux des 5 prochaines années, une période cruciale qui déterminera si les jeunes du Pacifique hériteront d'un avenir d'abondance ou d'un avenir marqué par le déclin. À l'heure du vieillissement des sociétés et du déclin démographique, la région Pacifique se targue d'une population jeune, dont 50% à moins de 25 ans. Les décisions que prennent les dirigeants aujourd'hui façonneront le monde que les jeunes hériteront et avec le temps gouverneront. Madame Claire Oiré, coordinatrice de la biodiversité du Pacifique pour la table ronde des îles du Pacifique sur la conservation de la nature, a prononcé ses déclarations lors de la séance ministérielle d'ouverture de la conférence. Interrogée sur l'objectif de cette stratégie, elle a déclaré d'ici 2030, les jeunes du Pacifique occuperont des postes de direction ou seront sur le point d'y accéder et cette déclaration a été rédigée dans cette optique. Nous présentons dès maintenant nos revendications à nos dirigeants en leur faisant savoir ce dont ils ont besoin pour que les jeunes participent pleinement aux actions en faveur de la biodiversité. Ainsi, lorsqu'ils accéderont au pouvoir, ils auront déjà été associés au processus décisionnel qui façonneront leur avenir. Outre les actions intégrées, la déclaration de la jeunesse appelle les dirigeants à reconnaître les jeunes du Pacifique comme des acteurs des et non comme des simples parties prenantes. Ce thème récure tout au long de la semaine a vu les jeunes réclamer une véritable inclusion dans les processus nationaux, régionaux et internationaux et non une simple représentation symbolique. La déclaration précise est que cet objectif sera atteint grâce à l'investissement dans le leadership des jeunes par le biais de financement du renforcement des capacités et du soutien aux initiatives menées par les jeunes. Le dialogue intergénérationnel et la préservation des savoirs traditionnels constituent également une revendication essentielle pour les jeunes du Pacifique. Ils reconnaissent la force du leadership du Pacifique et des connaissances traditionnelles et autochtones. Ces jeunes admettent qu'ils ne peuvent accomplir ce travail sans la sagesse, le mentorat et l'expérience
résilience de leurs ennemis. Nous espérons que ces déclarations aura une portée bien au-delà de la 11e conférence des Nations Unies sur la biodiversité et les changements climatiques, PCNC11, avec la conférence des Nations Unies sur la biodiversité et les changements climatiques qui se tiendront plus tard cette année, ainsi que les négociations sur le traité de la haute mer et le traité

0: mondiale sur les matières plastiques. Garantir l'intégration des actions dans l'ensemble de ces priorités thématiques renforcera tous les efforts déployés pour protéger l'environnement du Pacifique. Nous espérons que nos dirigeants entendront les revendications des jeunes du Pacifique, car le temps presse, a déclaré Oiri. La participation des ambassadeurs du Réseau mondial des jeunes pour la biodiversité du Pacifique à la PCNC 11 a été rendu possible grâce au généreux soutien du programme Pacific Bioscape, une action financée par l'Union européenne, gérée et mise en œuvre par le secrétariat du programme régional océanien pour l'environnement, le PROEI, dont l'engagement continue en faveur de l'implication des jeunes et de la conservation de la biodiversité a joué un rôle déterminant dans la création du chapitre Pacifique. Un soutien supplémentaire a été apporté à l'activité menée à Nouméa par le biais du partenariat d'accélération NBSAP. Les responsables de la justice du Pacifique sont appelés à s'unir contre le crime organisé. La ministre de la Justice et procureure générale par intérim depuis Dissé, Siromi Touraga, affirme que les réseaux criminels exploitent les frontières, les systèmes financiers et les institutions de la région et prévient que les réponses nationales fragmentées ne suffisent pas ou ne suffisent plus. Les gouvernements du Pacifique doivent agir plus rapidement pour partager les renseignements, renforcer les systèmes correctionnels et coordonner leurs réponses aux réseaux criminels de plus en plus sophistiqués, a déclaré Touraga lors d'une conférence régionale. Lors de l'ouverture de la conférence du Pacifique sur la criminalité transnationale organisée et la correction à Suva, Touraga a déclaré que les vastes étendues océaniques, la faible population et les ressources limitées de la région créent des vulnérabilités que les groupes criminels organisés étaient pris à exploiter. Nous ne pouvons pas nous permettre de relever ce défi isolément, a-t-elle déclaré, appelant à une réponse régionale coordonnée et collective. Touraga a déclaré que les réseaux criminels utilisaient les systèmes légitimes de commerce, de transport, de communication et financiers pour faire passer les biens et de l'argent illicite par de là les frontières. Le trafic de drogue restait une préoccupation majeure, tandis que le trafic des êtres humains, le trafic de migrants, le blanchissement d'argent et les flux financiers illicites exigeaient également une attention régionale plus étroite. La conférence réunit les partenaires du Pacifique, des organisations internationales, des agences de développement, des organismes chargés de l'application de la loi et des autorités pénitentiaire afin d'échanger des enseignements pratiques et d'identifier des possibilités de formation conjointe, de renforcement des capacités et des partages sécurisés d'informations. Touraga a déclaré que les services correctionnels devraient être considérés simplement comme une gestion de la garde. Les prisons pourraient elles-mêmes devenir des cibles pour les réseaux criminels si les garanties solides des systèmes de renseignement, des procédures de sécurité, des mesures d'intégrité du personnel et des technologies appropriées si elles n'étaient pas mises en place. Mais il avertit que le renforcement de la sécurité ne devrait pas se faire au détriment de la réhabilitation. La sécurité publique est renforcée lorsque nous nous attaquons aux causes de la délinquance et que nous aidons les personnes détenues à réintégrer la société avec succès, a-t-il déclaré. L'éducation, la formation professionnelle, le soutien psychologique et le soutien communautaire seront essentiels pour réduire la récidive, a-t-il ajouté. La réinsertion nécessite une coopération entre les services correctionnels, la police, les services sociaux, la société civile, les communautés et les familles avec des programmes conçus pour refléter les cultures et les systèmes système de soutien du Pacifique. Touraga a cité une discussion récente de la Commission de la Miséricorde concernant une demande de grâce comme exempte du difficile équilibre à trouver entre la punition, le casier judiciaire et la possibilité pour une personne de reconstruire sa vie après avoir purgé sa peine. Il a inscrit la conférence dans le cadre plus large de la stratégie 2050 pour le continent Pacific Bluff et de l'ambition régionale d'un océan de pays. Le crime organisé, a-t-il déclaré, remet directement en cause cette vision en compromettant la sécurité des communautés, en affaiblissant les institutions, en alimentant la corruption et en menaçant le progrès économique et social. Ce travail a également soutenu les objectifs de développement durable 16 et 17 des Nations Unies et qui portent sur la paix, la justice, des institutions fortes et des partenariats ainsi et que le plan national de développement fidjien 2025-2029 et la vision 2050 à plus long terme. Touraga a fait valoir que l'investissement dans la justice et le système correctionnel n'était pas seulement une priorité en matière de sécurité, mais aussi un impératif de développement. Des institutions fortes protégées et les droits de l'homme renforcées, la confiance du public et créées la stabilité nécessaire aux investissements et à une croissance durable. Il a exhorté les délégués à aller au-delà des présentations et à mettre en place une coopération pratique et durable entre les services correctionnels, la police, les agences frontalières, les douanes, l'immigration, les organismes de renseignement financier et l'ensemble du secteur de la justice. Aucun pays, aucune agence, aucune institution ne peut lutter seule contre la criminalité transnationale organisée, a-t-il déclaré, invoquant la tradition fidjienne d'action collective. Touraga a mis les participants au défi de partager leurs succès et leurs échecs, de construire des réseaux professionnels et de s'entendre sur des mesures qui pourraient se poursuivre après la clôture de la conférence. La véritable valeur de conférences comme celle-ci ne se mesurera pas au nombre de présentations données ou de discussions tenues, a-t-il déclaré. Elle se mesurera à la coopération, au partenariat et puis aux actions qui en découleront, a ajouté Touraga.
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0: Le titre Champagne, un remix de DJ Nox.
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0: Danim et Meryl, il est 15h passé de 34 minutes sur Radio Jido. Bonjour Kanaki, bonjour mon beau pays. Nous, on va enchaîner avec la lecture des grands titres du journal du soir.

Voici chez les grands titres Mine. Dans un communiqué, l'Uni réaffirme son engagement pour une véritable doctrine nickel. Côté transport, mobilisation maintenue à IAI. Le collectif coutumier réaffirme sa détermination et exige le retour des avions à Magenta, malgré les appels au dialogue et les positions des grandes chefferies. La mémoire des volontaires calédoniens de la France libre était au cœur des échanges mardi soir au Congrès. Reportage dans notre journal. Puis enfin, une nouvelle campagne du RSMA annoncée à Dimbéa, la commune réagit.

À l'instant, c'était les grands titres, la lecture des grands titres qui vous seront développés pour le journal de la soirée. Rendez-vous à 16h30 avec Jessie Gop.

Bonjour Kanakish, bonjour mon beau pays et bonjour à tous. Branché sur le 97.4, c'est Hélène qui vient de prendre l'antenne, il est 15h, passé de 36 minutes sur Radio Jido. Et j'espère que votre après-midi se passe bien malgré cette chaleur étouffante là. En tout cas, en ce jour, en ce troisième jour de la semaine, ce mercredi 16 septembre, nous fêtons les Edith, en l'honneur de la Sainte Edith de Barking. Fille d'Edgar et roi des Angles, abbesse de Wilton. Belle fête à vous. Alors le prénom Edith vient de Od, qui signifie richesse et qui vient de l'étymologie germanique. Belle fête à vous, ô Edith du pays, aussi aux natifs de ce jour, de ce 16 septembre 2026, on vous souhaite un bel anniversaire. Longue vie et profitez bien de votre

0: Nous, on se rejoint sur la fréquence, comme toujours, avec cette fin de journée de programmation sur Djido Radio. Je vous annonce, comme toujours, une partie de cette fin de journée que l'on passera ensemble sur Djido Radio. À 15h45, c'est l'écho de la nature, des émotions avec la voix des jeunes que l'on aura. Pour ce jour, on parlera des écosystèmes. À 16h, c'est l'émission Rampi au Bahara, en pays Anjara, autour du thème le calendrier de culture de l'igname. Pour ce troisième jour de la semaine, nous serons encore une fois avec Madame Catherine Ménéomé, qui, en langue nekou, nous parlera de la plantation des ignames. Rendez-vous à 16h. À 16h20, on fait notre point météo avec le bulletin de Météo France. À 16h30, ce sera en information avec les éditions de la soirée, fraîchement préparées, réalisées par Jesse Gop. À 17h05, pour la suite, ce sera avec les services publics, la lecture des avis de DC et celle des communiqués. Voilà une partie de notre fin de journée sur le 97.4. Les grandes lignes, ça ne bouge pas. Nous, on va continuer et poursuivre musicalement à 15h45. On retrouve la voix des jeunes qui aiment la biodiversité et la nature et l'écho de la nature et des émotions. Nous, on écoute DJ Nox, Champagne de Anime et Meryl. En totalité cette fois-ci.
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0: retrouve dans quelques instants la voix des jeunes avec l'écho de la nature des émotions. Pour ce jour, nous parlons des écosystèmes. Belle écoute.
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3: Bonjour, moi c'est Eva et je vais te parler des écosystèmes. Dans la nature, tout est lié. Des forêts aux récifs coralliens, des mangroves aux plaines, chaque écosystème est une toile vivante où plantes, animaux, micro-organismes et climats interagissent. Rien n'existe seul, chaque élément dépend de l'autre pour maintenir l'équilibre. Dans notre société, qui manque souvent de pensée systémique, l'humain est considéré à part des autres écosystèmes. Mais la science le rappelle, nous faisons partie de la biodiversité. Notre corps abrite des milliards de bactéries et de cellules qui coopèrent. Le cerveau est un écosystème, nos poumons aussi, tout comme notre estomac, que l'on considère désormais comme un deuxième cerveau. Ainsi, l'écosystème humain reflète les écosystèmes de la planète. Si l'un s'effondre, l'autre vacille. Préserver les milieux naturels, c'est donc aussi protéger notre santé, notre équilibre et notre avenir. Rappelons-nous que nous sommes intimement reliés à tout ce qui nous entoure.
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2: Ouais ! Trop nette !
0: Olé, la voix des jeunes avec cet écho de la nature des émotions. Le prochain écho, ça ne bouge pas, on se donne rendez-vous demain avant le bip horaire de 6h. Nous, on va continuer en musique pour la suite, c'est à 16h en pays Anjaro autour du thème du calendrier de culture de l'igname. C'est l'émission Rompi Uvahara avec Madame Catherine Meneume qui nous parlera de la plantation des ignames en Langue Nekou. Rendez-vous à 16h.

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1: On retrouve l'émission Confi Uvahara avec la chronique en langue préparée en pays Anjaro autour du thème le calendrier de culture de l'igname. Pour ce troisième jour de la semaine, nous continuons notre semaine avec Catherine Ménéomé qui aujourd'hui nous parle en langue Nekou de la plantation des ignames. Belle écoute à tous.

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1: Boyoab, Erikemba Nev, Kambayen Gave Pedarive Yeneva, Komema Nakov, Vlamika Ronjindo. Bonjour à tous, chers auditeurs et auditrices de Radio Jido, et bienvenue dans votre émission intitulée en langue siche, Khofi Uvahara, qui veut dire partager l'âme ou l'esprit avec tout le monde, en l'occurrence ici la langue. Cette semaine consacrée aux langues de l'ère Adjara, nous avons décidé de parler de la thématique de l'Inyam en langue Neko. Aujourd'hui, direction Bouraï, dans le district de Ni, à la rencontre de Mademoiselle Ménéoumé Catherine, qui nous parle du calendrier de l'Inyam avec l'étape de la plantation en langue Neko. Nous l'écoutons.
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1: Eiveko weki pranore, on va marquer une petite pause musicale avec le groupe Kachiriho et son titre Tamarua.

0: On tient humblement à remercier le groupe Kachiriho pour cette chanson et nous allons écouter les explications en français de Mademoiselle Meneoume Catherine sur l'étape de la plantation du chant. Nous l'écoutons.
1: Alors, hier, on a parlé du labourage du chant et les trous, et creuser les trous pour planter les ignames. Aujourd'hui, on va parler de la plantation. Alors, pour commencer, on va regarder nos ignames. On va faire la sélection. Il y aura les ignames dites de coutume qu'il faudra premièrement, en fait, planter. Et il y a ceux que, ben voilà, on garde les ignames qu'on garde à la maison pour nous, pour le garde-manger. Pour nous, manger en famille, tout ça qu'on garde à la maison. Mais les plus importants, ce sont les ignames de coutume. Et les coutumes de deuil, les coutumes de mariage. Ça dépend des ignames qu'on utilise pour la coutume, pour les naissances, pour les décès. Donc, on va bien regarder, on va sélectionner ceux-là et puis les autres qu'on va garder garder à la maison pour manger. Ensuite, normalement, on regarde la lune pour planter les ignames. La bonne lune où faut planter les ignames. Donc, on va dans le champ, on amène les ignames, on les plante pas n'importe comment. Alors, comme j'ai dit lors du labourage, les ignames de coutume, on les plante, nous, vers le haut. Les garçons, ils le plantent vers le haut, l'arc que j'ai dit qu'on terminait le champ avec. Et les autres, le reste des ignames, on va le planter vers le bas, là où les femmes s'en occupent, c'est-à-dire le bas du champ d'ignames. Voilà, normalement, c'est ce qu'on fait, nous, dans notre tribu. Après, chacun a sa manière de planter les ignames, voilà, chacun a sa manière de planter ses ignames. Voilà, c'est bon pour aujourd'hui. Et demain, on parlera de l'entretien du champ d'ignames. Bolo oui.
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0: Merci à tous pour votre écoute. On se retrouve demain pour une nouvelle chronique en langue Nikou sur le thème du calendrier de l'igname avec l'étape de l'entretien du chant d'igname avec Mademoiselle Ménéoumé Catherine. Restez à l'écoute et suivez-nous sur notre page Facebook ou YouTube si vous souhaitez savoir davantage sur les langues kanak, les histoires et la culture du pays Anjaro. 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

C'est le bulletin émis en ce jour, ce 16 septembre à 15h52, heure locale. Pas de vigilance particulière voyant cette nuit. Dans l'ensemble, le ciel se dégage et devient souvent étoilé. Cependant, en soirée, quelques nuages s'accrochent sur le relief et la côte est avec de rares averses possibles. Mis à part un vent de sud-est de 10 à 15 nœuds sur le nord-ouest en soirée, le vent est faible sur le pays. Les températures minimales sont souvent comprises entre 13 et 18 degrés, mais peuvent encore être bien fraîches autour de 10 degrés dans l'intérieur et aux îles.

l'instant les quelques prévisions météo. Ça a l'air d'être calme. En tout cas, faites attention à vous quand même. Nous, on va continuer en musique. Pour la suite, c'est en information à 16h30. C'est Jesse Gop que l'on aura pour les éditions de la soirée. Nous, on continue avec Ahmed Faras. Chef, c'est pas moi.

0: On retrouve tout de suite le journal de la soirée préparé et réalisé par Roma Mioun.
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0: Bonsoir Kanaki et merci d'être avec nous pour notre édition de la soirée. Pour commencer notre journal, un communiqué de l'UNI, l'Union Nationale pour l'Indépendance, qui écrit, je cite, « dit non à l'exportation d'un minerai de nickel sans valeur ajoutée pour le pays et sans vision à long terme ». Dans ce communiqué, l'UNI précise, lors de la séance du gouvernement de la Nouvelle-Calédonie du lundi 14 septembre 2026, l'UNI a été la seule force politique à voter contre la délibération portant modification du code minier visant à mieux encadrer l'exportation dérogatoire des minerais issus des réserves géographiques métallurgiques de Tiembagi, Koniambo et Sud Latérité. Cette position s'inscrit dans une ligne politique constante, défendre une gestion souveraine, responsable et durable de la ressource minière fondée sur la maîtrise publique, la transformation locale ou offshore et la création de valeur au bénéfice du pays sans sacrifier l'avenir des générations futures. Le nickel écrit encore l'UNI doit être un levier stratégique de développement, non une ressource bradée au gré des fluctuations internationales. Même présentée comme solution conjoncturelle, l'exportation du minerai fatal constitue une rupture avec la vision industrielle portée par les forces progressistes du pays, où la stratégie minière vise à renforcer l'outil métallurgique, soutenir l'emploi local et préserver les intérêts de long terme de la Nouvelle-Calédonie. Pour l'UNI, je cite toujours, le projet de loi du pays adopté dans le cadre du pacte nickel remet en cause les fondements de la doctrine nickel. La modification du code minier visant à mieux encadrer l'exportation des minerais ne saurait à elle seule constituer une réponse à l'ambition d'une souveraineté économique durable. En ce sens, dans son communiqué, l'UNI réaffirme, je cite, réaffirme son engagement pour une véritable doctrine nickel fondée sur la souveraineté, la transformation locale, la maîtrise publique de la ressource, le rééquilibrage économique et territorial et la préservation de nos réserves pour les générations futures. Fin de citation de ce communiqué du groupe Union Nationale pour l'Indépendance signé par Valentine Eurisouké. Province des îles, retour sur la 36e foire des îles Loyauté qui s'est tenue à Tadourem le week-end dernier. Le président du marché communal Nedjehou félicite l'organisation de cette 36e édition de la foire des îles en pays Négoné. Avec un cadre bien présenté, malgré le peu de visiteurs pendant l'événement, la rotation du Bétitio n'était pas non plus favorable pour les producteurs des autres îles. On écoute Zaneno Sakilia, le président du marché communal.
1: Oui, alors bonjour. On est parti d'ici avec le bureau, avec 7 personnes. Comment il y avait des personnes de marché de communal de Oué, et il y en a du marché de la COP à côté. Donc on a représenté un peu Djehu et puis voilà, on est allé là-bas pour 3 jours à Marais pour la foire des îles. Ça va? Le bilan est comment par rapport à l'organisation? Ben voilà, on a trouvé une bonne organisation là-bas à Marais. Quand on assiste et on regarde la foire elle-même, ben voilà, on a voir qu'il y a pas assez de visiteurs, mais comment le cadre est bien présenté quoi pour accueillir cette 36e édition de la foire de Marais.
2: Négoné s'est mobilisé, beaucoup de produits. Par exemple, côté musical, tous les artistes, tous les musiciens de Négoné
1: étaient assez bien remplis, malgré un peu le retard pour nous, la délégation de Yahi et puis de Djehu. On a eu un peu de retard, mais comment on a pu commencer tard les cérémonies de coutume d'ouverture de la foire. Que Négoné s'est bien mobilisé. Moi qui connais un peu comment l'île de Marais, ben voilà, je vois que par rapport aussi à il y avait la finale de la Coupe de Calédonie et puis bon ben il y avait beaucoup de personnes peut-être qui sont allées pour la finale, sinon surtout les gars de là-haut, mais sinon il y a des visiteurs pendant la foire. Ah, c'est là, il y a rien à dire pour les produits de terroir. Ben voilà, il y a toujours l'igname qui est bien présenté, puis en quantité aussi. Donc, c'est pour ça qu'il y a aussi les produits locaux habituels comme les tomates, les ciboulettes, tout ça, toutes les chouchines, les salades, tout ça. Bon, ben, c'est toujours bien représenté. Et aussi les carottes et les pommes de terre. On a une bonne terre à Marais. Par rapport au transport, ben, on avait eu de la chance parce qu'il y avait Betty Shaw qui allait à Marais. Pendant la rotation normale, ben, voilà, il nous a bien servi au départ pour partir à Marais. Mais pour le retour, ben, on a pris la traversée parce que Betty Shaw ne suit plus cet événement là, l'événement de la foire des îles, parce que bon ben il part vers Marais puis retour sur Nouméa et il fait pas la boucle quoi pour que nous on puisse avoir le service de transport de Betty Shaw. Mais malgré les aléas du transport, il y a toujours l'engouement de tous les gens de Yaï et surtout nous aussi la délégation de l'IFO, on a été bien arrivé là-bas. Et voilà, ce qu'on voulait, c'est qu'il faut absolument que le Betty Shaw suive aussi la rotation normale pour boucler pour la prochaine fois, quoi.
0: Autre événement à Yaï, le collectif de coordination coutumière maintient sa mobilisation et réaffirme son exigence, le retour des avions à Magenta, rien d'autre. Les précisions de Naïd Ouamaï.
3: En effet, du côté d'Ouvéa, la piste de Ouloup a accueilli ce mardi 15 septembre un deuxième avion Air Calédonie. 5 jours après la première rotation, le vol s'est déroulé sans incident dans un climat pourtant marqué par l'opposition de plusieurs responsables coutumiers de Yaï qui contestent la reprise des atterrissages autorisés par la chefferie de Banouch. Dans un communiqué, la chefferie de Ouloup, par la voix de son petit chef Pascal Louécote et du président du conseil des anciens, Albert Paoué, confirme sa position. Le blocage de l'aérodrome de Ouloup reste en vigueur à compter du 15 septembre 2026 et jusqu'à nouvel ordre. Dans ce communiqué officiel, eh bien, la chefferie rappelle que la piste d'atterrissage ne relève pas uniquement de la petite chefferie de Banouch. Une partie du terrain dépend également de Ouloup, ce qui implique que toute décision concernant la levée du blocage doit être concertée. La chefferie demande donc qu'avant toute reprise des vols, une discussion soit engagée avec Milakulo Tukumuli, les collectifs de coordination coutumière des îles, ainsi que les 3 grandes chefferies de l'île d'Yaï. Elle affirme rester ouverte au dialogue et dans le respect de la parole coutumière, mais demande à chacun de ne prendre aucune initiative unilatérale. Et dans un autre communiqué, le collectif de coordination coutumière de Yaï réagit également et confirme ce matin que la mobilisation se poursuit malgré le communiqué de la grande chefferie Wenegei et les courriers de soutien des chefferies Doumaï et Bazit. Le 3C Yaï affirme que sa détermination reste intact. Dans leur message, les responsables coutumiers rappellent que la parole des grands chefs doit être respectée. Ils disent prendre acte des dispositions mises en place par le gouvernement et de la présence des forces de l'ordre, mais insistent sur la nécessité de préserver le dialogue et l'écoute afin d'éviter tout risque de tension au sein de la population. La position du collectif demeure claire et constante, Magenta ou rien. Le 3C Yaï réaffirme qu'il n'est pas favorable à l'atterrissage de prochains avions à Ouloup tant qu'une solution conforme à la parole coutumière et à la revendication du retour des avions à Magenta n'aura pas été trouvée. Le collectif appelle enfin chacun au calme, à la responsabilité et au respect de la coutume, rappelant que la mobilisation reste pacifique et que leur volonté demeure intacte.
0: C'est l'une des annonces de ce 15 septembre 2026. La ministre des Outre-mer, Naïma Moutchou, a retenu la ZAC Panda pour accueillir cette nouvelle implantation RSMA avec une montée en puissance prévue jusqu'en 2030. Le projet vise notamment la formation professionnelle et l'insertion des jeunes. Une 4e compagnie du régiment du service militaire adapté est annoncée à Dimbia. Contacté par notre rédaction, le RSMA indique ne pas avoir à ce stade connaissance de cette annonce. Alors, où en est réellement le projet et que représente-t-il pour la commune? Élément de réponse avec la maire de Dimbia, Cynthia Jean, au téléphone de Maurice Boima.
4: C'est une grande joie pour nous d'avoir eu cette très bonne nouvelle hier soir. Une grande joie, une grande fierté pour Dindéa, et puis aussi tout de suite un grand sens des responsabilités, parce que c'est un projet très attendu dans l'agglomération, un projet très attendu par nos jeunes, qui tous plébiscitent le RSMA, et les parents aussi savent que c'est un formidable outil d'insertion. Et j'ai une pensée émue pour nous qui étions à Bougival lors des différentes tractations à l'époque, et c'est là qu'avait été négociée l'implantation d'une compagnie du RSMA dans l'agglomération, puisque comme vous le savez, il y en a trois en Brousse, mais aucune sur l'agglo. Donc c'est oui, beaucoup de fierté pour nous.
5: Pourquoi précisément la Jacques Panda ? Pourquoi elle était retenue ?
4: Alors, il y a un ensemble d'arguments en faveur de la ZAC Panda. D'abord, il y a du terrain disponible, hein, des terrains qui sont viabilisés, qui sont plats, qui sont donc pour la compagnie faciles à aménager. Et puis même, il y a déjà la possibilité, on le sait, d'agrandissement. Il y aura des possibilités pour agrandir au fur et à mesure cette compagnie.
5: Bon, ça reste quand même la ZAC Panda, reste quand même une zone industrielle.
4: Alors, pas que. La ZAC Panda est une zone industrielle, c'est vrai. C'est aussi une zone d'habitation. Et puis, justement, c'est considéré comme un atout, puisqu'on a là plus d'une centaine d'entreprises qui sont installées au cœur de la ZAC Panda. Et justement, la compagnie du RSMA a vu là un moyen de profiter de la présence de ces entreprises qui vont être des partenaires pour justement prendre en stage et en formation les jeunes volontaires du RSMA. D'ailleurs, l'association des entreprises de la ZAC Panda porte avec nous ce projet depuis le début. Ils ont rencontré les responsables du RSMA en Nouvelle-Calédonie. Ils ont pu déjà longuement échanger durant ces dernières semaines. Voilà, pour les convaincre que la ZAC Panda, c'était un bon choix. On a aussi un grand soutien coutumier, puisque les voisins du RSMA, ce seront c'est le clan Waka, la famille Tonia, qui est vraiment voisine, et qui, depuis le départ aussi, apporte un soutien sans faille à l'implantation du projet. Ça a été aussi un atout de plus pour la ZAC Panda. Je dirais également que le travail que nous avons mené avec le CTOS, qui, comme vous le savez, est propriétaire du CISE, le Centre d'hébergement pour sportifs. Le CTOS a proposé de mettre à disposition le CISE, si vous voulez, pour les volontaires du RSMA, en attendant que la construction soit terminée. Parce qu'évidemment, maintenant, c'est un grand chantier qui s'ouvre.
5: C'est ça.
4: Et donc,
5: justement, est-ce qu'il y a, à ce stade aujourd'hui, est-ce qu'il y a des études qui ont été faites ? Surtout, on parle de financement. Qui va financer les aménagements et les infrastructures ?
4: Alors, évidemment, des études ont commencé. Les services du RSMA de l'État travaillent depuis plusieurs semaines sur le sujet, voire plusieurs mois. Et c'est un financement 100% État. C'est l'État qui va entièrement financer cette antenne du RSMA, qui va accueillir plus d'une centaine de jeunes volontaires. Donc, c'est vraiment un très gros projet qui se développe au cœur de Dindéa.
5: On parle d'un calendrier. À partir de quand pourra-t-on concrètement, les travaux pourront-elles commencer ?
4: Alors, écoutez, je n'ai pas le calendrier des travaux. En tout cas, la construction va s'étaler sur 2-3 ans. En attendant, les jeunes pourraient être accueillis au CISE le temps que, évidemment, les bâtiments sortent de terre.
5: Ça permet aussi l'accès à l'emploi ?
4: C'est exactement le sens du dispositif du RSMA. D'ailleurs, les statistiques sont énormes. La quasi-totalité des jeunes qui sortent du RSMA, soit réintègrent le chemin des études, soit sont dans des situations d'emploi très rapidement, parce que justement, c'est l'objectif du dispositif RSMA.
5: Plus largement, est-ce que Dindéa soit directement associé aux formations, aux débouchés professionnels ?
4: Peut-être aussi que... Oui, les entreprises vont être directement partenaires du RSMA pour que, évidemment, il y ait à la fois des offres de stage et de formation, et puis que derrière, ça débouche bien sûr sur de l'emploi. C'est le but.
5: Une dernière question, Madame la Maire, si vous deviez aujourd'hui rassurer les jeunes de Dindéa qui attendent cette annonce, que pouvez-vous leur dire concrètement ?
4: Je peux leur dire qu'un magnifique centre de formation va s'ouvrir à Panda. Ils peuvent d'ores et déjà se rapprocher des bureaux du RSMA qui se situent au centre-ville, à Nouméa, et puis essayer d'intégrer les différentes filières de formation.
0: La mémoire des volontaires calédoniens de la France libre était au cœur des échanges mardi soir au Congrès. À l'occasion du 86e anniversaire du ralliement de la Nouvelle-Calédonie à la France libre, une soirée débat était consacrée à l'engagement des hommes du bataillon du Pacifique pendant la Seconde Guerre mondiale. Une soirée pour rappeler l'importance de cet engagement, mais aussi pour faire vivre cette mémoire. Tali Haou était au cœur de ce devoir de mémoire. Reportage.
6: Des hommes qui ont quitté leur territoire, parfois très jeunes, pour rejoindre la France libre et participer au combat. Plus de 8 décennies après, leur engagement reste un élément important de l'histoire de la Nouvelle-Calédonie. Une histoire qui, pour le général Soubrier, doit continuer à être racontée, notamment aux jeunes générations.
7: Alors aujourd'hui, c'était une réunion ici au Congrès pour la commémoration du ralliement de la Nouvelle-Calédonie à la France libre le 19 septembre 1940. Juste après l'appel du général de Gaulle, il y a eu un élan populaire de l'ensemble de la Calédonie, toute communauté, toute génération confondue, qui ont répondu à l'appel et qui très concrètement se sont engagés pour combattre le nazisme. Ce que je retiens, et c'est un petit peu ce que j'ai dit pendant la séance, c'est que cette séquence de 1940 et du ralliement de la Calédonie à la France libre, qui a été suivie par l'engagement concret de Calédoniens qui sont partis se battre au Moyen-Orient, en Afrique du Nord, en Italie, en France métropolitaine, est une belle illustration de l'engagement des Calédoniens et de l'esprit d'engagement des Calédoniens et de l'ensemble des Océaniens. Parce que dans le bataillon du Pacifique, il y avait des Calédoniens, mais aussi des Tahitiens, Wallisiens, Futuniens et Néo-Hybridés à l'époque. Et donc aujourd'hui, le message moi que j'ai fait passer, c'est que la Calédonie reste une terre d'engagement, puisque nos jeunes continuent de s'engager au sein du RSMA, au sein des armées françaises, mais aussi au sein d'autres entités qui sont au service des autres. Et je salue cet engagement des Calédoniens. Alors moi j'ai pris mon bâton de pèlerin et je traverse l'ensemble de la Grande Terre. J'étais encore à Lifou ce matin. Donc je vais aussi sur les îles Loyauté, je vais aussi à Wallis et Futuna pour expliquer cette histoire et pour essayer d'entraîner toute la population pour mettre à l'honneur notamment les vieux, les anciens. Nos anciens, il est important, ce sont des héros qui sont venus glorieusement en 1946. C'est pour ça que cette année nous fêtons aussi les 80 ans du retour du bataillon du Pacifique et au-delà des forces aériennes et forces navales françaises libres. Mais l'idée, c'est vraiment de mettre à l'honneur ces anciens pour donner des repères, des références à nos jeunes parce que ce sont de véritables héros. Et il faut leur rendre hommage aujourd'hui.
6: Mais rappeler cette histoire, c'est aussi poser la question de la reconnaissance. Car si les Calédoniens ont répondu présent en 1940, leur engagement reste encore relativement méconnu, y compris dans le récit national. Mardi soir, plusieurs intervenants ont insisté sur la nécessité de faire connaître cette contribution et de préserver la mémoire de ceux qui se sont engagés. Une reconnaissance qui parfois donne le sentiment de devoir être réclamé, voire mendié. C'est aussi ce que souligne Michel Mourguet, délégué de la Fondation de la France libre.
8: C'est une question très délicate, parce que la reconnaissance, soit elle se fait sur le moment même, pendant le combat, ou juste après le combat. Et il arrive parfois que des guerriers soient décorés sur place. Puis ensuite, la vie continue, les combats continuent, les faits d'armes s'estompent, et puis quand on revient à la vie civile, ben, tout ça figure sur des livrets militaires, et plus personne ne s'en occupe, quoi. Par contre, les gens qui ont vécu ça dans leur chair ou dans leur corps, avec les années qui passent, le vivent comme une injustice. Alors que ça n'empêche pas de vivre, évidemment, mais quelque part, certains soirs, la mélancolie s'installe et puis on se dit « putain, j'aurais dû avoir ça, pourquoi j'ai pas eu ça ?» Et notre rôle à nous, dans les associations mémorielles, quand on le peut, c'est d'essayer de rattraper justement ces injustices mémorielles. Et moi, c'est ce que j'ai pu faire avec le secrétaire d'État de l'époque, qui s'appelait Kader Arif, de pouvoir arracher, je dis bien arracher, 3 légions d'honneur, quoi, pour 2 anciens du bataillon du Pacifique et un ancien marin. Mais alors, pourquoi ils l'ont pas eu à l'époque? Parce que réglementairement, pour être proposé à la Légion d'honneur, par exemple, il faut 3 citations et une blessure de guerre. Donc, si vous avez qu'une seule citation, ben, vous êtes jamais proposé. Alors qu'en fait, vous n'avez pas démérité plus qu'un autre. C'est pas de la loterie, mais c'est presque de la loterie. Vous êtes là au bon endroit, au bon moment, vous faites la bonne action, vous êtes repéré, on vous récompense. Il y a plein de mecs qui ont fait la même chose autour, mais qu'on n'a pas vu. Donc c'est foncièrement injuste, quelque part, cette affaire-là. Et puis ensuite, vouloir honorer tout le monde au même niveau, c'est pas possible non plus. parce que là, la récompense, la décoration, ben, elle n'a plus de valeur. Si on la donne à tout le monde, ça n'a plus de valeur. Alors, maintenant, le problème, c'est aussi au niveau des familles. C'est bon d'en parler. Moi, je vois, moi, ça fait 25 ans que j'habite en Calédonie. C'est la première fois que j'entends parler du Kanak. Alors, pourquoi? Dans le premier contingent, qui est du bataillon du Pacifique, il n'y avait pas de Mélanésiens. Il y avait des Européens. Il y a eu des Mélanésiens dans le deuxième contingent. On dit, ouais, mais ils n'étaient pas volontaires, on les a désignés d'office. Ah, c'est un peu vrai, ils n'étaient pas citoyens, ils étaient sujets. Ils ont été désignés par leur chef coutumier, par leur chef de camp, par leur chef de tribu. Mais ils ont fait le travail. Ils sont partis, ils ont fait le travail, ils se sont battus pour la France. Et ça, faut le dire. Et il faut le dire aux gamins. Et quand j'en parle, moi, dans les classes défense, ils me regardent avec des billes de loto, les gosses, là. Ils me disent, putain, mon arrière-grand-père, mais ton arrière-grand-père, il est parti, il s'est battu pour la France. Et pourtant, il n'était pas français, mais il y est allé quand même. Et ça, ça se respecte. Il faut le respecter.
6: Une mémoire aussi qui passe par les familles. Des descendants du bataillon du Pacifique étaient présents durant la soirée au congrès pour partager leur histoire et celle de leurs proches. Une manière de faire vivre encore aujourd'hui le souvenir de ces Calédoniens engagés aux côtés de la France libre. Le rappel des titres.

0: L'essentiel de notre journal mine dans un communiqué, l'UNI réaffirme son engagement pour une véritable doctrine nickel. Transport, mobilisation maintenue à IAI, le collectif coutumier réaffirme sa détermination et exige le retour des avions à Magenta malgré les appels au dialogue et les positions des grandes chefferies. La mémoire des volontaires calédoniens de la France libre était au cœur des échanges mardi soir au Congrès. Vous avez pu entendre un reportage dans notre journal. Et enfin, une nouvelle compagnie du RSMA annoncée à Dimbia, la commune réagit. C'est donc la fin de notre journal. Merci de l'avoir suivi. Très bonne fin de journée sur Djido Radio.
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0: Proud Mary de Tina Turner. Il est 17h, passé 2-6 minutes sur Jido Radio. On va ouvrir rapidement les services publics avec la première partie et la lecture des avis de décès.
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0: Aux familles Réveillon, Poimenon, Guatotich, Poidaïch, Wabéalo, Goa, Boaoumech, Arou, Poitibaléak, Vabupoachilich, Poidjarech, Tiaounian, Poemat, Wayaridrich, Goromouedou, Ounemoa, Dianou, Mereatou, Pourimpouéa, Poiracajou, Meoudia, Mich, Ouanemou. Ses enfants, petits-enfants et arrière-petits-enfants, ses frères et sœurs de l'église pentecôtiste ont la douleur d'annoncer le décès de madame. Réveillons Célina Diogane et Poimenou, survenue ce mardi 15 septembre dans sa 79e année. Une veillée aura lieu à son domicile sur Népouiche demain, jeudi 17 septembre à partir de 16h. Nous informons les familles qu'il n'y aura pas de coutume selon sa volonté. L'inhumation se déroulera au cimetière de la tribu de Bako ce vendredi 18 septembre à 8h30. On s'excuse auprès des familles et des personnes qui n'ont pas été citées. Son compagnon François, Arnaud et son fils Bastien, ses frères et sœurs et la famille Soumine, amis et alliés ont la douleur d'annoncer le décès de monsieur Jean-Jacques Soumine, survenu ce 15 septembre dans sa 61e année. La veillée aura lieu au centre funéraire de Nouméa ce vendredi 18 septembre de 14h à 20h, puis ce samedi 19 septembre de 7h à la levée du corps. Un office religieux sera célébré en la chapelle du centre ce samedi 19 septembre à 9h15, suivi de l'inhumation au cimetière du 5e kilomètre. Ni fleurs, ni couronne, mais une corbeille à dons sera présente en salle de veillée. Aux familles Boukou, Mandia, Djola, Naïseline, Paoué, Louécote, Wamoué, Chelangler, Oine, Chedouseran, Diala, Mwengoto, Lewigo, aux familles Kaouma, Maji, Samuel, Onem, Djeno, Djomessi, Bateou, Wassaeu, Siendi, Tiewa, Haya, Heloa, Ojoja, Majou, Kweyou, Nin, Baouma, Ukanou, Kachopoulou, aux familles Hajou, Hombui, Waiko, Uken, Majeli, aux familles Nigotch, Adjuniop, Nipach, Kongoulou, Jai, Nipaono, Jimanich, Hojo, Wanush, Wajeno, Washu, Hoan, Cheniwa, Hapelama, Kamejin, Bahre, aux familles Walep, Jatong, Wamu, Nielich, Waongoch, Wayo à la grande chefferie Wenegei, aux familles Wenegei, Wanakame, Wanabou, Waiban, Hili, aux familles Chalou, Mao, Trongajo, Piu, Kalep, Henner, Enere, John, Bae, Siendi, Aben, Kolo, Jiro, à la grande chefferie Daoumé, aux familles Daoumé, Ismaël, Saïdjin, Wamo, Wasawa, Homou, Boueron, aux familles Kapwa, Uchaouf, Begu, Weilia, Neun, Hijing, Himeling, Eikili, Hobade, Tangmelen, Fainika, aux familles Wainiep, Sinedo, Fret, Wabin, Porio, Kicha, Gop, Mayuk, Mamou, Hunei, aux familles Alozio, Wabula, Bolo, Wadiguet, Matao, à la grande chefferie, Doumaï, aux familles Doumaï, Goni, Bali, Capoeiri, Tokotoko, Pumeli, Wageta, Pulawa, à la grande chefferie, Nekelo, aux familles Nekelo, Tongopi, Pawen, Faikoloa, Maliesh, Taom, Romniwa Kemataika Saumoe, Laveloa Wandai, Watouf, excusez-moi, Fatoumaou, Wanema, Sivitango, Uket, Banu, Toulongi, Nyavit, Baoutouo, Ukewen Majele, à la grande chefferie Bazit, aux familles Bazit, Pariou, Homei, Launiu, Dianou, Wajeno, Kulokulo, Peoujele, Mayu, Adeda, Wadigat, Dao, aux familles Wea, Wetewea, Wainya, Touet, Neujen, aux familles Wa, Ua, Chako, Nin, Atawa, Shaori, Dele, Idagot, Monsieur Vaitulukina, Ponave et ses enfants, Lelagi, Antonia et ses enfants, Laouniou, Liliane et ses enfants, Païta, Marie-Daniel et ses enfants, Daïch, Margaret et ses enfants, Népéoun, Mélania, Menango, Philomène et ses enfants, Uregei, Augustine et ses enfants, Wea, Kautelia, Wainia, Alice, Toulongui, Marie-Denise, Maria et Louise, les petits-enfants du défunt. La famille Tchoudou à Kongouma Touo, à Bouko Elodie, Chori et Maria en France, Madame Koate, Wangi et Tcholi et leurs enfants, Madame Le Maire, Henriette à Fokola, La Foi, Madame Ouetewea Namena et ses enfants, Madame Kokoeta Wangi, Iwan Bissou, Iton Nasaye, Bolé Meri. Mary Hélène, Kofi Bissou, Wainia Charlotte, Madame Patei, Janine, Madame Hoaga, Waisen, Marie-Hélène, Wetewea Nana, Wao Suzanne, Sim, Loulou, Monsieur Béalo Théodore et son épouse, Eja, Ditati, aux familles Jourédie, Midja, Mwengoto, Toussi, et aux alliés à Kanala, Madame Redon Manié, la famille Haosha, seul Wimien, excusez-moi. Women, Noël, Ouassila et Wamoka, Madame Outini, Marie-Louise Lizé, Madame Molé, Geneviève, Madame Siwe Malia, Madame Haouchas, Mouneiko, à toutes les mamans du quartier de Citrine, nous, les clans Ebogon et Wadjilofat, son épouse Muriel et ses enfants, ont la douleur d'annoncer le décès de leur fils, père, grand-père, frère. Bouko Kalep, décès survenu à l'âge de ses 55 ans. La veille aura lieu demain jeudi 17 septembre au centre funéraire de Nouméa, de 8h30 à 20h, puis ce vendredi 18 septembre de 7h à la levée du corps. S'en suivra la cérémonie religieuse à la chapelle du centre funéraire à midi et quart, puis de l'inhumation au cimetière du 5e kilomètre à 13h. Le travail coutumier se fait à Ndu, chez Bouko Marina. Nous nous excusons auprès des familles et des personnes qui n'ont pas été citées. Cet avis est signé par Mendia Marcel Loliem. À la famille chez Kamoji à Saint-Louis, la famille Moekia Jawari, Monsieur Adolphe Moyatea, chef du Mont d'Or, ainsi que ses frères et sœurs de l'Assemblée de Dieu de l'Église évangélique de Pentecôte. À l'île loin, aux familles Mei, Téin, Oueti, Wenewa, Wadekla, Kapeta, Jeune, Wede, à Saint-Louis, aux familles Poachili, Dekware, Kate, Wamitan, Nouraro, Dawano, Nibekan, Poutier, Palaou, Maperi, Mengi, Ouyemon, Agoro, famille Atiti, Akuni, Agurere, Vama, Atoaoru, à la famille Ati, Avao, à la famille Koroma, à Ounia, aux familles Jawari, Ati et Mapou, à l'île des Pins, aux familles Kaate, Mouiri, Gouraya, Madame Douépéré Virginie et ses enfants, Madame Douépéré Irène, Madame Apikawa Rosa et ses enfants, la famille de Monsieur Chenikeula Chocho, à la conception aux familles Pijo, Waka, Tonia, à Belep, la famille Chetale, on nous prie d'annoncer le décès de Madame Kambo, née Kamoji, Angèle, dit Sekoda, survenu ce mardi 15 septembre au Mont d'Or dans sa 86e année. Les veillées se tiendront ce jeudi 17 septembre de 9h à 20h, puis ce vendredi 18 septembre 2026. La veillée reprendra à partir de 7h, suivie du transfert à 9h pour l'île Loin. Ce vendredi 18 septembre, la veillée se poursuivra à son domicile à la tribu de Ouara, l'île Loin. Ce samedi 19 septembre, la cérémonie sera célébrée à son domicile à partir de 9h, suivie de son inhumation à 10h au cimetière de la tribu de Ouara, à l'île Loin. Aux familles Siro sur l'île de Pentecôte au Vanuatu, la famille Tokomboué à l'île des Pins, aux familles de Wailou, aux familles d'Oya et Achéri en métropole, à ses amis et à toutes les personnes qui ont croisé son chemin, le clan Néran et ses alliés à Wailou, Vanessa épousa ses parents, sa sœur et son frère Sarah et Léoui, Robert Siro et sa famille, son père Jonathan Siro, sa mère Julienne, Tokomboué, son frère Eddie Siro, ses sœurs, Marilyn et Sonia Siro ainsi que leurs enfants, vous font part du décès de Siro Rudy, Nathan Kadji, Richard, survenu ce dimanche 13 septembre dans sa 25e année. Les informations concernant les obsèques vous seront communiquées ultérieurement. La famille s'excuse auprès de ceux et celles qui n'auraient pas été cités. Aux familles Chessawa, Neporo, Mandawe, Wabu Pachili, Abako, Madame Neporo Christiana Yawe, au clan et alliés, la famille Néran vous font part du décès de leur fils. Néran Jean-Paul, survenu ce dimanche 13 septembre à l'âge de ses 32 ans. Les dates et heures des obsèques vous seront communiquées ultérieurement. Cet avis est signé par la famille Néran. À la famille Tanchan, Tanchané Chinéné, à la famille Pérignou, Nonaro à la tribu de Mia, à Kanala, la famille Ourinia, Tachio Borendi, la famille Noma et Akwawa, aux familles Chetomeji, Souenon, Kagou, Ajelima, Kanala, à la famille Mediara à la tribu de Wipoin, à la fois, la famille Kou et Anoé Anaketi, la famille Dembo Mayu à Kanala, Madame Gondou, Rosina à Kanala, Monsieur Moineau, Pascal Abouraï, Azaru, Monsieur Cédaré Wimion, Doui, à la tribu de Tibarama Pointimier, à Madame Moindou Odette Achio, la famille a l'immense douleur d'annoncer le décès de Monsieur Tanchan et Marco, survenu à l'âge de ses 52 ans à son domicile à la tribu de Mia Kanala, ce lundi 14 septembre. La date et l'heure des obsèques vous seront communiquées ultérieurement. La famille s'excuse auprès des personnes des familles qui n'auraient pas été citées. À la famille Néporosé, Anearia, Warai, Awailou, Madame Kapalinda et ses enfants à Kwawa, Monsieur Rai, Ivana Wailou, aux familles Terawie, Néran, Dewiari, Porempuea, Achamba, Poneriwan, la famille Nan, Nakwa, Monsieur Pouedi, Claude, Madame Nouveau, Janine, Madame Caparin, Ginette et ses enfants, aux familles Soekama, Goemeu, Nirikani et Boyaru, Madame Wata, Paraoui, Lorilei Amari, la famille Paraoui, a l'immense douleur d'annoncer le décès de Monsieur Paraoui Jules Vell, survenu ce dimanche 13 septembre à l'âge de ses 25 ans. Les dates et heures des obsèques vous seront communiquées ultérieurement. La famille s'excuse auprès des personnes qui n'auraient pas été prévenues. Son fils Vanyu Vu et son épouse, ses filles Tilan Huang, Vincent et son époux, et Madame Titu Tui Vu, ses petits-enfants et leurs conjoints, ainsi que ses arrière-petits-enfants et arrière-arrière-petits-enfants, les familles Fan, Fam, Fondou et aux alliés, ont la douleur d'annoncer le décès de Madame.

Christian, Jean-Pierre, Jean-Claude, Johnny, Silvio, Sonia et Stéphanie, ses enfants et leurs conjointes et conjoints, ses petits-enfants et arrière-petits-enfants, ont la douleur d'annoncer le décès de Madame Todi Chromo Yatini Negijo, survenue ce dimanche 13 septembre au Médipôle de Dimbéa dans sa 86e année. Les veillées auront lieu au centre funéraire de Païta ce jeudi 17 septembre de 14h à 20h. Une deuxième veillée reprendra ce vendredi 18 septembre à partir de 8h. S'en suivra la cérémonie religieuse à la chapelle du centre funéraire de Païta à 10h15, suivie de l'inhumation au cimetière de Païta. Jean-Paul, son mari, Nathalie et Jean-Raymond, ses enfants et leurs conjoints et ses petits-enfants ont la douleur d'annoncer le décès de Madame Sal Marie-Louise née Verdeil, survenue ce dimanche 13 septembre 2026. L'éveillé se déroule au centre funéraire de Nouméa. Une en ce moment, elle s'achève à 20h pour reprendre demain, jeudi 17 septembre à partir de 8h. S'en suivra la cérémonie religieuse à 11h15 en la chapelle du centre funéraire de Nouméa, suivie de la crémation dans la plus stricte intimité familiale. Dans le respect de ses volontés, ni fleurs ni couronnes, mais il y aura la présence d'une corbeille à dents. Mwendo Hélène, Poignewa et ses filles, Nathalie, Mariella et Gilda, ses petits-enfants, ont la douleur d'annoncer le décès de Papi Doui, André, Poignewa, survenu ce lundi 14 septembre au Médipôle. À la famille Poignewa, à Nouméa et à Pombeï, clan et alliés, Madame Apollonie Poignewa, à Neuta et Marie Pouilla à l'embouchure. Au clan Obey, à Poi, Tiwae, Vieux Touo, Koé et les clans Balao et Galaï, à son beau-frère Sameke, Alfred Akumo, Samek Alfred, au tonton maternel Bouillon et aux alliés, à ses collègues de la direction de l'aménagement du nord de Touo. Une veillée se déroule ce mercredi 16 septembre, la veillée s'achève à 20h. Dans un salon du centre funéraire de Nouméa. Son transfert sur la tribu de Pombeï se fera demain, jeudi 17 septembre, pour la veillée et l'enterrement prévu le lendemain, vendredi 18 septembre à 8h30. La famille s'excuse auprès des personnes des familles qui n'ont pas été citées. Maggie Saïdjin, sa compagne Maureen et Erwin, ses enfants, ses sœurs et ses frères, Monia, Clarence, Elsker, Willow, Gilles, Merida et Billy, ses petits-enfants, les familles Vaisiwa, Tolikoli, Mauvaka et Tolufo, parents et alliés, ont la douleur d'annoncer le décès de Monsieur Pierre Chanel Vaisiwa. Survenu ce samedi 12 septembre, la veillée se fera à la morgue de Nouméa ce jeudi 17 septembre de midi à 20h. La cérémonie religieuse sera célébrée en la chapelle du centre funéraire de Nouméa ce vendredi 18 septembre à 7h15, suivie de son inhumation en terre. Aux familles Kafikaila, Kulikovi, Tuimutu, Tolufo, Fiamau, Logo, on nous prie d'annoncer le décès de Madame Kafikaila Aquila, survenue ce 14 septembre 2026. Une première veillée se tient actuellement au salon funéraire de Nouméa. La

Veillée s'achève à 20h pour reprendre demain jeudi 17 septembre de 8h à la levée du corps. La cérémonie religieuse sera célébrée ensuite au salon funéraire à partir de midi, suivi de l'inhumation au cimetière à partir de 13h ce jeudi 17 septembre. La famille tient à s'excuser auprès de toutes les personnes qui n'auraient pas été informées. Jean-Paul, son mari, Nathalie et Jean-Raymond, ses enfants et leurs conjoints et ses petits-enfants ont la douleur d'annoncer le décès de Madame Salle Marie-Louise Néverdeil, survenue ce dimanche 13 septembre 2026. Les veillées se dérouleront au centre funéraire de Nouméa. Une première aujourd'hui, ce mercredi 16 septembre, la veillée s'achève à 20h. Pour reprendre demain, jeudi 17 septembre à partir de 8h. S'ensuivra la cérémonie religieuse à 11h15 en la chapelle du centre funéraire de Nouméa, suivie de la crémation dans la plus stricte intimité familiale, dans le respect de ses volontés, ni fleurs, ni couronnes, mais il y aura la présence d'une corbeille à dons.

Ofami, Faulu, Lou, Amosala, Tamia, Pa'a, excusez-moi pour la prononciation, Pa'au, Valé et leurs enfants, Ofami, Sinamo, Kilikili, Muliava, Lasalo et Koloï, son meilleur ami Kiko et Luana, la direction Monsieur et Madame Jou et chez Frédéric et leurs enfants, tous ses collègues de Bargibon, nos voisins Monsieur et Madame Mary, Alain et Karine. On nous prie d'annoncer chez le décès de Monsieur. Faouloulou, Sosefo dit Loulou, survenu ce 12 septembre 2026, les veillées auront lieu à la morgue municipale de Nouméa, une première aujourd'hui. La veillée s'achève à 20h pour reprendre demain, jeudi 17 septembre de 7h à la levée du corps. La cérémonie religieuse sera célébrée à la chapelle du centre funéraire de Nouméa ce jeudi 17 septembre à 9h15, suivi de l'inhumation au cimetière du 5e kilomètre à 10h.

On achève cette première partie avec la lecture des avis de décès et on continue avec la deuxième partie et la lecture des communiqués.

la province Nord informe la population de la reprise des permanences de l'assistante de service social au CMS de Kouaoua les mardis matins de 8h à midi, puis au centre médico-commercial de Canala entre les bureaux de l'aide médicale et l'EEC les mercredis matins de 8h à midi. Les permanences débuteront à compter du 15 septembre 2026. La secrétaire générale adjointe de la province Nord signe ce communiqué, Madame Isabelle Babin.

Poursuivons. Émanant du lycée Michel Rocard. Le lycée vous ouvre ses portes ce samedi 19 septembre 2026 de 8h30 à 16h. Au programme, accueil par les personnels de l'établissement et visite guidée du lycée, des installations techniques, de l'internat, des plateaux sportifs et de l'exploitation agricole. Présentation des filières générales, professionnelles et technologiques, du CAP au BTS, relevant de l'enseignement agricole et de l'éducation nationale. Vente des produits de notre exploitation agricole et de produits confectionnés par les élèves. Démonstration, jeux, bingo, restauration sur place, marché de producteurs et artisanat. Informations sur les modalités d'inscription et les bourses, avec la présence de la maison de l'étudiant. Venez découvrir le lycée Michel Rocard, ses formations, ses équipes, ses élèves et son exploitation agricole. Ce communiqué est signé par le directeur de l'établissement, Monsieur Samer El Hassan. Et pour clôturer cette deuxième partie, émanant du lycée professionnel François d'Assise de Boureille, la direction vous informe que notre journée porte ouverte ainsi que la rencontre parents-professeurs auront lieu ce samedi 19 septembre au lycée de 7h30 à midi. Stand de restauration sur place, la présence de tous est vivement souhaitée. Ce communiqué est signé par le directeur, M. Thierry Vidal.

À l'instant, c'était la lecture des communiqués pour la deuxième partie du radioservice. Et on peut donc clôturer le radioservice de cette soirée. Pour ceux qui désirent réécouter ces informations que je viens de vous délivrer, je vous invite à vous rebrancher, vous recaler sur la fréquence. Il y a une seule rediffusion de ces informations, c'est à 20h15. Nous, on va poursuivre en musique tranquillement, ou plutôt on va souffler. Et juste après, retrouver le bulletin et les prévisions marines pour les lagons du pays. Oui, on va aller boire de l'eau aussi. Barthélémy, dis-moi ciao.

La situation générale en ce jour, l'anticyclone à 1020 hectopascales qui circule à proximité de la pointe nord de la Nouvelle-Zélande va maintenir un alizé modéré sur le pays.

Voyons les prévisions par zone valable pour cette nuit de ce mercredi 16 septembre à demain, jeudi 17 septembre. On commence dans le sud, au secteur est-sud-est, le vent soufflera autour des 5 à 10 nœuds. Puis à la fin, elle sera variable jusqu'à 0 à 5 nœuds. Au sud de la corne sud, la houle longue de sud avoisinera les 1 mètre à 1,5 m. Ailleurs, la houle courte d'est à sud-est avoisinera les 1 mètre à 1,5 m. Et dans le sud, ce sera des averses isolées.

On continue au lagon ouest, au nord de Bouraï, au secteur sud-est, le vent sera de l'ordre de 10 à 15 nœuds, mollissant jusqu'à 5 à 10 nœuds à la fin. Ailleurs, au secteur sud-est, le vent sera de l'ordre de 5 à 10 nœuds, mollissant variable jusqu'à 0 à 5 nœuds. La houle longue de sud avoisinera les 1 m à 1,5 m. Dans le nord, à l'ouest, et parage Bélep et Poum, au secteur sud-sud-est, le vent soufflera autour des 10 à 15 nœuds. Ailleurs, au secteur sud, le vent sera de l'ordre de 5 à 10 nœuds. À l'ouest, la houle de sud sera proche des 1 m à 1,5 m. À l'est, la houle courte d'est avoisinera les 0,5 m. Et dans le nord, ce sera des averses rares sur l'est.

On termine à l'est. Ou plutôt, on va terminer. Au secteur sud-est, le vent soufflera autour des 10 nœuds, mollissant au sud, variable jusqu'à 5 nœuds. La houle courte d'est à sud-est avoisinera les 0,5 m à 1 m. Et du côté de l'est, ce sera des averses isolées. Terminons loyauté. Au secteur est-sud-est, le vent soufflera autour des 10 nœuds, mollissant à la fin jusqu'à 5 nœuds, puis à la fin au sud de Lifou et de Marée, elle variera jusqu'à 0 à 5 nœuds. Au nord des loyautés, la houle courte d'est avoisinera les 1 mètre. Au sud des loyautés, la houle courte de sud-est avoisinera les 1 mètre aussi. Et au sud d'Ouvéa, ce sera des averses isolées.

0: À l'instant, les quelques prévisions marines pour les lagons du pays. Il est 17h45 sur Jido Radio. On va tranquillement repartir en musique pour la suite. C'est à 18h. Comme toujours, on retrouve l'habituelle rediffusion du journal du Pacifique par l'ami John Natonga. En attendant, nous, on repart avec DJW, Goyad Sunshine. Belle écoute.
1: Alors W plus Gouillette Sunshine. 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

Il est 17h, passé de 56 minutes sur la fréquence sur Radio Jido. Avant de retrouver chez l'ami John Natanga, avec la rediffusion du journal du Pacifique, c'est David Japon. David Japon, mon cœur à moi.

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1: C'est l'heure, il est 18h, on retrouve la rediffusion du journal du Pacifique par l'ami John Natanga. Belle écoute à tous.
2: Eh bien, toujours à l'écoute de Tido Radio, le rendez-vous consacré au journal du Pacifique. Les États-Unis soutiennent le maintien du rôle de Taïwan au sein du PIF et mettent en garde contre les activités malveillantes de la Chine dans le Pacifique. Mardi, les États-Unis ont fermement soutenu la participation continue de Taïwan au Forum des îles du Pacifique et ont accusé la Chine de se livrer à ce qu'ils ont qualifié d'activités malveillantes dans le Pacifique, notamment la coercition économique, la pêche illégale et la corruption. Le sous-secrétaire d'État adjoint Matt Murray a déclaré que Washington continue de soutenir le rôle de Taïwan au sein de ce groupement régional dont Taipei est un partenaire de développement depuis 1992. Les États-Unis soutiennent fermement la participation continue de Taïwan au Forum des îles du Pacifique, a déclaré Murray aux journalistes lors d'un point de presse virtuel. Il a décrit Taïwan comme un partenaire fiable, partageant les mêmes valeurs et démocratiques qui contribuent au développement économique et à la prospérité dans toute la région pacifique. Murray a déclaré que Washington a souhaité que le Forum des îles du Pacifique FIP suive son précédent établi concernant Taïwan et permette aux États membres de déterminer comment le Forum traitera la question. Ces commentaires interviennent dans un contexte de tension entre Pékin et Taipei concernant la participation de Taïwan aux organisations régionales. Murray a déclaré que les États-Unis s'opposaient aux efforts chinois visant à faire pression sur le pays insulaire du Pacifique pour qu'ils rompent ou réduisent leurs relations avec Taïwan ou la participation de Taïwan au Forum des îles du Pacifique. Interrogé sur l'influence croissante de la Chine dans le Pacifique, Murray a déclaré que les États-Unis partageaient les préoccupations de leurs partenaires régionaux concernant les activités de Pékin. Nous partageons assurément les préoccupations de nos partenaires des îles du Pacifique concernant les activités malveillantes de la Chine dans le Pacifique, a-t-il déclaré. Il a cité la pêche illicite, non déclarée, non réglementée, la corruption et la mainmise des élites, la coercition économique et la dégradation de l'environnement parmi les préoccupations de Washington, tout en pointant du doigt le ressentir de missiles balistiques lancés par sous-marin de la Chine comme une provocation. Murray a toutefois rejeté l'idée que l'engagement américain dans le Pacifique est visé principalement à contrer la Chine. Nous ne nous engageons pas dans le Pacifique simplement par désir de dissuader ou de nous opposer à la Chine, a-t-il déclaré, ajoutant que Washington souhaitait des relations plus étroites avec les nations du Pacifique en raison de leur importance pour la sécurité et la prospérité des États-Unis. Murray a également critiqué la couverture médiatique internationale qui, selon lui, s'était fortement concentrée sur les tensions entre la Chine et Taïwan lors de la récente réunion des dirigeants du PIF à Palau. Il a déclaré que le principal sujet abordé lors du forum était la collaboration des pays insulaires du Pacifique face à leurs propres défis économiques et sécuritaires. Je pense qu'il est important de faire la distinction suivante. Alors que la Chine intimide les membres du PIF pour imposer sa volonté, les États-Unis abordent les membres du PIF avec respect et sur un pied d'égalité, a déclaré Murray. Il a indiqué que les priorités de Washington incluaient la sécurité énergétique, la connectivité numérique, la sécurité maritime et puis la coopération économique. Parallèlement à ces efforts plus larges, plus renforcés, les partenariats régionaux. Concernant les îles Salomon, Simon Murray a salué l'approche du Premier ministre Mathewell en matière de politique étrangère et a déclaré que Washington a souhaité rester un partenaire économique et sécuritaire fondé sur la transparence, la collaboration et un partenariat égalitaire. Les États-Unis ont également renforcé leur coopération maritime avec les nations du Pacifique afin de lutter contre le trafic de drogue et la pêche illégale et d'améliorer la connaissance du domaine maritime. Murray a déclaré que Washington continuerait d'approfondir son engagement dans le Pacifique tout en respectant les priorités de chaque nation insulaire. Transformer le savoir du Pacifique en action pour le Pacifique, a déclaré le Premier ministre Salomon. Et le Premier ministre des îles Salomon-Mathew Copperwell a inauguré mardi à Honiara la 5e conférence du Pacifique sur les changements climatiques, appelant la région à transformer les connaissances climatiques en actions concrètes. Cette conférence, organisée et dirigée par les acteurs du Pacifique, se tient pour la première fois aux îles Salomon sous le thème « Amplifier la voix du Pacifique pour agir » face au réchauffement de 1,5 degré Celsius, afin de rester en vie. Le Premier ministre Well a déclaré que le Pacifique devait aller au-delà de la simple documentation des impacts climatiques et renforcer son rôle en tant que source de connaissances, de leadership, d'innovation et de solutions. Le Pacifique n'est pas seulement un lieu où l'on observe les impacts du changement climatique, c'est une source de connaissances, de leadership, de droits, d'innovation et de solutions, a-t-il déclaré. Il a ajouté que ces impacts se font déjà sentir dans les communautés du Pacifique. La montée des eaux affecte l'eau douce et les cultures vivrières. Le réchauffement des océans menace les récifs et les ressources halieutiques et les phénomènes météorologiques extrêmes exposent les communautés, les infrastructures et les moyens de subsistance à des risques accrus. Mon message principal à cette conférence est simple, transformer les connaissances du Pacifique en actions concrètes dans le Pacifique, a-t-il déclaré. Le Premier ministre Well a exhorté les participants à se concentrer sur les résultats concrets allant de politiques renforcées et de systèmes d'alerte précoce à des projets prêts à être financés en passant par des recherches pratiques et des solutions communautaires. Il a affirmé que c'est la mise en œuvre et non le nombre de réunions organisées qui doit définir le succès du régionalisme pacifique. La force de notre continent Pacifique Bleu ne résidera jamais dans le nombre de réunions que nous organisons, mais dans la différence que nous faisons ensemble pour les générations futures, a-t-il déclaré. Alors que le Pacifique se prépare à l'après COP31 et la COP31, le Premier ministre Well a également appelé à une coordination régionale soutenue et à une position de négociation unie. Il a déclaré que les pays du Pacifique, malgré leurs différences de contexte national, doivent s'unir sur les questions essentielles à la survie et au bien-être de leur population et de leurs océans. Une seule voix pour le Pacifique implique une coordination constante avant, pendant et après les négociations internationales, a-t-il affirmé. Le Premier ministre Well a déclaré que la conférence devrait renforcer les liens entre les chercheurs, les gouvernements, les institutions et les communautés du Pacifique et contribuer à transformer les données probantes en politique, en investissement et en actions concrètes. Et que cette rencontre reste dans les mémoires, non seulement pour les sujets abordés, mais aussi pour les résultats obtenus, a-t-il affirmé. Le Premier ministre du Vanuatu annule son voyage à l'ONU après le naufrage du MV Matuhi. Le Premier ministre du Vanuatu, Jotham Napat, a annulé son voyage prévu à l'Assemblée générale des Nations unies à New York alors que les opérations de recherche et de sauvetage se poursuivent suite au naufrage du MV Matuhi et que ceci jusqu'à 30 personnes sont toujours portées disparues. Napat et sa délégation devaient partir ce vendredi pour l'Assemblée générale annuelle des Nations unies, mais le Premier ministre a déclaré que la situation l'obligeait à rester au Vanuatu. Il se rendra donc à son tour ce week-end pour rencontrer les survivants qui se remettent de la tragédie et recevoir des informations de première main des équipes d'intervention. De nombreuses questions légitimes sont posées publiquement et exigent des réponses et des solutions, a déclaré Napata. Le gouvernement reconnaît que cette situation aurait pu être minimisée, voire évitée, et si toutes les autorités compétentes avaient été vigilantes et à la hauteur de la tâche. Nous devons en tirer les leçons et prendre les mesures appropriées pour éviter qu'elles ne se reproduisent. Le gouvernement a également décidé de transférer les fonctions de l'autorité maritime et de sécurité du Vanuatu, VMSA, du ministère des Océans et des Affaires maritimes au cabinet du Premier ministre. Napata a déclaré que cette mesure visait à renforcer l'autorité, c'est la coordination et les ressources de l'agence, notamment en cas d'urgence. Le naufrage du MV Matoui a soulevé des questions quant à la sécurité maritime et au système de recherche et de sauvetage du Vanuatu. Napata a déclaré que la VMSA, responsable des opérations de recherche et de sauvetage, devait être améliorée, renforcée et dotée de ressources adéquates pour pouvoir intervenir efficacement en cas de crise. Le gouvernement s'est engagé à mener une enquête approfondie sur l'incident du MV Matoui et a déclaré que les responsables de toute défaillance seraient tenus de rendre les comptes. Le secteur maritime doit faire l'objet d'une réforme complète afin de garantir qu'une telle tragédie ne se reproduise plus jamais, a déclaré le gouvernement. Napata a également reporté à une date ultérieure la journée de la commission de la fonction publique qui devait se tenir à Torba. C'est le moment pour toute la nation de se livrer un examen de conscience, a déclaré Napata. Nous devons nous concentrer sur le soutien aux familles endeuillées, le renforcement de nos systèmes et le rétablissement d'un semblant de normalité pour toutes les personnes touchées par cette tragédie. Le gouvernement indiquait que d'autres mises à jour seraient fournies au fur et à mesure que l'opération de recherche et de sauvetage se poursuivrait. MSG adopte une feuille de route pour soutenir le FLNKS et puis recherche une nouvelle voie pour Kanaky Nouvelle-Calédonie. Les dirigeants mélanésiennes Spiet Group, MSG, ont approuvé une nouvelle feuille de route pour soutenir le Front de Libération Nationale Kanak et Socialiste FLNKS et ont appelé à une nouvelle voie d'autodétermination conçue par les Kanaks pour la Nouvelle-Calédonie Kanaky. La décision a été prise en marge de la 55e réunion des dirigeants du Forum des îles du Pacifique à Koror, au Palau, où les dirigeants du MSG ont réaffirmé leur soutien à la 4e décennie des Nations Unies pour l'élimination du colonialisme qui s'étend de 2021 à 2030. Les dirigeants ont appelé la France en tant que puissance administratrice à assumer ses responsabilités envers la Kanaky Nouvelle-Calédonie conformément à la Charte des Nations Unies et aux résolutions pertinente de l'Assemblée générale des Nations Unies sur la décolonisation et l'autodétermination. Les dirigeants du MSG ont rappelé la déclaration du MSG de Tokyo de 2024 et ont exhorté la France à s'acquitter fidèlement, impartialement et honnêtement de ses responsabilités à l'égard de Kanaky Nouvelle-Calédonie. Ils ont également appelé à une action accélérée conforme à l'article 73 de la Charte des Nations Unies et aux résolutions 1514 et 1541 de l'Assemblée générale des Nations Unies, tout en rappelant les engagements pris dans le cadre de l'accord de Nouméa de 1998 et qui reconnaît les droits du peuple autochtone de Kanaky Nouvelle-Calédonie. Dans le cadre de cette nouvelle feuille de route, les dirigeants ont approuvé la feuille de route du MSG pour le soutien au FLNKS et ont réaffirmé leur engagement en faveur d'un engagement diplomatique coordonné à l'appui d'un processus de décolonisation pacifique et internationalement reconnu. Cela inclut un engagement au sein de l'Assemblée générale des Nations Unies et du comité spécial de la décolonisation. Une décision clé et consiste pour le secrétariat du MSG en consultation avec les représentants permanents du MSG à New York à commander une étude juridique indépendante sur une éventuelle 000 demandes d'avis consultatifs auprès de la Cour internationale de justice. L'étude examinera comment une question pourrait être formulée au titre de l'article 96.1 de la Charte des Nations Unies concernant les obligations de la puissance administrante dans la décolonisation de la Nouvelle-Calédonie Kanaky. Elle examinera également les questions relatives au troisième référendum qui s'est tenu le 12 décembre 2021 et à la détermination de l'électorat habilité à participer à tout acte futur d'autodétermination. Les doutes sera présenté à la réunion des dirigeants du MSSJ de 2027 pour examen et décision. Les dirigeants ont également pris note du rapport du PLNKS selon lequel les violences persistent dans le cadre des accords actuels et ont appelé à la reconduction d'une mission de la Troïka du Forum des îles du Pacifique afin de contribuer à prévenir de nouvelles violences. Cet appel intervient suite à l'expiration des procédures de Bougival et de Matignon-Oudinov et à l'installation d'un nouveau congrès en Nouvelle-Calédonie. Les dirigeants du MSSJ ont déclaré que les processus existants ne constituent plus une voie viable après Nouméa. Ils ont plutôt plaidé pour un nouveau processus de conception kanaky et d'esprit mélanésien. Les dirigeants ont également rappelé le rôle historique du Forum des îles du Pacifique dans le soutien apporté à l'engagement de la cause kanak auprès du comité spécial des Nations Unies sur la décolonisation. Ils ont demandé que la position du MSSJ soit officiellement reconnue et soutenue lors de la 55e réunion des dirigeants du PIF et que l'autodétermination de Kanaky Nouvelle-Calédonie reste un point permanent à l'ordre du jour de chaque réunion des dirigeants du PIF. Le MSSJ a déclaré que cela devrait continuer jusqu'à ce que l'Assemblée générale des Nations Unies détermine que le territoire a atteint la pleine autonomie gouvernementale en vertu du chapitre 11 de la Charte des Nations Unies. Ces décisions renforcent l'offensive diplomatique régionale du MSSJ sur la question kanaky et néo-calédonienne et mettent de nouveau l'accent sur la décolonisation, l'autodétermination et une voie politique menée par le Pacifique suite à l'échec des derniers processus de dialogue. L'Australie snob le détroit de Torres dans le cadre de l'offre du groupe Spearhead en Mélanésie. L'Australie sollicite le statut d'observateur auprès du groupe fer de lance mélanésien MSSG, mais ne s'est pas engagé à accorder un rôle aux insulaires du détroit de Torres, sa propre population mélanésienne. Répondant aux questions du Torres News lors de la réunion des dirigeants du Forum des îles du Pacifique, PIF-LM, à Palau la semaine dernière, le ministre des Affaires des îles du Pacifique, Pat Conroy, a confirmé que le gouvernement fédéral avait déposé une demande. Nous souhaitons évidemment que cela se produise, car nous voyons une valeur à ce que fait le peuple australien soit présent en tant qu'observateur, mais par l'intermédiaire du gouvernement australien au sein du groupe Fer de Lance Mélanésien, a déclaré Conroy lors d'une conférence de presse à Palau. Le MSSG a été fondé en 1986 dans le but principal de soutenir la décolonisation et l'autodétermination du peuple mélanésien. Ses membres actuels comprenaient les gouvernements des Fidji, de Papouasie-Nouvelle-Guinée, des îles Salomon, de Vanuatu et le Front de Libération Nationale Kanak et Socialiste FLNKS, représentant le mouvement indépendantiste ou représentant le mouvement d'indépendance Kanak du territoire français d'outre-mer de Nouvelle-Calédonie. Le mouvement uni de libération pour la Papouasie occidentale, ULMWP, qui cherchait à obtenir son indépendance de l'Indonésie, détenait le statut d'observateur, mais avait auparavant demandé à devenir membre à part entière. En marge du PIF-LM, la nouvelle directrice générale du MSSG, Dr Ananoba, a déclaré au Torres News que le groupe sous-régional du Pacifique se préparait à examen à mi-parcours de sa stratégie de 25 ans prospérité pour tous à l'horizon 2038. Tous nos peuples autochtones, où qu'ils se trouvent au sein de nos vastes communautés mélanésiennes, devraient absolument participer aux discussions sur tout ce qui concerne notre Mélanésie. Et c'est un point que nous espérons aborder lors de la révision de notre plan, a déclaré Dr Naupa. Interrogé sur la possibilité pour le détroit de Torres de demander le statut d'observateur, elle a répondu que cela pourrait être envisagé. La structure du MSSJ s'articule autour des États et du FLNKS. Le mouvement est reconnu et différents types d'observateurs et de membres associés, mais cela ne nous empêche pas de dialoguer plus largement avec nos frères et sœurs mélanésiens, a-t-elle déclaré. Et depuis la grève maritime de 1936, les insulaires du détroit de Torres ont revendiqué diverses formes d'autonomie et d'autogouvernance, notamment en demandant dans les années 1980 de faire sécession de l'Australie en raison de la négligence dont leur peuple et leur région étaient victimes. L'Australie a dialogué avec le MSSJ ces dernières années, mais pas avec ni par l'intermédiaire de ses citoyens insulaires du détroit de Torres. Je ne peux pas commenter le passé, mais ce que je peux dire, c'est que compte tenu de l'attention que nous portons à nos peuples autochtones mélanésiens, c'est la solution privilégiée, a-t-elle déclaré. En 2025, Conroy a été invité au 23e sommet des dirigeants du MSSJ, qui s'est tenu au Fidji, une première pour un ministre australien. Il n'a pas précisé s'il était favorable à ce que les insulaires du détroit de Torres aient davantage de voix au chapitre dans le Pacifique ou un siège à la table des négociations du MSSJ. De toute évidence, un processus est en cours, au cours duquel le groupe Air de Lens mélanésien examine si l'Australie pourrait avoir le statut d'observateur au MSSJ, a-t-elle déclaré. MSSJ a indiqué qu'elle réexaminerait également le statut des membres associés de l'Indonésie en 2027 si celle-ci n'autorise pas une visite du Haut-Commissaire des Nations Unies aux droits de l'homme pour enquêter sur les violations commises dans ces provinces papoues. L'Australie a fait l'objet ces dernières années de critiques de la part des organes des Nations Unies chargés des droits de l'homme, car certains États bloquaient les visites dans les prisons pour enquêter sur les conditions de détention des aborigènes et des insulaires du détroit de Torres. La déclaration des jeunes du Pacifique lors de la PCNC 11 appelle à une action intégrée en matière de biodiversité, de changement climatique et d'action océanique. Les actions en matière de biodiversité, de climat et d'océan doivent être menées conjointement et non séparées.

Région Pacifique se targue d'une population jeune, dont 50% à moins de 25 ans. Les décisions que prennent les dirigeants aujourd'hui façonneront le monde que les jeunes hériteront et avec le temps gouverneront. Madame Claire Oiré, qui est coordinatrice de la biodiversité du Pacifique pour la table ronde des îles du Pacifique sur la conservation de la nature, a prononcé ses déclarations lors de la séance ministérielle d'ouverture de la conférence. Interrogée sur l'objectif de cette stratégie, elle a déclaré d'ici 2030, les jeunes du Pacifique occuperont des postes de direction ou seront sur le point d'y accéder et cette déclaration a été rédigée dans cette optique. Nous présentons dès maintenant nos revendications à nos dirigeants en leur faisant savoir ce dont ils ont besoin pour que les jeunes participent pleinement aux actions en faveur de la biodiversité. Ainsi, lorsqu'ils accéderont au pouvoir, ils auront déjà été associés au processus décisionnel qui façonneront leur avenir. Outre les actions intégrées, la déclaration de la jeunesse appelle les dirigeants à reconnaître les jeunes du Pacifique comme des acteurs décisionnels et non comme des simples parties prenantes. Ce thème récure tout au long de la semaine a vu les jeunes réclamer une véritable inclusion dans les processus nationaux, régionaux et internationaux et non une simple représentation symbolique. La déclaration précise est que cet objectif sera atteint grâce à l'investissement dans le leadership des jeunes par le biais du financement, du renforcement des capacités et du soutien aux initiatives menées par les jeunes. Le dialogue intergénérationnel et la préservation des savoirs traditionnels constituent également une revendication essentielle pour les jeunes du Pacifique. Ils reconnaissent la force du leadership du Pacifique et des connaissances traditionnelles et autochtones. Ces jeunes admettent qu'ils ne peuvent accomplir ce travail sans la sagesse, le mentorat et l'expérience de leurs aînés. Nous espérons que ces déclarations aura une portée bien au-delà de la 11e conférence des Nations Unies sur la biodiversité et les changements climatiques, PCNC 11, avec la conférence des Nations Unies sur la biodiversité et les changements climatiques qui se tiendront plus tard cette année, ainsi que les négociations sur le traité de la haute mer et le traité mondial sur les matières plastiques. Garantir l'intégration des actions dans l'ensemble de ces priorités thématiques renforcera tous les efforts déployés pour protéger l'environnement du Pacifique. Nous espérons que nos dirigeants entendront les revendications des jeunes du Pacifique, car le temps presse, a déclaré Oiré. La participation des ambassadeurs du Réseau mondial des jeunes pour la biodiversité du Pacifique à la PCNC 11 a été rendue possible grâce au généreux soutien du programme Pacific Bioscape, une action financée par l'Union européenne, gérée et mise en œuvre par le secrétariat du programme régional océanien pour l'environnement, le dont l'engagement continue en faveur de l'implication des jeunes et de la conservation de la biodiversité a joué un rôle déterminant dans la création du chapitre Pacifique. Un soutien supplémentaire a été apporté à l'activité menée à Nouméa par le biais du partenariat d'accélération NBS-AP. Les responsables de la justice du Pacifique sont appelés à s'unir contre le crime organisé. La ministre de la Justice et procureure générale par intérim depuis 10 ans, Siromi Touraga, affirme que les réseaux criminels exploitent les frontières, les systèmes financiers et les institutions de la région et prévient que les réponses nationales fragmentées ne suffisent pas ou ne suffisent plus. Les gouvernements du Pacifique doivent agir plus rapidement pour partager les renseignements, renforcer les systèmes correctionnels et coordonner leurs réponses aux réseaux criminels de plus en plus sophistiqués, a déclaré Touraga lors d'une conférence régionale. Lors de l'ouverture de la conférence du Pacifique sur la criminalité transnationale organisée et la correction à Suva, Touraga a déclaré que les vastes étendues océaniques, la faible population et les ressources limitées de la région créent des vulnérabilités
politique que les groupes criminels organisés étaient pris à exploiter. Nous ne pouvons pas nous permettre de

relever ce défi isolément, a-t-elle déclaré, appelant à une réponse régionale coordonnée et collective. Touraga a déclaré que les réseaux criminels utilisaient les systèmes légitimes de commerce, de transport, de communication et financiers pour faire passer les biens et de l'argent illicite par les frontières. Le trafic de drogue restait une préoccupation majeure, tandis que le trafic des êtres humains, le trafic de migrants, le blanchissement d'argent et les flux financiers illicites exigeaient également une attention régionale plus étroite. La conférence réunit les partenaires du Pacifique, des organisations internationales, des agences de développement, des organismes chargés de l'application de la loi et des autorités pénitentiaires afin d'échanger des enseignements pratiques et d'identifier des possibilités de formation conjointe, de renforcement des capacités et des partages sécurisés d'informations. Touraga a déclaré que les services correctionnels devraient être considérés simplement comme une gestion de la garde. Les prisons pourraient elles-mêmes devenir des cibles pour les réseaux criminels si les garanties solides, des systèmes de renseignement, des procédures de sécurité, des mesures d'intégrité du personnel et des technologies appropriées n'était pas mise en place. Mais il avertit que le renforcement de la sécurité ne devrait pas se faire au détriment de la réhabilitation. La sécurité publique est renforcée lorsque nous nous attaquons aux causes de la délinquance et que nous aidons les personnes détenues à réintégrer la société avec succès, a-t-il déclaré. L'éducation, la formation professionnelle, le soutien psychologique et le soutien communautaire seront essentiels pour réduire la récidive, a-t-il ajouté. La réinsertion nécessitait une coopération entre les services correctionnels, la police, les services sociaux, la société civile, les communautés et les familles avec des programmes conçus pour refléter les cultures et les systèmes de soutien du Pacifique. Touraga a cité une discussion récente de la commission de la miséricorde concernant une demande de grâce comme exempte du difficile équilibre à trouver entre la punition, le casier judiciaire et la possibilité pour une personne de reconstruire sa vie après avoir purgé sa peine. Il a inscrit la conférence dans le cadre plus large de la stratégie 2050 pour le continent Pacific Bluff et de l'ambition régionale d'un océan de paix. Le crime organisé, a-t-il déclaré, remet directement en cause cette vision en compromettant la sécurité des communautés, en affaiblissant les institutions, en alimentant la corruption et en menaçant le progrès économique et social. Ce travail a également soutenu les objectifs de développement durable 16 et 17 des Nations Unies et qui portent sur la paix, la justice, des institutions fortes et des partenariats ainsi et que le plan national de développement fidjien 2025-2029 et la vision 2050 à plus long terme. Touraga a fait valoir que l'investissement dans la justice et le système correctionnel n'était pas seulement une priorité en matière de sécurité, mais aussi un impératif de développement. Des institutions fortes protégées et les droits de l'homme renforcées, la confiance du public et créées la stabilité nécessaire aux investissements et à une croissance durable. Il a exhorté les délégués à aller au-delà des présentations et à mettre en place une coopération pratique et durable entre les services correctionnels, la police, les agences frontalières, les douanes, l'immigration, les organismes de renseignement financier et l'ensemble du secteur de la justice. Aucun pays, aucune agence, aucune institution ne peut lutter seule contre la criminalité transnationale organisée, a-t-il déclaré, invoquant la tradition fidjienne d'action collective. Touraga a mis les participants au défi de partager leurs succès et leurs échecs, de construire des réseaux professionnels et de s'entendre sur des mesures qui pourraient se poursuivre après la clôture de la conférence. La véritable valeur de conférences comme celle-ci ne se mesurera pas
au nombre de présentations données ou de discussions tenues, a-t-il déclaré. Elle se mesurera à la coopération, au partenariat et puis aux actions qui en découleront, a ajouté Touraga.

en cours. Sur l'antenne, c'est Nyabiri et le titre Napokan, il est 18h, passé chez 2:35 minutes sur Jido Radio. Et j'espère que votre soirée se passe bien.

Attention petit, changement de programme en ce mercredi soir. Exceptionnellement, nous ne retrouverons pas notre rendez-vous de chaque mercredi soir autour du feu, avec l'émission Au coin du feu préparée par Madame Saint-Sonina. Mais l'émission ne bouge pas, on se retrouve la semaine prochaine, mercredi soir, à partir de 18h30 pour la prochaine édition et l'émission Au coin du feu. Moi, je laisse le suspense durer et nous retrouverons dans quelques instants Monsieur Méhoun Romain avec ses invités.

0: Amis auditeurs, bonjour, bonsoir plutôt, et merci d'être avec nous pour cet espace. Je vous rappelle que nous avons tout juste bousculé un peu notre programmation. Nous recevons quelqu'un ce soir. C'est un député, c'est Monsieur Christian Baptiste. Je rappelle que Monsieur Christian Baptiste est député de la Guadeloupe à l'Assemblée nationale, membre du groupe socialiste et apparenté. Pour rappel, pour ceux qui ne le connaissent pas, Christian Baptiste occupe une fonction précise et importante au sein de la Commission des Finances de l'Assemblée nationale. Il est rapporteur spécial sur le projet de loi de finances 2027 pour les Outre-mer. Dans ce cadre-là, Christian Baptiste effectue actuellement un déplacement au pays, donc il est ici depuis quelques jours. Il va rencontrer de nombreux interlocuteurs pour préparer le budget qui va être consacré aux Outre-mer dans le cadre du projet de loi de finances 2027 qui sera discuté prochainement à l'Assemblée nationale. Vous le savez, donc nous sommes dans la période où tout se prépare pour l'année prochaine. En tous les cas, avec nous, nous sommes donc avec Monsieur Christian Baptiste, mais nous avons aussi notre député, Monsieur Emmanuel Tchibaou, qui est avec nous. Manu, bonjour, bonsoir.
1: Bonsoir à Dido, bonsoir aux auditeurs.
0: Monsieur Baptiste, bonsoir.
2: Bonsoir, bonsoir à Dido, bonsoir à...
0: Et vous le savez donc...
2: Bien bonsoir à tout le monde.
0: Monsieur Tchibaou est avec nous, il va introduire en fait cette discussion, puisque nous sommes là pour parler de ce qui va se faire pour notre pays, notamment sur les questions financières. C'est important cette visite selon vous, Monsieur Tchibaou.
1: Je dirais que, bon déjà... Moi, j'ai pas pris la parole jusqu'à présent parce que on était parti dans le cadre d'une mission transpartisane la semaine dernière avec le président du gouvernement. Et l'objet étant de répondre aux problématiques d'urgence de notre territoire et puis de se projeter sur l'année prochaine, notamment sur la question du budget et du contrat de désendettement. Donc, l'objet de la venue de mon collègue et camarade Christian Baptiste, c'est éminemment important pour nous, dans la mesure où, en étant rapporteur à la Commission des Finances, moi j'y siège également, c'est celui qui porte une attention particulière sur les engagements de l'État. La mission du parlementaire, une des missions premières, c'est de contrôler l'action de l'État. Mmh. Il y a eu des engagements de l'État ici dans notre pays sur le volet politique, l'accord de Nouméa. Et puis, il y a eu des engagements de l'État aussi après ce qui s'est passé en 2024. Donc, le premier objet de cette mission, et là aussi, c'est le rôle du parlementaire, c'est de dire le propos qui est tenu à Paris auprès de nos compatriotes et collègues, 577 députés là-bas, est-ce qu'il arrive jusqu'ici? Est-ce que les engagements qu'il a dans l'hémicycle sur la traduction du soutien et de la solidarité nationale, le fait de s'engager aussi sur la trajectoire de décolonisation qui est celle de notre territoire nécessite un engagement qui est celui non seulement financier mais aussi politique. Donc c'est une vraie opportunité, une vraie chance que notre collègue, là, il a été nommé rapporteur sur la question de la consommation des crédits après 2024 parce qu'il va relayer et parce qu'il aura vu, il aura rencontré les forces politiques, l'exécutif, les partenaires sociaux et puis les associations, autant que les coutumiers. Donc c'est une vraie chance. Et puis je pense aussi, quelque chose que nous on a minoré peut-être en tant qu'indépendantistes, c'est que depuis 1986, finalement, et à la fin du mandat du député Pidgeot, on n'avait plus de députés là-bas en France. Mmh. Et donc là, à partir de mai 2024, ça a été mon travail et je profite de l'occasion ici sur Jido pour témoigner encore de les remerciements fraternels de l'ensemble de nos compatriotes sur le soutien des camarades ultramarins par rapport à ce qui s'est passé ici dans notre territoire.
0: Et nous allons tout de suite nous retourner vers Monsieur Baptiste qui est là avec nous. Donc, rapporteur spécial, qu'est-ce que ça veut dire exactement? Et c'était un rôle très important dans ce que l'on dit, le Parlement, etc. Est-ce que elle a une très grande importance et pourquoi se déplacer aujourd'hui au pays? Pourquoi être ici en Kanaky?
2: Alors avant de répondre, je voudrais remercier tous ceux et toutes celles qui ont permis mon déplacement ici sur cette terre de la Nouvelle-Calédonie. Tout le monde se reconnaîtra, évidemment particulièrement le collègue et ami député Emmanuel Tibaou, qui est en face de moi, avec qui nous cheminons ensemble à l'Assemblée nationale. Et je voudrais remercier l'ensemble des peuples de la Nouvelle-Calédonie pour cet accueil. Pourquoi être ici en Calédonie? Vous avez posé la question, est-ce que c'est important? Ce qui est important pour moi, c'est d'être dans la proximité. Ce qui est important, c'est d'être au plus proche de la réalité. Ce qui est important, c'est que lorsqu'on est député à l'Assemblée nationale et on est rapporteur de la mission Outre-mer, c'est pas simplement d'examiner des textes financiers, budgétaires au sein des commissions, dans l'hémicycle. Et c'est ça aussi le rôle du député, parce que le cheminement de texte, c'est ça, c'est d'abord l'examiner en commission. Et en tant que rapporteur, je suis amené à donner mon avis, non seulement sur le budget, les crédits d'outre-mer, mais aussi sur les amendements qui sont formulés par les différents collègues. Et ensuite, donner aussi cet avis dans l'hémicycle. Mais une fois que le projet de loi de finances est discuté, alors c'est vrai que je n'ai jamais eu la chance de voter un budget, ça a toujours été du 49-3, c'est exceptionnel. Et donc nous vivons en tout cas depuis 2022 un moment historique dans la République française où en fait beaucoup de députés n'ont jamais voté un budget. Bon, mais quel que soit le véhicule législatif pour faire en sorte que l'État français ait son budget, nous voulons dans ce texte que nous puissions mettre des éléments qui répondent à nos attentes et à nos préoccupations. Et pour terminer, une fois que ce projet de loi de finances est adopté d'une manière ou d'une autre, c'est bon, donc ça tourne en loi de finances initiale, et bien là, il y a son exécution, et c'est de cette exécution que je me retrouve ici, en Nouvelle-Calédonie, pour pouvoir contrôler, comme Manuel a dit, c'est le rôle aussi du député de contrôler l'action du gouvernement, pas simplement de voter les textes. Et donc je suis venu ici pour terminer, pour comprendre trois ou quatre choses.
0: Et qu'est-ce que ça veut dire? Ça veut dire que finalement, à Paris, donc on ne comprend pas ce qui se passe exactement sur le terrain. Est-ce que c'est un peu ça? Et est-ce que c'est un peu cela qui explique la présence? Mais en même temps, rencontrer des gens ici, venir ici, ce n'est pas uniquement pour être avec les institutionnels, il faut être aussi avec ceux qui sont sur le terrain, donc les entreprises ou les associations, etc., je suppose.
2: Tout à fait. Ici, donc, je vais rencontrer tout le monde. J'ai déjà effectivement rencontré les institutionnels, le commissaire, ses services, mais aussi les acteurs économiques, le Sénat coutumier. Ce matin, j'ai rencontré les représentants syndicaux. J'ai visité une entreprise, justement de nickel, qui est l'activité importante pour la Nouvelle-Calédonie. Je vais aussi rencontrer des maires, mais aussi aller rencontrer la population. Effectivement, des associations, voilà. Mais aussi, si je suis effectivement dans cette proximité, c'est que, c'est pas à peu près, c'est que à Paris, l'État, et quand je dis l'État, je parle des exécutifs, sont loin de nos réalités et parfois ne comprennent pas. Et je le dis souvent, nous le disons souvent très clairement, pas parce que je suis en Nouvelle-Calédonie, nous le disons à l'Assemblée nationale, il y a souvent un mépris par rapport à nos réalités. On a l'impression qu'il y a un peu de manfichisme. Parce que justement, étant éloigné de nos réalités, on ne comprend pas, parfois on est obligé de taper du poing sur la table. Et donc, c'est bien pour cela, et surtout parfois par manque de concertation, c'est bien pour cela que nous, lorsque nous élevons la voix, évidemment nous le faisons au nom de nos mandants, de ceux qui nous ont élus, donc de nos réalités que nous vivons, nous. Mais en plus de ça, lorsque nous avons une responsabilité, nous le faisons aussi par rapport, et c'est ce que nous allons faire en revenant à l'Assemblée nationale, parce que nous avons rencontré des acteurs, des hommes et des femmes de la Nouvelle-Calédonie. Donc, quand je serai amené à m'exprimer, ce ne sera pas un sentiment, une impression, mais ce sera purement et simplement la voix de la terre calédonienne.
0: Nous le savons donc depuis les événements de 2024, il y a eu beaucoup d'engagement de l'État sur le plan financier, on va dire. Il y a eu des moyens importants qui ont été engagés. Au bout de 2 ans, qu'en pensez-vous? Est-ce que vous qui regardez d'un certain œil ce qui se passe et ce qui est donné par l'État?
2: L'État, effectivement, suite à ces événements du 13 mai 2024, a donné des fonds, comme l'État a donné des fonds par le passé. Mais on peut s'interroger, est-ce que ces fonds ont permis d'aller vers la réduction des inégalités, ont permis d'accompagner ceux qui sont plus dans la précarité, ont permis d'aller vers nos jeunes, la jeunesse, pour la formation, pour l'emploi. Est-ce que ces fonds ont permis de faciliter à un maximum pour l'accès aux soins, l'accès à l'éducation et bien évidemment au pouvoir d'achat? Et si aujourd'hui on doit constater et vérifier à quelle fin ces fonds sont utilisés, on ne doit pas simplement le faire parce qu'il y a eu ces événements, mais il faut voir dans la longévité de façon durable. Et aujourd'hui, très clairement, lorsque les premiers éléments que je peux dire, c'est que dans ceux qui sont les plus en difficulté, les plus démunis, beaucoup, et on le constate aussi, n'ont pas forcément vu justement en quoi ces fonds ont été utilisés, dans la mesure où nous constatons que les inégalités sont de plus en plus grandissantes. Et quelles que soient les organisations que nous avons pu voir, entendre, effectivement, c'est ce qui doit être important, c'est est-ce que ça a touché au plus grand nombre. C'est vrai que la participation de l'État est indéniable, la solidarité nationale. Mais cette solidarité nationale ne doit pas non plus occulter la responsabilité politique locale. Et cette responsabilité politique locale, elle doit être prise à sa juste valeur, dans la mesure où on peut toujours décider de fond, on peut toujours décider, mais il faut qu'il y ait une harmonie et une adaptation de ces décisions au niveau de l'État avec la responsabilité politique locale pour que ça puisse répondre à l'attente de ceux qui sont les plus en difficulté.
0: Justement, au mois de mars, dernièrement, donc, il y a eu l'annonce du pacte de refondation par rapport au pays. Est-ce que c'est un dossier dont vous suivez, dans ce qui vous amène aujourd'hui donc, ici au pays? Est-ce que vous suivez exactement également ce dossier sur la question du pacte de refondation?
2: Eh bien, effectivement, je suis venu essentiellement pour cela. C'est vrai qu'il y a eu les fonds de reconstruction, le pacte de refondation pour le développement économique. Il y a aussi ce plan pluriannuel pour les années à venir. Maintenant, le suivi que je souhaite avoir, c'est que ça puisse répondre réellement à la situation économique et sociale, que ça puisse profiter au plus grand nombre. Et lorsqu'on fait un certain nombre de constats, notamment par rapport à nos jeunes, quand on voit que 95% de ceux qui sont dans les centres pénitentiaires sont d'origine kanak, 80% de ceux qui sont dans les logements sociaux sont d'origine kanak, on peut se demander, est-ce qu'il n'y a pas une communauté qui est laissée pour compte? Alors évidemment, c'est une situation qui n'est pas arrivée brusquement le 13 mai 2024. C'est que par le passé aussi, peut-être que dans la méthode, il y a eu sûrement une défaillance. Mais comme je le dis, il faut qu'il y ait cette harmonisation entre la responsabilité, la solidarité nationale, mais aussi la responsabilité locale. L'objectif, à mon sens, c'est aussi que ces fonds puissent permettre de plus en plus à nous, aux responsables, aux politiques, enfin ceux qui ont la compétence locale, de pouvoir de plus en plus s'émanciper dans la gestion et de pouvoir répondre justement à toutes ces difficultés et notamment à nos jeunes pour trouver une formation, un emploi, et, mais aussi à nos personnes qui sont les plus vulnérables, qui sont âgées ou qui sont malades pour l'accès aux soins.
0: Là, prochainement, il y aura donc la question du budget qui va être examinée en France, au Parlement. Est-ce que vous pouvez dire un mot comment vous allez aborder cela? Est-ce que comment vous allez faire en sorte que les Outre-mer soient écoutés ou entendus ou... Parce que c'est quand même important de... Vous venez d'ici, vous serez là-bas en ayant de visu pour ce qui se passe ici.
2: Alors, concernant la Nouvelle-Calédonie, par exemple, en général, lorsque on fait une mission d'évaluation, on fait un rapport avec des préconisations. Je crois que pour la Nouvelle-Calédonie, les préconisations et les évaluations qui seront faites, je souhaiterais les traduire directement dans le projet de loi de finances et à travers des amendements. D'autant plus que nous allons rencontrer le 30 septembre le ministre des Comptes, David Amiel. Nous avons déjà rencontré la Direction générale des Outre-mer, nous avons déjà rencontré le cabinet du ministre, et ils savent que je suis ici en Nouvelle-Calédonie pour faire cette évaluation, et j'aurai à leur faire un retour. Mais ce qui est important surtout, c'est que la façon dont on va aborder le budget, les crédits Outre-mer pour la Nouvelle-Calédonie, mais je vais aussi donner une vision plus globale, c'est que je puisse réellement faire l'écho de tous les acteurs et à tous les niveaux pour pouvoir dire voilà ce que j'ai vu, voilà ce que j'ai observé, voilà ce que j'ai entendu. Et ça, je compte bien le faire avec un retour de ceux que j'ai rencontrés, mais aussi avec tous les parlementaires des territoires dits d'outre-mer, tous les parlementaires. Et de façon plus générale maintenant, aussi en tant que rapporteur de la commission des vins des crédits d'outre-mer, c'est de faire comprendre aussi à mes collègues ce que nous devons être des élus raisonnables et responsables. Il n'est pas question pour nous qu'on puisse raboter ce qui existe déjà. Mais parallèlement, nous n'allons pas demander non plus faire des amendements faramineux qui dépassent effectivement les normes. Mais par contre, il n'est pas question, et je vais prendre un seul exemple, parce que pour bien comprendre cette mission Nouvelle-Calédonie, je l'ai effectuée pour la LODEOM. Alors la LODEOM, c'est l'exonération des charges sociales des entreprises dans nos territoires et régions d'outre-mer. Et il était question l'an dernier pour la LODEOM, qui est une exonération de... Donc ça dure en fait... On exonère les entreprises de charges sociales selon un certain nombre de critères, mais c'est l'État qui compense, notamment avec le projet de loi de finances de la sécurité sociale. D'accord ? Et il était question de diminuer de 350 millions d'euros ce budget. Et donc nous avons dit non. Nous avons dit non parce qu'à la suite d'un rapport de l'IGAS et de l'IGF, de l'Inspection générale des finances et de la sécurité sociale, qui était à charge contre ce dispositif, je me pris mon bâton de pèlerin, je suis allé en Guadeloupe, en Martinique, à Guyane, à La Réunion, comme je suis venu ici, à la Nouvelle-Calédonie, pour faire un rapport avec des préconisations et pour expliquer l'ensemble des collègues ultramarins, moi, accompagné, et qui fait qu'il n'y a pas eu de rabot, d'une part, mais c'est un dispositif qui mérite d'être effectivement amélioré, qui mérite d'être plus adapté, moins complexe. Et on a même désigné deux émissaires pour un plan d'action pour améliorer effectivement au mieux ce dispositif. Et donc c'est dans ce sens que nous allons défendre le budget du commerce, du manière générale, d'autant plus que nous avons pu faire rentrer dans ce périmètre. Parce que ça fait, dès le départ, on demande d'élargir ce périmètre, de faire entrer les sargasses, te fait rentrer le chlordécone, te fait rentrer le SDIS concernant Wallis et Futuna, et aussi Mayotte, de faire entrer effectivement le dispositif concernant Mayotte, pour l'aide à Mayotte, eh bien, c'est pour vous dire que nous allons lentement, peut-être, mais sûrement, c'est surtout de faire comprendre au gouvernement que nous, nous travaillons dans le dialogue, dans la concertation, et il faut bien comprendre nos réalités et ne pas vous éloigner de nos réalités.
0: Rapidement, donc, pour continuer, donc, il y a eu la mission transpartisane qui a été donc à Paris dernièrement. C'est toujours la suite de ce qui a été décidé à ce moment-là, parce qu'il y a des engagements de l'État sur les questions financières par rapport au pays. Donc, est-ce que c'est la suite? La mission aujourd'hui suit ce qui s'est passé ou ce qui a été engagé par l'État?
2: Inévitablement, alors, il y a un certain nombre de sujets sur lesquels qui ne concernent peut-être pas directement la mission, mais c'est pas... Ce qui est important, c'est que les responsabilités qui existent localement, parce qu'on ne doit pas être dans une démarche de quémander. Si nous devons avoir nos responsabilités politiques, et là, quand je parle d'autonomie, je ne parle même pas encore au niveau purement politique. Je veux dire que si on doit accompagner et avoir une certaine autonomie financière, parce qu'il faut bien comprendre que même effectivement nos départements, nos régions, on a l'autonomie administrative. C'est-à-dire, contrairement à avant la décentralisation, c'était ce qu'on appelle les haut-commissaires, les préfets, qui décidaient de l'opportunité de notre budget. Bon, on n'est plus là, mais par contre, on donne à ces territoires une autonomie fiscale, mais on a constaté que cette autonomie fiscale est de plus en plus rognée. Et donc, c'est extrêmement important, cette réforme de la fiscalité locale, quel que soit le statut qu'on a, qu'on soit pays autonome comme la Nouvelle-Calédonie, la Polynésie, pour pouvoir mettre en place nos politiques. Ça veut dire, en fait, en quelque sorte, il faut qu'il y ait des politiques publiques pour mieux accompagner les territoires d'être autonomes. Ça, il faut bien comprendre ça. Et ça, l'autonomie passe par l'autonomie fiscale dans un premier temps. Et donc, ce qui, concernant la mission transpartisane, parce que surtout deux points importants, c'est l'assurance maladie, les retraites, c'est quand même deux points extrêmement importants. Ça touche à l'humain. Ça touche à l'humain. Donc ça veut dire que derrière, il faut qu'il y ait des politiques publiques qui permettent aussi à la Nouvelle-Calédonie, et peut-être, je pense, une réforme de la fiscalité, par exemple, pour permettre, au lieu d'aller demander à l'État des moyens pour répondre à des responsabilités qui sont locales, mais il faudrait effectivement qu'il y ait un accompagnement, pas simplement financier, mais qui permette effectivement que cette autonomie fiscale puisse répondre aux besoins de nos compatriotes, enfin en tout cas de ceux qui sont sur le territoire.
0: Si je posais aussi la question sur la mission transpartisane, il y avait eu aussi des engagements sur les 2 ans d'endettement du pays par rapport à l'État, etc. Est-ce que vous suivez cette partie-là ou est-ce que vous pouvez jouer un rôle
2: sur l'endettement?
0: Oui, sur le désendettement, en fait.
2: Sur le désendettement, bon, alors, moi, je vais vous dire, je suis... Il faut que les choses soient claires. En fait, c'est vrai qu'on parle d'aide de l'État. Bon, lorsqu'on regarde bien, en fait, en Nouvelle-Calédonie, il n'y a pas eu d'aide de l'État. Il y a eu un accompagnement. Et dans l'accompagnement, il y a prêt et il y a subvention. Et quand je constate qu'il y a eu 400 millions d'euros de prêts, notamment suite aux événements de prêts qu'il faut rembourser, et ensuite il y a 800 millions d'euros qui arrivent, mais sur ces 800 millions d'euros, et ça c'est une des choses que j'ai eues avec le président du gouvernement, mais sur ces 800 millions d'euros, il faut prendre 400 millions d'euros pour rembourser la dette, c'est-à-dire notamment les frais financiers. Donc, ça veut dire que... Mais qui rembourse? Alors, évidemment, ce sont les contribuables. Mais pire, c'est que dans cet argent-là, il y a aussi l'argent du contribuable français, en réalité. Donc, ça aussi, je pense qu'il faut y avoir une vraie discussion à ce niveau-là. Et d'ailleurs, il est même question peut-être de discuter, de voir comment pouvoir abandonner, effectivement, notamment ces frais financiers pour permettre. Voilà. Donc, ce sont des discussions. Alors, oui, le député peut jouer un rôle là-dessus. Il peut jouer un rôle parce que, et je suis tout à fait disposé à pouvoir jouer un rôle avec, évidemment, l'ensemble des députés, particulièrement. Les députés, les deux députés calédoniens, je voudrais avoir effectivement une pensée pour Nicolas Mesdov, qui n'est pas sur le territoire, mais que j'ai rencontré. Et j'avoue que, quand je l'ai entendu parler, et en tout cas, je sais qu'il y a une bonne communication avec le député Djibaou, en tout cas, il y a comment dirais-je, une solidarité vis-à-vis, face à l'État français, justement, pour pouvoir avoir cette capacité de gérer. Donc, dans la méthode, je voudrais dire que concernant la Nouvelle-Calédonie, sur ce qui s'est passé, il y a eu un accompagnement, mais on ne peut pas dire vraiment qu'il y a eu d'aide. Donc, ça veut dire que là encore, il faut voir comment, au niveau de la Nouvelle-Calédonie, qu'il y ait aussi une politique locale qui permet au territoire d'avoir des recettes qui puissent répondre aux occupations, aux préoccupations, notamment, je dis encore, hein, de la jeunesse, la formation, que ce soit en apprentissage ou autre, l'éducation, l'accès aux soins, parce que ça aussi, il y a eu des dommages collatéraux, et évidemment, le pouvoir d'achat, c'est-à-dire l'emploi, permettre à nos jeunes d'être employés.
0: Nous arrivons au terme de notre entretien. Pour terminer, je vais simplement vous demander, vous allez sûrement dans l'ensemble du pays, donc la prochaine étape, ce sera peut-être en province nord, et puis sûrement ailleurs dans le pays, pas seulement dans le sud. Et quel est le message important que vous allez donner? Et on terminera avec Manu, qui va terminer avec nous, mais d'abord avec vous.
2: Le message, c'est que je suis venu ici pour parler avec le cœur. Et le message, c'est que tous ceux qui se sont adressés à moi et qui auront à s'adresser à moi, je leur ai demandé de le faire avec le cœur, avec sincérité et sans langue de bois. Donc, ça, c'est extrêmement important pour que je puisse aller répercuter leur message. Et deuxièmement, je ne suis pas venu pour 3 jours, 4 jours, une semaine, je suis venu pour 2 semaines. C'est-à-dire prendre le temps, non seulement là je suis cette semaine dans le sud, et aussi de voir la population, de voir le pays, mais aussi d'aller dans le nord, où je vais rencontrer effectivement différents maires, et je vais rencontrer tous les présidents, tous les responsables des provinces. Et donc là aussi, c'est toujours parler avec le cœur et que je puisse aller à l'Assemblée nationale, parler pour la Nouvelle-Calédonie avec les collègues députés calédoniens, aussi avec mon cœur devant le gouvernement français.
0: Monsieur Christian Baptiste, merci beaucoup d'avoir répondu à nos questions avec sincérité, on va dire comme ça. Merci
2: C'est
0: d'avoir été
2: moi
0: avec
2: qui
0: nous dans
2: vous
0: ce temps.
2: remercie. C'est moi qui vous remercie. Je remercie l'ensemble de la Calédonie et le peuple calédonien.
0: Nous allons donner le mot de la fin avec Emmanuel Chibon, qui est aussi le député de notre pays. Si nous adressons à lui, puisqu'on a beaucoup travaillé avec lui pour préparer, avec son équipe, notamment pour la venue de Monsieur Christian Baptiste ici. Monsieur Thibault, pour terminer, on va vous laisser le dernier mot. Ce sera le mot de la fin pour cet entretien. Encore une fois, merci d'avoir été ici avec nous.
1: Alors, moi, je vais juste dire un mot pour tous nos compatriotes qui nous écoutent ce soir. Dire que le pays, il est dans une situation qui est critique. Mais le pays, il va se relever comme il s'est relevé à chaque fois qu'on a traversé des épreuves difficiles. Moi, je suis à l'Assemblée et mon collègue Christian Baptiste est là aujourd'hui dans le cadre de cette mission-là. Il a rencontré les autorités coutumières, les associations, les chefs d'entreprise, les responsables au gouvernement, dans les provinces. Le pays va se relever, pas parce qu'on aura de l'argent. Le pays va se relever parce que on a des choses à défendre ici, on a des opportunités, on a des projets. Et c'est vrai que si aujourd'hui on a été défendre les options de sur les retraites, soutenir nos retraités, soutenir nos malades sur la caisse d'assurance maladie chez nous, ça nous oblige encore plus à se projeter et de dire que il faut continuer à travailler, il faut continuer à planter, il faut continuer à monter des projets. Parce que si je dis en tant qu'indépendantiste, c'est l'apprentissage de la souveraineté, ça commence déjà par être autonome, le député l'a dit, financièrement, être autosuffisant au niveau de son alimentation et être en capacité de se projeter et assumer les responsabilités là où on est. En tant que parent, aller à l'école et puis après se soigner pour ceux qui sont malades. Et puis après, faire vivre la flamme qui fait qu'on est d'abord des compatriotes calédoniens, fiers de ce pays et de défendre auprès de nos compatriotes, la Baptiste, et puis M. Baptiste, et puis tous ceux qui l'accompagnent dans le cadre de sa mission, qu'ici on a des vraies opportunités de richesse, tant sur le nickel que sur la biodiversité, que sur l'agriculture. Donc, c'est un message d'encouragement et puis aussi pour tous ceux qui aujourd'hui sont dans la situation de précarité. Voilà, la porte elle est ouverte. J'ai une permanence à Koné et puis j'essaie de me rendre disponible aussi sur les réseaux pour répondre à toutes les sollicitations tant que je peux dans la mesure de ce que je suis en capacité de faire. Mais merci à Jigdo pour d'avoir permis l'opportunité que mon camarade et collègue là, puisse présenter le projet. Et puis on se retrouvera aussi sur les réseaux à l'Assemblée nationale, puisque son rapport sera présenté à la Commission des finances. Et puis j'espère aussi auprès de nos camarades délégation Outre-mer pour voir le résultat de cette mission-là. Donc on fera le nécessaire aussi auprès de Jigdo pour communiquer les délais sous lesquels ce rapport-là il sera rendu public.
0: Monsieur Thibault, merci. Monsieur Baptiste, merci aussi d'avoir été avec nous pour nous avons dû bouleverser donc nos programmes pour que vous interveniez en direct. Encore une fois, merci à vous. Merci à Hélène pour la partie technique et très bonne continuation.
2: Merci
0: sur Hélène. Sur ce que vous faites et surtout en écoutant Radio Jigdo. À très bientôt sur le canal.
1: Olé.

l'instant pour Kankanaki du groupe Namangi. Il est 19h, passé de 25 minutes sur Jido Radio. C'est la fin de la journée. Sur la fréquence, nous en continue musicalement. Pour la suite, ça reste en Kaneka. C'est RK, le titre Iwan. Et une petite pensée pour ceux, pour nos usagers de la route, faites attention sur la route.

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1: Aux familles, réveillons, point menon, Guatotich, Poidaïch, Wabéalo, Goa, Boaomech, Arou, Poitibaleak, Vabou Poitilich, Poitjarech, Tiaounian, Poemat, Wayaridrich, Goromwedo, Onemoin, Dianou, Mereatou, Pour un Pouéa, Poiracajou, Meoudia, Mich, Ouanemou. Ses enfants, petits-enfants et arrière-petits-enfants, ses frères et sœurs de l'église pentecôtiste ont la douleur d'annoncer le décès de madame. Réveillons Célina Diogane chez Poimenou, survenue ce mardi 15 septembre dans sa 79e année. Une veillée aura lieu à son domicile sur Népouich demain, jeudi 17 septembre à partir de 16h. Nous informons les familles qu'il n'y aura pas de coutume selon sa volonté. L'inhumation se déroulera au cimetière de la tribu de Bako ce vendredi 18 septembre à 8h30. On s'excuse auprès des familles et des personnes qui n'ont pas été citées. Son compagnon François, Arnaud et son fils Bastien, ses frères et sœurs et la famille Soumine, amis et alliés ont la douleur d'annoncer le décès de monsieur Jean-Jacques Soumine, survenu ce 15 septembre dans sa 61e année. La veillée aura lieu au centre funéraire de Nouméa ce vendredi 18 septembre de 14h à 20h, puis ce samedi 19 septembre de 7h à la levée du corps. Un office religieux sera célébré en la chapelle du centre ce samedi 19 septembre à 9h15, suivi de l'inhumation au cimetière du 5e kilomètre. Ni fleurs, ni couronne, mais une corbeille à dons sera présente en salle de veillée. Aux familles Boko Mandia Jola, Naïseline Paoué Louécote, Wamoué Chelangler, Oine Chedouserandiala, Mwengoto Lewigo, aux familles Kauma, Maji Samuel, Onem Djeno Jomessi, Bateou Wasaeu, Siendi Chetiewa Haya, Heloa Ojoja, Majo, Kweyo, Nin Baouma, Ukanou, Kachopoulouf, aux familles Hajou, Hombui, Waiko, Uken, Majeli, aux familles Nigotch, Adjuniop, Nipach, Kongoulou, Jai, Nipaono, Jimanich, Hojo, Wanush, Wajeno, Washu, Hoan, Cheniwa, Hapelama, Kamejin, Bahre, aux familles Walep, Jatong, Wamu, Nielich, Waangoch, Wayo à la grande chefferie Wenegei, aux familles Wenegei, Wanakame, Wanabo, Waiban, Hili, aux familles Chalou, Mao, Trongajo, Piu, Kalep, Hener, Enere, John, Bae, Siendi, Aben, Kolo, Jiro. À la grande chefferie Daoumé, aux familles Daoumé, Ismaël, Saïdjin, Wamo, Wasawa, Homouf, Boueron, aux familles Kapwa ou Chaouf, Begu, Weilia, Neun, Hijing, Himeling, Eikili, Hobade, Tangmelen, Fainika, aux familles Wainiep, Sinedo, Fret, Wabin, Porio, Kicha, Gop, Mayuk, Mamou, Hunei, aux familles Alozio, Wabula, Bolo, Wadiget, Matao, à la grande chefferie, Doumaï, aux familles Doumaï, Goni, Bali, Capoeiri, Tokotoko, Pumeli, Wageta, Pulawa, à la grande chefferie, Nekelo, aux familles Nekelo, Tongopish, Pawen, Faikoloa, Maliesh, Taom, Homniwak, Mataika, Saumoe, Laveloa, Wandai, Watouf, excusez-moi, Fatoumaou, Wanema, Sivitongo, Uket, Banu, Toulongish, Niavit, Bautuo, Ukewen Majele, à la grande chefferie Bazit, aux familles Bazit, Pariu Homei, Launiu, Dianu, Wajeno, Kulokulo, Peujele, Shimayu, Adeda, Wadigat, Dao, aux familles Wea, Wetewea, Wainya, Tuet, Neugen, aux familles Wa, Ua, Chako, Nin, Atawa, Shaori, Dele, Idagot, Monsieur Vaitulukina, Ponave et ses enfants, le Lagi, Antonia et ses enfants, Laoniou, Liliane et ses enfants, Païta, Marie-Daniel et ses enfants, Daïch, Margaret et ses enfants, Népéoun, Mélania, Menango, Philomène et ses enfants, Uregei, Augustine et ses enfants, Wea, Kautelia, Wainia, Alice, Toulangui, Marie-Denise, Maria et Louise, les petits-enfants du défunt. La famille Chetudou à Kongouma Touo, à Bouko Elodie, Chori et Maria en France, Madame Koate, Wangui et Chetcholi et leurs enfants, Madame le maire, Henriette à Fokola, La Foi, Madame Ouetewea Namena et ses enfants, Madame Kokoeta Wangui, Iwan Bissou, Iton Nasaye, Bolé Mary. Marie-Hélène, Kofi Bissou, Wainia Charlotte, Madame Patei, Janine, Madame Hoaga, Waisen, Marie-Hélène, Wetewea Nana, Wao Suzanne, Sim, Loulou, Monsieur Béalo Théodore et son épouse, Eja, Ditati, aux familles chez Jourédie, Midja, Mwengoto, Toussi, et aux alliés à Kanala, Madame Redon, Manié, la famille Haosha, Sel, Wimien, excusez-moi. Women, Noël, Ouassila et Wamoka, Madame Outini, Marie-Louise Lizé, Madame Molé, Geneviève, Madame Siwe Malia, Madame Haouchas, Mouneiko, à toutes les mamans du quartier de Citrine, nous, les clans Ebogon et Wadjilofat, son épouse Muriel et ses enfants, ont la douleur d'annoncer le décès de leur fils, père, grand-père, frère. Bouko Kalep, décès survenu à l'âge de ses 55 ans. La veille aura lieu demain jeudi 17 septembre au centre funéraire de Nouméa, de 8h30 à 20h, puis ce vendredi 18 septembre de 7h à la levée du corps. S'en suivra la cérémonie religieuse à la chapelle du centre funéraire à midi et quart, puis de l'inhumation au cimetière du 5e kilomètre à 13h. Le travail coutumier se fait à Ndu, chez Bouko Marina. Nous nous excusons auprès des familles et des personnes qui n'ont pas été citées. Cet avis est signé par Mendia Marcel Loliem. À la famille chez Kamodja Saint-Louis, la famille Moekia Djawari, Monsieur Adolphe Moyatea, chef du Mont d'Or, ainsi que ses frères et sœurs de l'Assemblée de Dieu de l'Église évangélique de Pentecôte. À l'île loin, aux familles Mei, Chetéen, Oueti, Wenewa, Wadekla, Kapeta, Jeune, Wede, à Saint-Louis, aux familles Chepoachili, Dekware, Kate, Wamitan, Nouraro, Dawano, Nibekan, Poutier, Palaou, Maperi, Mengi, Ouimon, Agoro, famille Atiti, Akuni, Agurere, Vama, Atoaoru, à la famille Ati, Avao, à la famille Koroma, à Ounia, aux familles Djawari, Ati et Mapou, à l'île des Pins, aux familles

La veillée reprendra à partir de 7h, suivie du transfert à 9h pour l'île Loin. Ce vendredi 18 septembre, la veillée se poursuivra à son domicile à la tribu de Ouara, l'île Loin. Ce samedi 19 septembre, la cérémonie sera célébrée à son domicile à partir de 9h, suivie de son inhumation à 10h au cimetière de la tribu de Ouara, à l'île Loin. Aux familles Siro sur l'île de Pentecôte au Vanuatu, la famille Tokombo à l'île des Pins, aux familles de Wailou, aux familles d'Oya et Achéri en métropole, à ses amis, à toutes les personnes qui ont croisé son chemin, le clan Néran et ses alliés à Wailou, Vanessa et Poussa, ses parents, sa sœur et son frère Sarah et Lewi, Robert Siro et sa famille, son père Jonathan Siro, sa mère Julienne, Tokomboué, son frère Eddie Siro, ses sœurs, Marilyn et Sonia Siro ainsi que leurs enfants, vous font part du décès de Siro Rudy, Nathan Kadji, Richard, survenu ce dimanche 13 septembre dans sa 25e année. Les informations concernant les obsèques vous seront communiquées ultérieurement. La famille s'excuse auprès de ceux et celles qui n'auraient pas été cités. Aux familles Chessawa, Neporo, Mandawe, Wabu Poachili, Abako, Madame Neporo Christiana Yawe, au clan et alliés, la famille Néran vous font part du décès de leur fils. Néran Jean-Paul, survenu ce dimanche 13 septembre à l'âge de ses 32 ans. Les dates et heures des obsèques vous seront communiquées ultérieurement. Cet avis est signé par la famille Néran. À la famille Tanchan, Tanchané Chinéné, à la famille Pérignouf, Nonaro, à la tribu de Mia, à Kanala, la famille Ourinia, Tachio Borendi, la famille Noma et Akwawa, aux familles Chetomeji, Souenon, Kagou, Ajelima, Kanala, à la famille Mediara, à la tribu de Wipoin, à la fois, la famille Kou et Anoé Anaketi, la famille Dembo Mayu à Kanala, Madame Gondou, Rosina à Kanala, Monsieur Moanou, Pascal Abouraï, Azaru, Monsieur Sédaré Wimion, Doui, à la tribu de Tibarama Pointimier, à Madame Moindou Odette Achio, la famille a l'immense douleur d'annoncer le décès de Monsieur Tanchan et Marco, survenu à l'âge de ses 52 ans à son domicile à la tribu de Mia Kanala, ce lundi 14 septembre. La date et l'heure des obsèques vous seront communiquées ultérieurement. La famille s'excuse auprès des personnes, des familles qui n'auraient pas été citées. À la famille Néporosé, Anearia, Warai, Awailou, Madame Kapalinda et ses enfants à Kwawa, Monsieur Rai, Ivana Wailou, aux familles Terawie, Néran, Dewiari, Porempuya, Achamba, Poneriwan, la famille Nan, Akwa, Monsieur Pouedi, Claude, Madame Nouveau, Janine, Madame Caparin, Ginette et ses enfants, aux familles Soekama, Goemeu, Nirikani et Boyaru, excusez-moi, Boyaru, Madame Wata, Paraoui, Lorilei Amari, la famille Paraoui, a l'immense douleur d'annoncer le décès de Monsieur Paraoui Julvel, survenu ce dimanche 13 septembre à l'âge de ses 25 ans. Les dates et heures des obsèques vous seront communiquées ultérieurement. La famille s'excuse auprès des personnes qui n'auraient pas été prévenues. Son fils Vanyu Vu et son épouse

ses fils Tilan Huang, Vincent et son époux, et Madame Titoutouy, vous, ses petits-enfants et leurs conjoints, ainsi que ses arrière-petits-enfants et arrière-arrière-petits-enfants, les familles Fan, Fam, Fondou et aux alliés, ont la douleur d'annoncer le décès de Madame Fam, veuve Voti Nga Bachung, décès survenu ce lundi 14 septembre dans sa 97e année. Une veillée se déroulera au centre funéraire de Nouméa ce vendredi 18 septembre à partir de 9h. Une cérémonie se déroulera dans la salle de veille ce même jour à partir de 13h, suivie de la crémation à 15h dans le respect de ses volontés, ni fleurs, ni couronne, ni offrande.

Christian, Jean-Pierre, Jean-Claude, Johnny, Silvio, Sonia et Stéphanie, ses enfants et leurs conjointes et conjoints, ses petits-enfants et arrière-petits-enfants, ont la douleur d'annoncer le décès de Madame Todi Chromo Yatini Negijo, survenue ce dimanche 13 septembre au Médipôle de Dembéa dans sa 86e année. Les veillées auront lieu au centre funéraire de Païta ce jeudi 17 septembre de 14h à 20h. Une deuxième veillée reprendra ce vendredi 18 septembre à partir de 8h. S'en suivra la cérémonie religieuse à la chapelle du centre funéraire de Païta à 10h15, suivie de l'inhumation au cimetière de Païta. Jean-Paul, son mari, Nathalie et Jean-Raymond, ses enfants et leurs conjoints et ses petits-enfants ont la douleur d'annoncer le décès de Madame Sal Marie-Louise née Verdeil, survenue ce dimanche 13 septembre 2026. L'éveillé se déroule au centre funéraire de Nouméa. Une en ce moment, elle s'achève à 20h pour reprendre demain, jeudi 17 septembre à partir de 8h. S'en suivra la cérémonie religieuse à 11h15 en la chapelle du centre funéraire de Nouméa, suivie de la crémation dans la plus stricte intimité familiale. Dans le respect de ses volontés, ni fleurs ni couronne, mais il y aura la présence d'une corbeille à dents. Moindou Hélène, Poignewa et ses filles, Nathalie, Mariella et Gilda, ses petits-enfants, ont la douleur d'annoncer le décès de Papi Doui, André, Poignewa, survenu ce lundi 14 septembre au Médipôle. À la famille Poignewa, à Nouméa et à Pombeï, clan et alliés, Madame Apollonie Poignewa, à Néouta et Marie Pouilla à l'embouchure. Au clan Obey, Apoy, Tiwae, Vieux Touo, Koé et les clans Balao et Galaï, à son beau-frère Sameke, Alfred Akumo, Samek Alfred, au tonton maternel Bouillon et aux alliés, à ses collègues de la direction de l'aménagement du nord de Touo. Une veillée se déroule ce mercredi 16 septembre, la veillée s'achève à 20h. Dans un salon du centre funéraire de Nouméa. Son transfert sur la tribu de Pombeï se fera demain, jeudi 17 septembre, pour la veillée et l'enterrement prévu le lendemain, vendredi 18 septembre à 8h30. La famille s'excuse auprès des personnes des familles qui n'ont pas été citées. Maggie Saïdjin, sa compagne Maureen et Erwin, ses enfants, ses sœurs et ses frères. Monia, Clarence, Elsker, Willow, Gilles, Merida et Billy. Ses petits-enfants, les familles Vaisiwa, Tolikoli, Mauvaka et Tolufo, parents et alliés, ont la douleur d'annoncer le décès de Monsieur Pierre Chanel Vaisiwa. Survenu ce samedi 12 septembre, la veillée se fera à la morgue de Nouméa ce jeudi 17 septembre de midi à 20h. La cérémonie religieuse sera célébrée en la chapelle du centre funéraire de Nouméa ce vendredi 18 septembre à 7h15, suivie de son inhumation en terre. Aux familles Kafikaila, Koulikovi, Tuimutu, Tolufo, Fiamau, Logo, on nous prie d'annoncer le décès de Madame Kafikaila Aquila, survenue ce 14 septembre 2026. Une première veillée se tient actuellement au salon funéraire de Nouméa. La veillée s'achève à 20h. Pour reprendre demain, jeudi 17 septembre de 8h, à la levée du corps. La cérémonie religieuse sera célébrée ensuite,
au salon funéraire à partir de midi, suivi de l'inhumation au cimetière à partir de 13h ce jeudi 17 septembre. La famille tient à s'excuser auprès de toutes les personnes qui n'auraient pas été informées. Jean-Paul, son mari, Nathalie et Jean-Raymond, ses enfants et leurs conjoints et ses petits-enfants ont la douleur d'annoncer le décès de Madame Sal Marie-Louise Néverdeil, survenue ce dimanche 13 septembre 2026. Les veillées se dérouleront au centre funéraire de Nouméa. Une première aujourd'hui, ce mercredi 16 septembre, la veillée s'achève à 20h. Pour reprendre demain, jeudi 17 septembre à partir de 8h. S'ensuivra la cérémonie religieuse à 11h15 en la chapelle du centre funéraire de Nouméa, suivie de la crémation dans la plus stricte intimité familiale, dans le respect de ses volontés, ni fleurs, ni couronnes, mais il y aura la présence d'une corbeille à dents.

Ofami, Faulu, Lu, Amosala, Tamia, Pa'a, excusez-moi pour la prononciation, Pa'au, Vale et leurs enfants, Ofami, Sinamo, Kilikili, Muliava, Lasalo et Koloi, son meilleur ami Kiko et Luana, la direction Monsieur et Madame Jou et chez Frédéric et leurs enfants, tous ses collègues de Bargibon, nos voisins Monsieur et Madame Mary, Alain et Karine. On nous prie d'annoncer chez le décès de Monsieur. Faouloulou, Sosefo dit Loulou, survenu ce 12 septembre 2026, les veillées auront lieu à la morgue municipale de Nouméa, une première aujourd'hui. La veillée s'achève à 20h pour reprendre demain, jeudi 17 septembre de 7h à la levée du corps. La cérémonie religieuse sera célébrée à la chapelle du centre funéraire de Nouméa ce jeudi 17 septembre à 9h15, suivi de l'inhumation au cimetière du 5e kilomètre à 10h.

On achève cette première partie avec la lecture des avis de décès et on continue avec la deuxième partie et la lecture des communiqués.

La province Nord informe la population de la reprise des permanences de l'assistante de service social au CMS de Kouaoua les mardis matins de 8h à midi, puis au centre médico-commercial de Canala entre les bureaux de l'aide médicale et l'EEC les mercredis matins de 8h à midi. Les permanences débuteront à compter du 15 septembre 2026. La secrétaire générale adjointe de la province Nord signe ce communiqué, Madame Isabelle Babin.

Poursuivons, émanant du lycée Michel Rocard. Le lycée vous ouvre ses portes ce samedi 19 septembre 2026 de 8h30 à 16h. Au programme, accueil par les personnels de l'établissement et visite guidée du lycée, des installations techniques de l'internat, des plateaux sportifs et de l'exploitation agricole. Présentation des filières générales, professionnelles et technologiques, du CAP au BTS, relevant de l'enseignement agricole et de l'éducation nationale. Vente des produits de notre exploitation agricole et de produits confectionnés par les élèves. Démonstration, jeux, bingo, restauration sur place, marché de producteurs et artisanat. Informations sur les modalités d'inscription et les bourses, avec la présence de la maison de l'étudiant. Venez découvrir le lycée Michel Rocard, ses formations, ses équipes, ses élèves et son exploitation agricole. Ce communiqué est signé par le directeur de l'établissement, M. Samer El Hassan. Et pour clôturer cette deuxième partie, émanant du lycée professionnel François d'Assise de Boureuil, la direction vous informe que notre journée porte ouverte ainsi que la rencontre parents-professeurs auront lieu ce samedi 19 septembre au lycée de 7h30 à midi. Stand de restauration sur place, la présence de tous est vivement souhaitée. Ce communiqué est signé par le directeur, M. Thierry Vidal.

0: À l'instant, c'était chez la lecture des communiqués pour la deuxième partie du radioservice. Et on peut donc clôturer le radioservice de cette soirée. Pour ceux qui désirent réécouter.
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0: Bonsoir Kanaki et merci d'être avec nous pour notre édition de la soirée. Pour commencer notre journal, un communiqué de l'UNI, l'Union Nationale pour l'Indépendance, qui écrit, je cite, « dit non à l'exportation d'un minerai de nickel sans valeur ajoutée pour le pays et sans vision à long terme ». Dans ce communiqué, l'UNI précise, lors de la séance du gouvernement de la Nouvelle-Calédonie du lundi 14 septembre 2026, l'UNI a été la seule force politique à voter contre la délibération portant modification du code minier visant à mieux encadrer l'exportation dérogatoire des minerais issus des réserves géographiques métallurgiques de Tiembagi, Koniambo et Sud Latérité. Cette position s'inscrit dans une ligne politique constante, défendre une gestion souveraine, responsable et durable de la ressource minière fondée sur la maîtrise publique, la transformation locale ou offshore et la création de valeur au bénéfice du pays sans sacrifier l'avenir des générations futures. Le nickel écrit encore l'UNI doit être un levier stratégique de développement, non une ressource bradée au gré des fluctuations internationales. Même présentée comme solution conjoncturelle, l'exportation du minerai fatal constitue une rupture avec la vision industrielle portée par les forces progressistes du pays, où la stratégie minière vise à renforcer l'outil métallurgique, soutenir l'emploi local et préserver les intérêts de long terme de la Nouvelle-Calédonie. Pour l'UNI, je cite toujours, le projet de loi du pays adopté dans le cadre du pacte nickel remet en cause les fondements de la doctrine nickel. La modification du code minier visant à mieux encadrer l'exportation des minerais ne saurait à elle seule constituer une réponse à l'ambition d'une souveraineté économique durable. En ce sens, dans son communiqué, l'UNI réaffirme, je cite, réaffirme son engagement pour une véritable doctrine nickel fondée sur la souveraineté, la transformation locale, la maîtrise publique de la ressource, le rééquilibrage économique et territorial et la préservation de nos réserves pour les générations futures. Fin de citation de ce communiqué du groupe Union Nationale pour l'Indépendance signé par Valentine Eurisouke. Province des îles, retour sur la 36e foire des îles Loyauté qui s'est tenue à Tadourem le week-end dernier. Le président du marché communal Nedjehou félicite l'organisation de cette 36e édition de la foire des îles en pays Négoné. Avec un cadre bien présenté, malgré le peu de visiteurs pendant l'événement, la rotation du Bétitio n'était pas non plus favorable pour les producteurs des autres îles. On écoute Zaneno Sakilia, le président du marché communal.
1: Oui, alors bonjour. On est parti d'ici avec le bureau, avec 7 personnes. Comment il y avait des personnes de marché de communal de Oué, il y en a du marché de la COP à côté. Donc on a représenté un peu Djehu et puis voilà, on est allé là-bas pour 3 jours à Marais pour la foire des îles. Ça va? Le bilan est comment par rapport à l'organisation? Ben voilà, on a trouvé une bonne organisation là-bas à Marais. Quand on assiste et on regarde la foire elle-même, ben voilà, on a voir qu'il y a pas assez de visiteurs, mais comment le cadre est bien présenté quoi pour accueillir cette 36e édition de la foire de Marais.
2: Négoné s'est mobilisé, beaucoup de produits, par exemple côté musical, tous les artistes, tous les musiciens de Négoné
1: étaient assez bien remplis, malgré un peu le retard pour nous, la délégation de Yahi et puis de Djehu. On a eu un peu de retard, mais comment on a pu commencer tard les cérémonies de coutume d'ouverture de la foire. Que Négoné s'est bien mobilisé. Moi qui connais un peu comment l'île de Marais, ben voilà, je vois que par rapport aussi à il y avait la finale de la Coupe de Calédonie et puis bon ben il y avait beaucoup de personnes peut-être qui sont allées pour la finale, sinon surtout les gars de là-haut. Mais sinon il y a des visiteurs pendant la foire. Ah, c'est là il y a rien à dire pour les produits de terroir. Ben voilà, il y a toujours l'igname qui est bien présenté, puis en quantité aussi. Donc c'est pour ça qu'il y a aussi les produits locaux habituels comme les tomates, les ciboulettes, tout ça, toutes les chouchines, les salades, tout ça. Bon ben c'est toujours bien représenté. Et aussi les carottes et les pommes de terre. On a une bonne terre à Marais par rapport au transport. Ben on avait eu de la chance parce que il y avait Betty Shaw qui allait à Marais pendant la rotation normale. Ben voilà, il nous a bien servi au départ pour partir à Marais. Mais pour le retour, ben on a pris la traversée parce que Betty Shaw ne suit plus cet événement là, l'événement de la foire des îles, parce que bon ben il part vers Marais puis retour sur Nouméa et il fait pas la boucle quoi pour que nous on puisse avoir le service de transport de Betty Shaw. Mais malgré les aléas du transport, il y a toujours l'engouement de tous les gens de Yaï et surtout nous aussi, la délégation de l'IFO, on a été bien arrivé là-bas. Et voilà, ce qu'on voulait, c'est qu'il faut absolument que le Betty Shaw suive aussi la rotation normale pour la prochaine fois, quoi.
0: Autre événement à Yaï, le collectif de coordination coutumière maintient sa mobilisation et réaffirme son exigence, le retour des avions à Magenta et à d'autres. Les précisions de Naïd Ouamaï.
3: En effet, du côté d'Ouvéa, la piste de Ouloup a accueilli ce mardi 15 septembre un deuxième avion Air Calédonie. 5 jours après la première rotation, le vol s'est déroulé sans incident dans un climat pourtant marqué par l'opposition de plusieurs responsables coutumiers de Yaï qui contestent la reprise des atterrissages autorisés par la chefferie de Banouch. Dans un communiqué, la chefferie de Ouloup, par la voix de son petit chef Pascal Louécote et du président du conseil des anciens, Albert Paoué, confirme sa position. Le blocage de l'aérodrome de Ouloup reste en vigueur à compter du 15 septembre 2026 et jusqu'à nouvel ordre. Dans ce communiqué officiel, la chefferie rappelle que la piste d'atterrissage ne relève pas uniquement de la petite chefferie de Banouch. Une partie du terrain dépend également de Ouloup, ce qui implique que toute décision concernant la levée du blocage doit être concertée. La chefferie demande donc qu'avant toute reprise des vols, une discussion soit engagée avec Milakulo Tukumuli, les collectifs de coordination coutumière des îles, ainsi que les 3 grandes chefferies de l'île d'Yaï. Elle affirme rester ouverte au dialogue et dans le respect de la parole coutumière, mais demande à chacun de ne prendre aucune initiative unilatérale. Et dans un autre communiqué, le collectif de coordination coutumière de Yaï réagit également et confirme ce matin que la mobilisation se poursuit malgré le communiqué de la grande chefferie Wenegei et les courriers de soutien des chefferies Doumaï et Bazit. Le 3C Yaï affirme que sa détermination reste intact. Dans leur message, les responsables coutumiers rappellent que la parole des grands chefs doit être respectée. Ils disent prendre acte des dispositions mises en place par le gouvernement et de la présence des forces de l'ordre, mais insistent sur la nécessité de préserver le dialogue et l'écoute afin d'éviter tout risque de tension au sein de la population. La position du collectif demeure claire et constante, Magenta ou rien. Le 3C Yaï réaffirme qu'il n'est pas favorable à l'atterrissage de prochains avions à Ouloup tant qu'une solution conforme à la parole coutumière et à la revendication du retour des avions à Magenta n'aura pas été trouvée. Le collectif appelle enfin chacun au calme, à la responsabilité et au respect de la coutume, rappelant que la mobilisation reste pacifique et que leur volonté demeure intacte.
0: C'est l'une des annonces de ce 15 septembre 2026. La ministre des Outre-mer, Naïma Moutchou, a retenu la ZAC Panda pour accueillir cette nouvelle implantation RSMA avec une montée en puissance prévue jusqu'en 2030. Le projet vise notamment la formation professionnelle et l'insertion des jeunes. Une 4e compagnie du régiment du service militaire adapté est annoncée à Dimbia. Contacté par notre rédaction, le RSMA indique ne pas avoir à ce stade connaissance de cette annonce. Alors, où en est réellement le projet et que représente-t-il pour la commune? Élément de réponse avec la maire de Dimbia, Cynthia Jean, au téléphone de Maurice Boima.
4: C'est une grande joie pour nous d'avoir eu cette très bonne nouvelle hier soir. Une grande joie, une grande fierté pour Dindéa, et puis aussi tout de suite un grand sens des responsabilités, parce que c'est un projet très attendu dans l'agglomération, un projet très attendu par nos jeunes, qui tous plébiscitent le RSMA, et les parents aussi savent que c'est un formidable outil d'insertion. Et j'ai une pensée émue pour nous qui étions à Bougival lors des différentes tractations à l'époque. Et c'est là qu'avait été négociée l'implantation d'une compagnie du RSMA dans l'agglomération, puisque comme vous le savez, il y en a trois en Brousse, mais aucune sur l'agglo. Donc c'est oui beaucoup de fierté pour nous.
5: Pourquoi précisément la ZAC Panda ? Pourquoi elle était retenue ?
4: Alors, il y a un ensemble d'arguments en faveur de la ZAC Panda. D'abord, il y a du terrain disponible, hein, des terrains qui sont viabilisés, qui sont plats, qui sont donc pour la compagnie faciles à aménager. Et puis même, il y a déjà la possibilité, on le sait, d'agrandissement. Il y aura des possibilités pour agrandir au fur et à mesure cette compagnie.
5: Bon, ça reste quand même la ZAC Panda, reste quand même une zone industrielle.
4: Alors pas que, la ZAC Panda est une zone industrielle, c'est vrai, c'est aussi une zone d'habitation. Et puis justement, c'est considéré comme un atout, puisqu'on a là plus d'une centaine d'entreprises qui sont installées au cœur de la ZAC Panda. Et justement, la compagnie du RSMA a vu là un moyen de profiter de la présence de ces entreprises qui vont être des partenaires pour justement prendre en stage et en formation les jeunes volontaires du RSMA. D'ailleurs, l'association des entreprises de la ZAC Panda porte avec nous ce projet depuis le début. Ils ont rencontré les responsables du RSMA en Nouvelle-Calédonie. Ils ont pu déjà longuement échanger durant ces dernières semaines pour les convaincre que la ZAC Panda, c'était un bon choix. On a aussi un grand soutien coutumier, puisque les voisins du RSMA, c'est le clan Waka, la famille Tonia, qui est vraiment voisine, et qui, depuis le départ aussi, apporte un soutien sans faille à l'implantation du projet. Ça a été aussi un atout de plus pour la ZAC Panda. Je dirais également que le travail que nous avons mené avec le CTOS, qui, comme vous le savez, est propriétaire du CISE, le Centre d'hébergement pour sportifs, le CTOS a proposé de mettre à disposition le CISE, si vous voulez, pour les volontaires du RSMA, en attendant que la construction soit terminée. Parce qu'évidemment, maintenant, c'est un grand chantier qui s'ouvre.
5: C'est ça.
4: Et donc,
5: justement, est-ce qu'il y a, à ce stade aujourd'hui, est-ce qu'il y a des études qui ont été faites ? Surtout, on parle de financement. Qui va financer les aménagements et les infrastructures ?
4: Alors évidemment, des études ont commencé. Les services du RSMA de l'État travaille depuis plusieurs semaines sur le sujet, voire plusieurs mois. Et c'est un financement 100% État. C'est l'État qui va entièrement financer cette antenne du RSMA, qui va accueillir plus d'une centaine de jeunes volontaires. Donc c'est vraiment un très gros projet qui se développe au cœur de Dindéa.
5: On parle d'un calendrier, à partir de quand pourra-t-on concrètement, les travaux pourront-elles commencer ?
4: Alors écoutez, je n'ai pas le calendrier des travaux. En tout cas, la construction va s'étaler sur 2-3 ans. En attendant, les jeunes pourraient être accueillis au CISE le temps que, évidemment, les bâtiments sortent de terre.
5: Ça permet aussi l'accès à l'emploi ?
4: C'est exactement le sens du dispositif du RSMA. D'ailleurs, les statistiques sont énormes. La quasi-totalité des jeunes qui sortent du RSMA, soit réintègrent le chemin des études, soit sont dans des situations d'emploi très rapidement, parce que justement, c'est l'objectif du dispositif RSMA.
5: Plus largement, est-ce que Dindéa soit directement associé aux formations, aux débouchés professionnels ? Peut-être aussi que...
4: Oui, les entreprises vont être directement partenaires du RSMA pour que, évidemment, il y ait à la fois des offres de stages et de formation, et puis que derrière, ça débouche bien sûr sur de l'emploi. C'est le but.
5: Une dernière question, Madame la Maire, si vous deviez aujourd'hui rassurer les jeunes de Dindéa qui attendent cette annonce, que pouvez-vous leur dire concrètement ?
4: Je peux leur dire qu'un magnifique centre de formation va s'ouvrir à Panda. Ils peuvent d'ores et déjà se rapprocher des bureaux du RSMA qui se situent au centre-ville, à Nouméa, et puis essayer d'intégrer les différentes filières de formation.
0: La mémoire des volontaires calédoniens de la France libre était au cœur des échanges mardi soir au Congrès. À l'occasion du 86e anniversaire du ralliement de la Nouvelle-Calédonie à la France libre, une soirée débat était consacrée à l'engagement des hommes du bataillon du Pacifique pendant la Seconde Guerre mondiale. Une soirée pour rappeler l'importance de cet engagement, mais aussi pour faire vivre cette mémoire. Talia Aou était au cœur de ce devoir de mémoire. Reportage.
6: Des hommes qui ont quitté leur territoire, parfois très jeunes, pour rejoindre la France libre et participer au combat. Plus de 8 décennies après, leur engagement reste un élément important de l'histoire de la Nouvelle-Calédonie. Une histoire qui, pour le général Soubrier, doit continuer à être racontée, notamment aux jeunes générations.
7: Alors aujourd'hui, c'était une réunion ici au Congrès pour la commémoration du ralliement de la Nouvelle-Calédonie à la France libre le 19 septembre 1940. Juste après l'appel du général de Gaulle, il y a eu un élan populaire de l'ensemble de la Calédonie, toute communauté, toute génération confondue, qui ont répondu à l'appel et qui très concrètement se sont engagés pour combattre le nazisme. Ce que je retiens, et c'est un petit peu ce que j'ai dit pendant la séance, c'est que cette séquence de 1940 et du ralliement de la Calédonie à la France libre, qui a été suivie par l'engagement concret de Calédoniens qui sont partis se battre au Moyen-Orient, en Afrique du Nord, en Italie, en France métropolitaine, est une belle illustration de l'engagement des Calédoniens et de l'esprit d'engagement des Calédoniens et de l'ensemble des Océaniens. Parce que dans le bataillon du Pacifique, il y avait des Calédoniens, mais aussi des Tahitiens, Wallisiens, Futuniens et Néo-Hybridés à l'époque. Et donc aujourd'hui, le message moi que j'ai fait passer, c'est que la Calédonie reste une terre d'engagement, puisque nos jeunes continuent de s'engager au sein du RSMA, au sein des armées françaises, mais aussi au sein d'autres entités qui sont au service des autres. Et je salue cet engagement des Calédoniens. Alors moi j'ai pris mon bâton de pèlerin et je traverse l'ensemble de la Grande Terre. J'étais encore à Lifou ce matin. Donc je vais aussi sur les îles Loyauté, je vais aussi à Wallis et Futuna pour expliquer cette histoire et pour essayer d'entraîner toute la population pour mettre à l'honneur notamment les vieux, les anciens. Nos anciens, il est important, ce sont des héros qui sont venus glorieusement en 1946. C'est pour ça que cette année nous fêtons aussi les 80 ans du retour du bataillon du Pacifique et au-delà des forces aériennes et forces navales françaises libres. Mais l'idée, c'est vraiment de mettre à l'honneur ces anciens pour donner des repères, des références à nos jeunes parce que ce sont de véritables héros. Et il faut leur rendre hommage aujourd'hui.
6: Mais rappeler cette histoire, c'est aussi poser la question de la reconnaissance. Car si les Calédoniens ont répondu présents en 1940, leur engagement reste encore relativement méconnu, y compris dans le récit national. Mardi soir, plusieurs intervenants ont insisté sur la nécessité de faire connaître cette contribution et de préserver la mémoire de ceux qui se sont engagés. Une reconnaissance qui parfois donne le sentiment de devoir être réclamé, voire mendié. C'est aussi ce que souligne Michel Mourguet, délégué de la Fondation de la France libre.
8: En fait, c'est une question très délicate, parce que la reconnaissance, soit elle se fait sur le moment même, pendant le combat, ou juste après le combat. Et il arrive parfois que des guerriers soient décorés sur place. Puis ensuite, la vie continue, les combats continuent, les faits d'armes s'estompent, et puis quand on revient à la vie civile, ben, tout ça figure sur des livrets militaires, et plus personne ne s'en occupe, quoi. Par contre, les gens qui ont vécu ça dans leur chair ou dans leur corps, avec les années qui passent, le vivent comme une injustice. Alors que ça n'empêche pas de vivre, évidemment, mais quelque part, certains soirs, la mélancolie s'installe et puis on se dit « putain, j'aurais dû avoir ça, pourquoi j'ai pas eu ça ?» Et notre rôle à nous, dans les associations mémorielles, quand on le peut, c'est d'essayer de rattraper justement ces injustices mémorielles. Et moi, c'est ce que j'ai pu faire avec le secrétaire d'État de l'époque, qui s'appelait Kader Arif, de pouvoir arracher, je dis bien arracher, 3 légions d'honneur, quoi, pour 2 anciens du bataillon du Pacifique et un ancien marin. Mais alors, pourquoi ils l'ont pas eu à l'époque? Parce que réglementairement, pour être proposé à la Légion d'honneur, par exemple, il faut 3 citations et une blessure de guerre. Donc, si vous avez qu'une seule citation, ben, vous êtes jamais proposé. Alors qu'en fait, vous avez pas démérité plus qu'un autre. C'est pas de la loterie, mais c'est presque de la loterie. Vous êtes là au bon endroit, au bon moment, vous faites la bonne action, vous êtes repéré, on vous récompense. Il y a plein de mecs qu'on fait la même chose autour, mais qu'on n'a pas eu. Donc c'est foncièrement injuste, quelque part, cette affaire-là. Et puis ensuite, vouloir honorer tout le monde au même niveau, c'est pas possible non plus. parce que là, la récompense, la décoration, ben, elle n'a plus de valeur. Si on la donne à tout le monde, ça n'a plus de valeur. Alors, maintenant, le problème, c'est aussi au niveau des familles. C'est bon d'en parler. Moi, je vois, moi, ça fait 25 ans que j'habite en Calédonie. C'est la première fois que j'entends parler des Kanaks. Alors, pourquoi? Dans le premier contingent, qui est du bataillon du Pacifique, il n'y avait pas de Mélanésiens. Il y avait des Européens. Il y a eu des Mélanésiens dans le deuxième contingent. On dit, ouais, mais ils n'étaient pas volontaires, on les a désignés d'office. Ah, c'est un peu vrai, ils n'étaient pas citoyens, ils étaient sujets. Ils ont été désignés par leur chef coutumier, par leur chef de camp, par leur chef de tribu. Mais ils ont fait le travail. Ils sont partis, ils ont fait le travail. Ils se sont battus pour la France. Et ça, faut le dire. Et il faut le dire aux gamins. Et quand j'en parle, moi, dans les classes défense, ils me regardent avec des billes de loto, les gosses. Là. Ils me disent, putain, mon arrière-grand-père, mais ton arrière-grand-père, il est parti, il s'est battu pour la France. Et pourtant, il n'était pas français, mais il y est allé quand même. Et ça, ça se respecte. Il faut le respecter.
6: Une mémoire aussi qui passe par les familles. Des descendants du bataillon du Pacifique étaient présents durant la soirée au congrès pour partager leur histoire et celle de leurs proches. Une manière de faire vivre encore aujourd'hui le souvenir de ces Calédoniens engagés aux côtés de la France libre. Le rappel des titres.

L'essentiel de notre journal mine dans un communiqué, l'UNI réaffirme son engagement pour une véritable doctrine nickel. Transport, mobilisation maintenue à IAI, le collectif coutumier réaffirme sa détermination et exige le retour des avions à Magenta malgré les appels au dialogue et les positions des grandes chefferies. La mémoire des volontaires calédoniens de la France libre était au cœur des échanges mardi soir au Congrès. Vous avez pu entendre un reportage dans notre journal. Et enfin, une nouvelle compagnie du RSMA annoncée à Dimbia, la commune réagit. C'est donc la fin de notre journal. Merci de l'avoir suivi. Très bonne fin de journée sur Djido Radio.

0: Je ne regrette pas.
1: Ok, bon, alors l'ambiance est lancée. Alors, est-ce qu'on a notre premier auditeur ?
2: Nous avons notre invité en ligne.
1: Alors, on a notre invité en ligne et c'est un Alexandre. Alexandre Sage, qui est coordinateur du programme UNSS pour la région La Foy, Kwawa, Thio et il me semble que j'oublie une commune. Alexandre, bonjour.
3: Oui, bonjour à vous, toute la team de Radio Jido.
1: Et comment ça va bien ?
3: Ben, ça va bien, il fait beau sur la Foy, et puis début des festivités dans un quart d'heure.
1: Ah ouais, c'est 10h, oui. À peu près 9h30, 10h, hein, c'est ça ?
3: On va essayer d'attaquer à 9h45.
1: Ok, de toute façon, on va pas trop vous retenir, Alexandre, hein, puisque vous êtes sur l'organisation de ce qui se passe aujourd'hui. Alors, c'est une journée qui se fait au collège de la Foy. Comment il s'appelle ce collège ? J'ai vu passer l'intitulé, si on peut dire, le nom du collège hier en faisant mes recherches et puis oups, comme un poisson rouge j'ai oublié hein. Comment il s'appelle ce collège à la Foy?
3: Il y a deux établissements, il y a le collège Saint-Dominique Savio avec l'enseigne catholique où effectivement je suis, où j'exerce dans cet établissement, il y a à peu près 150 élèves et il y a le deuxième établissement Kawa Breno qui est établissement public.
1: C'est celui-là que j'avais retenu.
3: Et les festivités de ce matin, voire même de toute la journée parce qu'on est sur le terrain jusqu'à à peu près 16h, ça se déroule au terrain municipal.
1: Ok, donc pas très loin du village également.
3: C'est au centre du village, ouais, juste en face, ouais, de la piscine.
1: Voilà, c'est ça. Eh bien, toutes les informations sont données. Comme ça, si entre-temps, papa, maman, la famille a envie de venir rejoindre l'information, peut-être l'événement aussi, ou de loin, hein, pour ne pas, comment on va dire, distraire. Il y a une grande journée autour du sport. Parlez-nous-en, Alexandre Sage.
3: Eh bien, en fait, dans le cadre de l'UNSS, donc pour rappel, l'UNSS, c'est Union Nationale du Sport Scolaire, c'est rattaché avec le vice-rectorat. Il y a notre directeur Pierre-Jean de l'UNSS qui est à Nouméa avec toute une équipe. Et puis, par rapport à mon statut, nous sommes à peu près 8 coordinateurs à gérer des secteurs. Donc, dans tous les cas, de mon côté, je suis en charge du secteur de la Foy. Alors, donc, avec la Foy, ça, on rattache Kwawa, Canala, Thio et les deux établissements, les deux collèges de la Foy. Ça, on touche uniquement sur le district de la Foy que des collèges. On n'a pas de lycée. Mais par exemple, sur Bouraille, voire Nouméa, il y a des lycées qui sont aussi rattachés au système de l'UNSS. Et pour notre district, on propose 10 journées de district. Et là, puis on propose la distinct, on appelle ça la distinct, ce petit jargon. Et c'est tournée, elle est un petit peu particulière. Là, on n'est pas en mode compétition. Nous sommes plutôt en mode thème santé. Et la justice au mois de novembre, ce sera sur le thème de la mixité. Donc, ce matin, on va proposer 4 activités. La première, c'est course d'orientation, aménage et ambiance chasse au trésor, avec des QCM, des questions placées à droite, à gauche. Après, nous avons le hip-hop.

0: 5 établissements représentés. Et aujourd'hui, sous le thème de la santé, on est obligé de limiter un petit peu les inscriptions. Parce que, par exemple, au tennis de table, dont moi, je fais partie toute la journée, avec Yannick, qui représente le club CMO de la tennis de table, on ne peut pas accueillir 50 élèves. On n'a pas suffisamment de matériel pour accueillir 50 élèves. Donc, en gros, on va être entre 25 et 30 élèves par atelier. Et toutes les heures, ça tourne. Donc, concrètement, il y aura un peu moins de 200 élèves aujourd'hui. Un petit peu moins de 200 élèves.
1: Ok. Et ça se passe comment? Est-ce que il faut gérer toutes ces personnes-là? Enfin, toutes ces personnes, tous ces collégiens, ça doit être l'ambiance, ça doit être à son top niveau. Comment est-ce que c'est accueilli par rapport par rapport aux jeunes, tout simplement?
0: Ils ont qu'une hâte, et surtout par rapport aux jeunes qui viennent de la côte est. Ils montent dans le bus et ils savent qu'ils partent pour une journée de partage, de sport, et à chaque fois ils sont enchantés de venir sur la foi. Petite parenthèse, et un grand remerciement aussi à la communauté de la foi, hein, qui nous prête à chaque fois les infrastructures avec les tivoli, les tables, les chaises. Bon, voilà. Comme d'habitude, on va passer une très très belle journée.
1: Alors, pas de compétition, mais ce slogan, hein, faire du sport, pratiquer une discipline sportive pour rester en bonne santé, c'est de dire que quelque part il faut rester actif, faut rester dynamique et de bouger également.
0: Complètement. Et puis on essaie de promouvoir au maximum au sein de l'UNSS l'amitié. Donc, dans tous les cas, des groupes composés dans le courant de la journée, ce sera des groupes mixtes, garçons et filles.
1: Ils ont quel âge ?
0: Voire mélangés, on mélange même les établissements.
1: Ils ont quel âge à peu près ?
0: En gros, ça va de 11 ans à 15 ans.
1: Ah ouais, ça doit être...
0: Parce qu'on n'a pas de lycée, hein, encore une fois, dans le cadre du district de la Foi. On n'a que du collège. Donc, c'est une fourchette de 11-15 ans. En gros, c'est de la 6e à la 3e, tout simplement.
1: Ok. On rappelle un peu l'esprit de l'UNSS, c'est quoi ? C'est de pratiquer un sport, hein. Ça avait commencé avec le mercredi après-midi pour permettre aux enfants qui n'ont pas envie de retourner à la maison, d'avoir une activité sportive, c'est bien ça ?
0: Complètement. Donc, on est calé sur le même principe, la même organisation qu'en métropole. L'UNSS, en gros, c'est 3 heures d'activité qui sont entièrement gratuites, qui sont pas évaluables comme effectivement des cours d'EPS en cours classique. Et en général, mercredi après-midi, hein. Alors après, ça peut être ajusté sur d'autres formes, sur d'autres créneaux. Mais en général, c'est un 13h-16h le mercredi après-midi. Sur l'ensemble de l'année. Par contre, il y a des créneaux qui sont posés quand des élèves, des enfants qualifiés ou convoqués sur des phases territoriales, sur d'autres phases, ou parfois on peut se retrouver également le samedi. Et là, ça peut aller du trail ou tennis de table, ça peut aller à la boxe. Ça peut aussi toucher du sport collectif. On propose beaucoup de sport collectif. Et là, une nouveauté au niveau de la commune de la Foi. Là, depuis mercredi dernier, on propose du skateboard.
1: Oh, c'est beau ça.
2: Ah ouais. Oui.
1: Ok. Alors, en totalité, et on va finir dessus, je pense, même si toutes les disciplines ne sont pas mises en exergue ce mercredi du côté du collège de la Foi, combien de disciplines est pratiquées à travers ce dispositif UNSS ?
0: Aujourd'hui, c'est en particulier, aujourd'hui, on propose que 4 activités, tennis de table, course d'orientation, crossfit, Et puis ça m'échappe. Mais après, sur toute l'année, sur le district de la Foi, on touche pas loin de 10-12 activités.
1: Ok.
0: On essaie de s'ouvrir un maximum pour ouvrir la jeunesse. On aime le sport co, on aime le foot, on aime le volley. Mais on essaie d'avoir une vision encore un petit peu plus poussée, un petit peu plus ouverte. comme par exemple aujourd'hui.

0: aujourd'hui, bah, les tunes vont toucher le hip-hop. On va toucher aussi le top data. Et en fin de la quelques-uns, il faut aussi profiter pour aller au bas de Grand Bleu.
1: Ben, on vous remercie, Alexandre, de toutes ces informations. On vous souhaite une belle journée sportive. Pour finir, combien de participants en totalité sur l'ensemble des jeunes qui pratiquent les différentes disciplines UNSS sur l'ensemble du pays? Vous avez une idée à peu près?
0: Oui, complètement. Sur l'ensemble du pays, on remonte un petit peu les effectifs, hein, parce qu'on a été aussi touché par rapport à 2024. Mmh. Et là, aujourd'hui, sur le compteur, hein, j'étais connecté ce matin sur le site UNSSNC, nous touchons presque 6000 licenciés, hein, pour l'ensemble du territoire.
1: Ok.
0: 6000 licenciés. Et puis sur le district de la Foix, nous sommes quasiment à 400 licenciés pour le district de la Foix. Dans tous les cas, et je terminerai là-dessus, merci pour votre invitation. Et vive le sport et vive la jeunesse calédonienne. Hein, et merci Radio Gido. Hein. À bientôt.
1: Ah ben merci à vous, Alexandre. Allez, bon lancement, belle journée sportive et à bientôt.
2: Allez, un petit sprint.
0: Allez,
2: tata,
0: merci beaucoup.
2: Sprint.
0: À bientôt. Merci.
1: C'est vrai qu'ils sont là en pleine organisation. On les remercie hein, parce qu'ils nous écoutent en fond de toile radiophonique du côté de la foi. Merci d'avoir répondu par la positive à cette invitation. Puis nous aussi, on va sprinter le temps d'une respiration musicale, je pense, puisque notre invité sur les ondes.
2: Oui. Alors, une petite pause musicale avec Ali.
1: Ah!

0: Eh bien, Nina, nous avons notre seconde invitée en ligne. Johanna, bonjour.
1: Bonjour.
0: Bonjour. Oui, bonjour à vous. Alors, Johanna, vous êtes coordinatrice vacances de la FOL.
1: Oui, c'est bien ça.
0: Oui. Alors, la FOL prépare déjà eh bien, les prochaines vacances du mois d'octobre. Et donc, qu'est-ce que la FOL propose pour tous les enfants du 12 au 23 octobre prochain?
1: Alors, nous proposons en fait différents projets. C'est-à-dire des projets de centres de loisirs et ainsi qu'un projet de camp de vacances. Concernant les centres de loisirs, c'est essentiellement pour les enfants à partir de 3 ans jusqu'à 13 ans.
0: Oui.
1: Donc on en a un sur l'école Frédéric-sur-Lot au centre-ville. Mmh. Et là on est sur la thématique art et sciences. Donc au programme, il y aura des activités et des jeux sur le thème justement de art et sciences. On va aussi faire monter les enfants sur le site de l'IFOL à Carrivéo pour qu'ils puissent faire des activités avec l'association Symbiose qui mettra justement à la disposition ici à Carrivéo le vaisseau des sciences. Et ensuite, ce qui est proposé aussi pour ce projet-là, c'est qu'ils puissent aussi participer au festival de la première séance. Et ensuite, on a un autre projet, toujours pareil, un projet de centre de loisirs. Et là, c'est pour l'école Gerbolino. Et pour l'école Gerbolino, c'est pareil, hein, c'est toujours pour les enfants à partir de 3 ans jusqu'à 13 ans. Donc là, on est sur de la danse. Donc on aura deux intervenants. Une intervenante qui va proposer aux enfants de l'initiation pour de la danse contemporaine. Et ensuite, on aura aussi un intervenant sur de la danse un peu plus moderne, on va dire un peu plus urbaine. Hein, on est sur du hip-hop. Concernant les sorties pour ce centre-là, ils iront aussi au festival de la première séance. Et ce qui sera proposé en plus pour ce centre-là, à l'école Gerbolino, c'est qu'ils vont aussi être en relation avec des musiciens qui vont leur proposer un petit concert le vendredi de la deuxième semaine de vacances.
0: Un concert
1: le thème de One Love.
2: Ils vont être initiés à la musique et après ils vont donner leur concert, c'est ça?
1: Alors en fait, ils sont vraiment sur tout ce qui est art et expression. Ils vont plus être sur de la danse.
2: Ok.
1: Mais on a la province sud qui nous a proposé de faire intervenir des musiciens calédoniens, des artistes calédoniens qui viendront le vendredi 20 octobre proposer un petit concert pour ce centre-là.
2: Mais quel chanceux.
1: Voilà.
0: Ah oui,
1: des chansons, un répertoire en fait de Bob Marley. Et après il y aura aussi un échange avec les enfants, justement sur les messages qui sont véhiculés par le biais de ces chansons qu'ils vont jouer.
0: Donc ça, c'est pour l'école Henriette Gerbolino avec le thème art et expression.
1: Voilà, ça c'est pour l'école Henriette Gerbolino. Après, ils vont aussi pouvoir faire une sortie venir voir le festival de la première séance. Ce sont des projections hein, de films, voilà.
0: Johanna, oui, une question pour les enfants ou les familles qui n'ont pas de moyens de locomotion.
1: Oui.
0: Est-ce que le centre met en place une navette
1: pour
0: les enfants?
1: Alors pour l'école Gerbolino, on va mettre en place une navette qui va partir, on va dire, de la zone nord. Donc la zone nord, c'est à partir du collège de Normandie.
0: Oui.
1: Et ensuite, il va passer par Rivière-Salée pour récupérer des enfants à Rivière-Salée. Mmh. Et ensuite, on met tout ce qui monte jusqu'à l'école Charbonneau.
0: D'accord.
1: Voilà, on essaie de mettre en place un transport pour faciliter justement l'accès aux loisirs aux enfants qui sont un peu éloignés du centre de loisirs.
2: Et comment ils font justement les familles de ces enfants pour pouvoir bénéficier de ce transport?
1: C'est gratuit.
2: Ok. C'est-à-dire que
1: voilà, les enfants ils viennent, les parents payent l'inscription de la semaine et c'est compris en fait à l'intérieur cette navette qui est totalement gratuite hein, finalement pour les parents. Ils payent rien.
0: Et cette navette c'est matin et soir?
1: C'est le matin. Donc la navette elle part de 7h15.
0: Oui.
1: Donc si jamais par exemple on a les premiers ils partent de l'école du collège de Normandie, donc le bus part à partir de 7h15 et ensuite il achemine jusqu'à l'école Gervolino et en fin de journée le bus vient les récupérer à 16h30 et il les ramène dans les différents points d'arrêt. Voilà.
0: D'accord. Alors ça, c'est pour les deux écoles Frédéric-Sur-Loup et Henriette Gervolino. Et concernant le centre Cariveo?
1: Alors après, on a deux projets sur le centre Cariveo. Et là, on est sur un public de 11-17 ans.
0: Donc les ados. Les adolescents.
1: Les adolescents, voilà. Pré-adolescents et adolescents.
0: Oui.
1: Sur la première semaine de vacances, du 12 au 16 octobre, bon, après, il faut savoir que ce sont des accueils en demi-journée.
0: Ah.
1: Voilà, contrairement au centre de loisirs que j'ai évoqué auparavant. Là, on est sur des accueils à la demi-journée.
0: De quelle heure à quelle heure?
1: Alors, les enfants, ils arrivent à 7h30 et ils repartent, ils terminent en fait à 11h30.
0: D'accord.
1: Voilà. Sur la première semaine de vacances du 12 au 16 octobre, on est sur le projet Média et Fake News avec une intervenante qui s'appelle Madame Grison. Voilà. Et là, on est sur, l'objectif de ce projet, c'est de comprendre les médias, d'apprendre à décrypter l'information, repérer les fake news, développer son esprit critique face à une information. Voilà. Donc, on sera sur ce projet-là. Et sur la deuxième semaine de vacances, du 19 au 23 octobre 2026, on sera toujours avec les 11-17 ans. Et là, on est sur l'extension corporelle et la culture urbaine. Donc là, on sera avec l'intervenant en danse urbaine qui va proposer d'une initiation à la danse urbaine. Et puis, il y aura aussi un temps de travail sur les valeurs véhiculées par le hip-hop et des activités en lien avec Alex Petalier.
2: Elle va s'éclater, cette jeunesse qui sera assistante, surtout que le cadre de cette grande dame de la FOL, hein, c'est au top. Hein,
0: le cadre s'y prête.
2: Ouais, voilà, et donc ils vont s'éclater. Voilà. Si je peux me permettre, on a parlé d'un camp également.
1: Oui, alors le seul camp qu'on organise, c'est un camp de vacances sur le CAP de Poué. Du 19 au 23 octobre. Et là, c'est ouvert aux enfants à partir de 8 ans jusqu'à 15 ans. Ce qui est proposé, ce sont des activités nautiques qui vont être proposées par les intervenants du CAP. On va aussi organiser des baignades pour les enfants et les jeunes. Il y aura aussi une randonnée avec le bateau à fond de verre pour aller observer les tortues. Une visite est prévue au musée de Bouraille. Voilà, parce que c'est aussi un projet qui tourne aussi autour du patrimoine. Et ensuite, est prévue également une randonnée et pour pouvoir observer en fait les oiseaux au domaine du Téva. Et là, on est avec la société calédonienne d'ornithologie. Voilà. Et à côté de ça, la province sud va, comme on nous a aussi parlé d'une association qui sera sur place au CAP de Poué le jeudi 22 octobre. Cette association, alors, je retrouve, c'est, elle s'appelle l'association Touia, une association d'origine tahitienne, qui va proposer des ateliers au public qui sera présent le 22 octobre au CAP de Poué, avec aussi un concert, un petit concert qui sera proposé, ça va être autour de la musique tahitienne.
2: Mais quel programme ficelé! Ils en ont de la chance, hein. Ils en ont de la chance. C'est vraiment, une belle programmation. On n'avait pas ça, nous, à notre temps, hein.
1: Oui, voilà.
2: Hein, un petit regret. Là, j'ai envie de retourner à l'enfance, juste pour le temps
0: jeune,
2: d'un espoir.
0: On est jeune.
2: À l'enfance.
0: Ah, d'accord.
2: Oui,
0: okay,
2: donc, okay. Mais en tout cas, merci pour ce beau programme. Est-ce que. Les inscriptions, peut-être, non?
0: Alors, avant les inscriptions. Oui, les inscriptions. Par contre, Johanna, ça a un coût. Ça a un coût, tout ça?
2: Non, c'est gratuit.
0: Les inscriptions, ça a un coût.
1: Alors, pour les centres de loisirs sur Nouméa, on est pour les maternelles, sur un tarif de 13 800 francs la semaine. Comment ça comprend l'accueil à la journée, avec le repas à midi. Donc c'est un petit déjeuner le matin et puis un goûter l'après-midi avec les sorties, etc. Pour les primaires, on est sur un tarif à 13 600 francs par semaine.
2: Et il y a la bourse qui rentre en compte, hein, c'est ça?
1: Alors, les aides qu'on reçoit, qu'on utilise en fait, ce sont les bons CAFAT, les bons CCAS et Click and Move, pour ceux qui n'ont pas utilisé Click and Move ou qui n'ont pas utilisé la totalité de leur Click and Move. Et ensuite, à partir du moment où c'est une fratrie qui s'inscrit, donc on est à moins 10% pour la fratrie.
0: D'accord. Voilà. Donc pour la fratrie, par exemple, s'ils sont deux, à partir du deuxième enfant, par exemple.
1: Le deuxième, il a moins 10%.
0: Il y a 10% de réduction. OK.
1: Voilà.
0: OK. Donc,
1: ça, c'est pour les aides. Mm-hmm. Ensuite, pour le centre de Paris Déo, on est sur 13 500 francs pour la semaine. Et ensuite, pour le camp de vacances, on est à 32 500 francs la semaine pour le séjour en pension complète. Voilà, comme il y a aussi la nuit avec les activités aussi qui sont prévues le soir, que les animateurs proposent aussi des activités en soirée aux enfants sous forme de veillée aussi. Donc on est à 32 500 francs en séjour complet. En pension complète.
2: Johanna, est-ce qu'il faut s'inscrire maintenant? Est-ce qu'il vaut mieux prendre un peu de l'avance pour pouvoir avoir une petite place pour son enfant ou son pré-ado ou son ado?
1: Les inscriptions sont ouvertes. Mmh. Donc les parents qui veulent peuvent venir à la FOL pour inscrire leurs enfants.
0: Est-ce que vous avez un numéro où l'on peut vous joindre, oui. Johanna, les jours, les heures?
1: Alors, le numéro de téléphone, c'est le 27 21 40. Voilà. Le lundi, mardi, jeudi et vendredi, la secrétaire, elle est là tous les matins. À partir de 8h jusqu'à 11h30. Et ensuite, par contre, le mercredi, elle est là, mais l'après-midi, donc à partir de 13h jusqu'à 16h30. Voilà. Et après, si les parents veulent des informations, etc., ils peuvent appeler directement le 27 21 40.
2: 27 21 40.
1: Voilà. 27 21 40. Oui.
2: Bon, en tout cas, merci beaucoup pour tout cet engagement auprès de nos enfants et puis nos jeunes. Hein. Alors, petit aparté, petite anecdote. Moi, j'ai été à une époque animatrice. C'est l'époque de Monsieur Streeter, Joe.
1: Ah, d'accord.
2: Ouais, okay. Ouais. Et c'est vrai que les moyens n'étaient pas aussi magnifiques que maintenant. Hein. Alors moi, j'ai envie de dire, allez inscrire vos enfants en camp vacances. Merci Johanna.
0: Merci beaucoup Johanna.
1: Le fait que les enfants puissent accéder au centre de loisirs ou au camp de vacances, c'est vraiment génial en fait pour les enfants. Parce que quand même, après cette semaine à l'école, ils ont vraiment besoin de se détendre, besoin de s'amuser, d'être en contact aussi avec d'autres enfants, de faire des rencontres. Et la particularité des centres de loisirs de l'IFOL, c'est aussi l'accueil d'enfants en situation de handicap. Voilà, c'est important. Hein. En tout cas, pour l'IFOL, c'est vraiment important toutes ces actions qu'on peut mettre en place pour les enfants, pour qu'ils puissent faire autre chose au bout de cette semaine. Quoi.
2: Cette vieille dame qui est à l'IFOL, elle a quel âge cette année?
1: Comment?
2: Moi, je sais que les premiers spectacles d'école et tout ça, ça se faisait là-haut, là, sur la colline.
1: Mmh. Oui. Oui.
2: Donc, bien une cinquantaine d'années. Hein.
1: Oui.
0: Si c'est pas plus.
1: Comme vous disiez tout à l'heure, c'est une grande, c'est une vieille dame, là, l'école.
2: Ouais. Oui. Ouais.
0: Ah oui.
2: Bon, en tout cas, merci hein, pour vos engagements. Vous avez un petit mot de la fin de dire. Vous avez parlé de cette possibilité pour les enfants de rencontrer leurs camarades au-delà des murs de l'école et puis aussi d'apprendre des choses, hein, puisque il y a les moniteurs, il y a toute l'équipe qui est autour, qui encadre. Donc, vous avez un petit mot, une dernière recommandation, par exemple.
1: Encourager aussi les autres associations, les autres structures aussi qui mettent en place des actions pour les enfants du pays, c'est important. Et puis j'encourage aussi les parents à continuer à nous faire confiance et à nous confier leurs enfants pendant les vacances. Voilà, remercier les parents parce que si on est là, c'est parce que les parents sont toujours nous font toujours confiance et nous confient leurs enfants à chaque période de vacances. Donc, voilà, merci à eux aussi.
0: Merci beaucoup, Johanna.
1: Oui, de rien.
0: Et donc, je rappelle à nos auditrices, nos auditeurs, que vous êtes coordinatrice coordinatrice vacances de la FOL. Merci à vous d'avoir répondu à notre invitation.
1: Merci.
2: Merci beaucoup. Au revoir. Mais c'est vrai. Ah, avant et maintenant,
0: on n'avait pas ça.
2: Alors nous, on avait une occupation du côté. À l'époque, on habitait du côté de la vallée des Colons et c'était pas construit partout. Et il y avait les espèces de petites montagnes, petites collines. Alors ce qu'on faisait en cachette, c'est qu'on piquait les cartons aux parents et puis on attachait des fils pour relever. On en faisait comme des tapis. Donc ouais. On passait nos après-midi à glisser sur cette colline. Des fois, on se rejoint avec les copines et les copains. On se revoit dans la rue. Tu te rappelles ce qu'on faisait pendant les vacances où on allait chasser les tétards, les trucs comme ça. Bon, c'était notre époque. Il est déjà 9h55. Donc on disait aujourd'hui c'est la Sainte-Édith et c'est aujourd'hui également le 16 septembre, la journée internationale, la journée internationale
0: de l'écomobilité.
2: Je pense que ça se greffe parce que le 16 septembre a été désigné par l'Assemblée générale des Nations Unies comme la journée internationale pour la préservation de la couche d'ozone.
0: Ah alors, oui, ça se rejoint.
2: C'était le 19 décembre 1994 et c'était à l'occasion donc en commémoration de la date de 1987 ou le protocole de Montréal relatif aux substances qui diminuent. Wow. La couche d'ozone, alors la couche d'ozone, c'est quoi? C'est un bouclier de gaz naturel qui entoure la Terre entre 20 et 50 km d'altitude dans la stratosphère. Oui. Elle joue un rôle vital de bouclier protecteur en absorbant la majeure partie des rayons ultraviolets du soleil, en particulier les rayons UVB qui sont dangereux pour le vivant, la santé humaine. Voilà, elle prévient les cancers de la peau, les maladies des yeux, comme la cataracte, voilà. L'écosystème aussi, elle protège l'ADN des plantes et la régulation thermique en absorbant les UV. Elle dégage de la chaleur, structure la température au sein de la stratosphère. Et les principales substances nocives pour la couche d'ozone, ce sont des gaz halogènes d'origine humaine, appelées substances approvisant la couche d'ozone, comme les chlorofluorocarbures utilisés autrefois dans les réfrigérateurs, les climatiseurs, les bombes à aérosols et les mousses isolantes, qui étaient les plus grands responsables du trou de la couche d'ozone, des produits que l'on ne retrouve plus en circulation parce que, il faut nous protéger, nous, humanité. Donc voilà, 16 septembre, c'est cette journée internationale.
0: Merci Nina.
2: Merci à vous toutes et à vous tous. Petite information, c'est parce qu'il faut dire aux étudiants que c'est le dernier jour, le 30 septembre, pour formuler ses vœux sur Parcoursup NC pour les étudiants qui vont faire leur rentrée ici en Kanaky en 2027, 30 septembre. Donc ça va vite grignoter. Et c'est le 30 septembre aussi 2026, dernier jour pour faire la demande de bourse complémentaire de la province sud et de la province des îles pour les futurs étudiants en Kanaky. Donc ne vous dites pas je vais faire demain, parce qu'on sait très bien que demain c'est après-demain et après-demain.
0: Faut pas remettre à demain ce qu'on peut faire aujourd'hui.
2: Et puis on n'oublie pas la commémoration du 19 septembre. Une organisation va se mettre en marche, c'est déjà en train d'être peaufiné pour le premier martyr, monsieur Pierre de Clercq, qui va être commémoré ce week-end.
0: Merci
2: à bientôt
0: Nina.
2: Sur la boîte à partage.
0: À bientôt.
2: Merci
0: la boîte
2: Kenji
0: à partage.
2: Pour l'invité.
0: Merci à toi aussi pour ton invité.
2: Et puis on va souhaiter aux jeunes du côté de la foi une belle journée sportive.
0: Yes.
2: Profitez-en les enfants, les jeunes.

0: Par les jeunes, pour les jeunes, cet après-midi, nous allons parler ensemble avec des responsables, avec la jeunesse qui sont impliqués sur la préparation du 24 septembre qui se prépare pour dans 8 jours, cette célébration où la jeunesse parle du besoin, d'un besoin de guérir tous ceux qui ont traversé les événements de mai 2024. C'est se prendre conscience que individuellement nous sommes blessés à travers tout ce qui s'est passé avec toutes les différentes luttes depuis bientôt 170 ans. Et cette célébration est une opportunité pour pouvoir poser des paroles, pour cheminer ensemble en disant quelle est la parole coutumière, quelle est la parole de l'Évangile, quelle est la parole de la République, pour pouvoir soigner les uns et les autres. Cet après-midi, nous sommes avec Darewa pour parler de cette dynamique-là, cette préparation pour ce 24 septembre, avec cette thématique principale où, lors de la Journée internationale des peuples autochtones, la jeunesse a posé sur la table cette démarche-là en disant qu'il y a besoin de poser une parole de guérison, parce que tout à chacun, nous sommes blessés avec toutes les différentes phases de la lutte depuis 1853 jusqu'à nos jours, et il est besoin, avant de parler de quelque chose de durable pour l'après, il est besoin de passer cette étape-là. Et puis pour cela, nous sommes cet après-midi pour pouvoir parler pour la jeunesse et pour les jeunes, par les jeunes, avec cette parole importante. Darewa, bonjour.
1: Bonjour. Donc bonjour à la maison. Bonjour à Jido. Bonjour aussi aux auditrices et aux auditeurs. Bonjour à tout le pays. Et puis merci encore une fois à Jido de nous donner un espace de parole, de partage, pour essayer d'apporter ce que nous on a apporté aussi pour le devenir, hein. Surtout le devenir du pays, puis le devenir de la jeunesse aussi, là où l'est-il.
0: Avec cette introduction-là, en faisant référence à ce qui s'est passé à Yaï, on parle de mai 2024, mais les blessures qui datent de ces événements de 88, parce qu'on a traversé les accords de Matignon, Oudinho, et puis l'accord de Nouméa, et il y a eu cet événement-là et il y a besoin de poser pour pouvoir poser des paroles pour accompagner cette guérison collective.
1: C'est ça, c'est poser la parole et puis se dire aussi que, je veux dire, les méfaits de la colonisation, nous en tant que notre génération, ben on a hérité de ça génétiquement par le sang. Hein. Donc chaque génération a subi. Par rapport à leur génération, la colonisation a subi les méfaits aussi. Surtout, moi, je parle surtout des méfaits, parce que c'est de ça dont nous sommes malades. Hein. La religion, elle est arrivée avec l'Évangile. On ne remet pas en cause l'arrivée de l'Évangile. Ça fait partie de notre histoire. Hein. Mais les religions, quand elles sont arrivées, ben, elles ont fait beaucoup de massacres aussi dans nos structures coutumières, dans nos maisons. Donc aujourd'hui, les cicatrices, elles sont même pas refermées. Elles sont toujours là. Donc il y a eu l'instruction, la force, la justice. On arrive au 24 septembre. Le 24 septembre, il ne faut pas qu'on oublie, c'est un braquage jamais armé. Hein. C'est une prise de possession unilatérale, mais on peut considérer ça aussi comme un braquage jamais armé. Donc nous sommes tous malades aussi. L'éducation, elle a apporté beaucoup de choses au niveau de l'évolution, la mondialisation. Mais elle a emprisonné aussi des âmes aussi, hein. Je veux dire ça comme ça. Hein. Il y a l'argent qui suit, il y a la politique qui nous a beaucoup fait du mal. Encore aujourd'hui, on constate à travers nos structures politiques que ça ne va pas. Le FNCAS, il est malade, le Palika, il est malade, l'Union Calédonienne, il est malade. C'est dans ce sens-là qu'on dit qu'à un moment donné, nous tous, on a besoin de se guérir. Et tout le monde en a subi, chacun à sa façon, mais on a subi l'impact de la colonisation qui continue à sévir encore aujourd'hui. Après, il y a les médias. Les médias, ils font tout pour cadenasser la parole. Ils montrent ce qu'ils ont envie de montrer. Donc, c'est une manipulation des masses pour nous aujourd'hui, tout ce qui est la partie médiatique. Donc, c'est dans ce sens-là que nous, on dit qu'on est tous malades. Et la coutume aussi, elle est malade aussi. On a beaucoup d'histoires aussi entre nous. Hein. Il y a beaucoup d'histoires à travers la colonisation aussi. Donc, c'est tous ces paramètres-là que nous, on a mesuré, on a pris en compte. Hein. Donc c'est pour ça que 13 mai, il est arrivé. C'est vrai qu'il y a eu, derrière tout ça, il y a eu beaucoup d'erreurs, hein, de la part de nos structures politiques, des erreurs de stratégie, je veux dire ça comme ça. Mais quelque part aussi, ben, la jeunesse s'est manifestée aussi. Elle a dit que, ben, elle s'est rendue compte qu'elle n'a pas sa place ici dans son propre pays. Donc à un moment donné, ben, comment nous on avance avec aujourd'hui, tout en sachant que une partie de nos jeunes ne se retrouvent pas ici. Aussi bien dans le discours politique qui est porté actuellement. Je veux dire, quand nous on entend parler de Calédoniens, mais nous ne sommes pas des Calédoniens, nous. Et quand c'est porté par nos structures politiques indépendantistes, ben, ça nous fait du mal encore à nous. Ça veut dire que tout ce que les vieux ont mis en place, notre combat, nous, c'est nationalité kanak pour tout le monde. Le 19 septembre, là, on va marquer encore l'assassinat de Pierre Duclerc. Et lui, il avait conjugué à sa façon la nationalité kanak. Je veux dire ça comme ça. Donc c'est un espace aussi pour dire merci à toutes ces familles-là aussi qui ont toujours porté la revendication du peuple kanakien. Je parle de la famille Duclerc aujourd'hui, mais il y a beaucoup de familles aussi qui ne sont pas forcément d'origine kanak génétiquement, mais qui ont porté déjà la nationalité kanak, qui continuent à le porter. Pareil pour la jeunesse aujourd'hui. Je veux dire, quand les enfants de ce pays, qui ont une origine différente que nous, autre que nous, mais quand ils lèvent le drapeau, ben, ils se sentent kanak.
0: Il y a cette fierté-là, tout à l'heure, tu utilises des mots au niveau des éléments de langage. Il ne faut pas avoir peur de poser sur la table des termes, mais ça permet une guérison aussi en disant les mots. J'ai dit, même si c'est cru, même si c'est difficile, il faut les poser.
1: C'est ça. Et c'est comme je disais, c'est la parole, elle est là aussi pour se soigner. Donc quand le sang il est malade, ben, la bouche aussi elle est malade. Donc c'est pour ça aujourd'hui on se rend compte du discours de notre jeunesse aujourd'hui, comment ils se parlent entre eux avec tous les mots qu'il y a aujourd'hui. Ben, parce que le corps entier il est malade. Donc si on commence à se soigner à travers la parole, ben, ça permet aussi à nos enfants aussi de, on va pas dire les redresser, mais d'utiliser encore les termes de, tu vois, les éléments de langage pour se soigner soi-même, tu vois. Je vais prendre un exemple sur la conjugaison, un exemple concret. Hein. Le soleil, indirectement, on le conjugue au masculin. Mais le soleil, c'est la lumière des origines, c'est au féminin qu'il faut la conjuguer. Pareil que le caillou, c'est la pierre, tout est au féminin en fin de compte. C'est le tonnerre qu'on le conjugue au masculin.
0: Ça va jusque là, la profondeur des éléments de langage qui méritent d'être revisités.
1: C'est ça, c'est complètement ça.
0: Le travail que vous faites actuellement et avec le comité 150 ans et avec la célébration du 24 septembre, mettre au cœur de thématique cette partie-là, elle n'est pas anodine.
1: C'est ça, c'est complètement ça, parce que si on... Je veux dire, il y a beaucoup qui ont interprété... Hein. Le geste du 5 mai 2018. Hein. Moi, je veux revenir là-dessus parce que c'est très important. C'est là où ça confirme les paroles de l'homme sont égaux en parole. Seuls les actes les différencient. Je veux dire, moi, je profite de l'instant pour parler de ça parce que beaucoup ont jugé ce geste-là. Tu vois. Mais le Coco Germain, c'était pour mettre à genoux le président de la République ici. Kanaki. Et devant nos papas, je l'ai fait. Donc, quelque part, nous, on a matérialisé la volonté de l'esprit, en fin de compte. Parce que 88 a ouvert, c'est toujours d'actualité. Même si on est devant 2026. Après, il y a beaucoup de travaux qui ont été menés par tous les papas, les grands-pères, comme la réconciliation à la gendarmerie avec les familles des gendarmes. Et nous, le moment, on était encore jeunes. Hein. Ça fait que... Ben nous, c'est comme si nous n'a pas été associés à cette démarche-là, tu vois. Donc c'est tout ça. Je veux dire, nous, on est restés dessus jusqu'à aujourd'hui. Malgré tout, mais on est... C'est pour ça que l'accord de Nouméa, nous, on dit que ça ne marche pas. Pourquoi? Parce que c'est la suite de l'accord de Matignon. Mais l'accord de Matignon, il ne faut pas oublier, c'est l'amnistie de l'armée coloniale pour ce qu'elle a fait subir à papa, tout ça. Tu vois, à la population d'Iaï en général, et puis au peuple kanak. Tu vois? Donc nous, on est toujours blessés. La plaie, elle n'est pas encore refermée. Elle va se refermer le jour de l'indépendance. Mais l'indépendance, ben, c'est à nous d'acter l'indépendance. C'est pour ça que le travail de guérison, il est très important, parce que dans la guérison, il y a le pardon. Ce que je disais tout à l'heure, les six thèmes qui ont fait du mal ici à l'esprit de la coutume, ben, ils doivent demander pardon. aussi bien la religion que l'instruction, que l'éducation, que l'argent, les économistes, la politique, puis les médias.
0: C'est, du coup, ce travail de guérison à l'occasion du 24 septembre qui est préparé, c'est inviter et sensibiliser encore davantage sur le processus.
1: Surtout sur le processus et puis surtout sur le chemin de la décolonisation. Hein. Parce que quand on voit que l'appareil politique il a failli à son devoir, ben c'est ce que je disais la dernière fois, que c'est au peuple lui-même de se libérer. Mais avant de se libérer, il faut que le peuple il se guérisse avec lui-même d'abord. C'est pour ça que les espaces comme le 24 septembre, comme les dates qui sont très symboliques pour nous, hein, ben il faut utiliser ces tremplins-là justement pour ramener la jeunesse, puis essayer de leur donner aussi la place aussi. Parce qu'on se rend compte aujourd'hui que ce soit au niveau des structures politiques ou au niveau des. Ben on ne prend pas assez en compte, on ne prend pas assez en compte. Même dans les paroles que l'on dit, les gestes que l'on fait, ben on est toujours mis à l'écart. La réalité, elle est là aujourd'hui. Hein. Vous voyez tous nos petits frères, comment ils survivent ici chez eux. C'est, ça nous fait du mal. Hein. Moi, je vais lui dire directement, moi, je suis un peu déçu. Enfin, ça me déçoit, hein, 40 ans après tout ça, de voir nos petits frères 1000, 5, c'est la réalité. Donc aujourd'hui, ils préfèrent se mettre dans l'illégalité, vendre de l'herbe qui va ramener du pain à la maison sur la table. Que de subir, continuer à subir, tu vois. Après, c'est un choix, hein, c'est un choix. Moi, je respecte, hein. Moi, je suis passé par là aussi. Hein. Je suis pas sain aussi. Mais pour dire que, voilà, c'est la réalité. Donc aujourd'hui, si nous, je veux dire, si on reste comme ça, chacun de son côté, ben demain, c'est nos enfants qui vont vivre la même chose. Ils vont subir les mêmes, le même mal-être, en fin de compte. C'est pour ça que nous, quand on fait ce travail-là de guérison, nous, on ne parle plus de revendication. Nous, on parle de restitution. Donc, c'est deux termes différents. Donc, quand t'es prêt mentalement à la restitution, ben, t'as pas à t'énerver, t'as pas à te prendre la tête avec l'État colonisateur. Puisqu'il va nous rendre, il va nous restituer ce qui nous revient de droit. Mais aujourd'hui, c'est comment nous, on est en mesure de s'organiser autrement. Et surtout d'utiliser à bon escient les outils qui nous sont mis en place par rapport à la décolonisation, puis par rapport aux droits des peuples autochtones à disposer d'eux-mêmes. Hein. Je veux dire ça comme ça. Hein. Voilà.
0: Dans les quartiers de Nouméa, du Grand Nouméa, tous ceux qui étaient fortement impactés par les événements, ce qui s'est passé, ce message-là, comment il est partagé? Est-ce qu'il y a une sensibilisation qui mérite d'être effectuée dans les différents quartiers où beaucoup ont subi ces contre-coups?
1: Oui, après, au niveau des quartiers, c'est plutôt tous ceux qui ont été impactés par la perte des emplois, tout ça, tu vois. Mais sinon, en général, la jeunesse, elle se relève d'elle-même. C'est dans ce sens-là que je dis que ben, c'est d'autres générations aussi. Hein. Et mentalement, ben, ils sont... Déjà mentalement, ils sont libres. Donc la notion de liberté, ils sont déjà dans la conjugaison, ils le conjuguent déjà. La preuve en est, ben, le taux d'incarcération, le taux de. Et ils ne respectent plus la loi, ils ont plus de. On va pas dire de limite, mais ils n'en ont plus rien à foutre de tout ça. Je vais le dire franchement. Voilà. Quand on parle avec eux, c'est Kanaki. Mais sinon, ils n'en ont plus rien à foutre du FLNKST. Excusez-moi de parler comme ça, mais c'est la réalité. Donc, quand ils se sont manifestés, eux, c'était se manifester aussi parce qu'ils en ont marre aussi. Ils en ont marre de se faire marginaliser. Et surtout, quand nous-mêmes, nous, Kanak, surtout nos structures, quand on les marginalise encore, ben, ça leur fait encore plus mal encore.
0: Le chemin, en termes de parole, en termes de guérison, comment est-ce qu'on accompagne? Quand est-ce qu'on pourra dire que cette jeunesse-là, elle est guérie?
1: Après, il y a plusieurs tempêtes. Nous, au niveau du mouvement de libération nationale, Kanak, nous, on utilise les résidences culturelles. Ça s'est fait ici sur Nouméa. On a eu notre première résidence, on l'a fait sur nos villes en deux jours, hein, la maison commune de Coin du Beach. Ben ça fait beaucoup de choses, ça fait beaucoup de bien pour les papas et les mamans, parce qu'ils ont vraiment besoin de ça. Donc aujourd'hui, tout ce qui est résidence culturelle, ça se fait un peu partout. Mmh. Mais ça, c'est le médicament, en fin de compte, que les artistes, les papas et les mamans qui sont engagés dans ce travail-là, hein, ben, c'est un médicament. C'est ça, en fin de compte, qui est en train de faire son travail pour essayer de soigner les plaies, hein, de mai 2024. Hein. Mmh. Donc il y en a beaucoup, je peux prendre l'exemple de l'association Tofoki sur l'Imbert-sur-Mer, sur Arawa. Mmh. Donc ils font un gros travail aussi au niveau de... Nous, au niveau de Rivière-Salée, ben, c'est l'association Solidarité RS qui essaye de... Voilà, qui fait, hein, qui apporte un peu un soutien aux familles, surtout dans l'espace-temps qu'on traverse en ce moment-là. Mmh. Donc voilà, je tiens à féliciter toutes les personnes qui œuvrent avec la Presqu'île de Ducos aussi, la Solidarité Presqu'île, avec toutes les petites associations aussi dans nos quartiers qui font aussi, ouais, font leur travail à leur niveau. Avec nos mamans aussi, même si voilà, on est toujours en train de parler, mais nos mamans aussi, à travers les bingos aussi, ben, ça aide beaucoup aussi. Donc c'est tous ces travaux-là qui ne sont pas forcément mis en lumière. Mmh. Et actuellement, aujourd'hui, ben, on a besoin des espaces pour que nos mamans, nous les enfants, les grands frères, les papas, ben, on puisse se retrouver, ben, partager ensemble, surtout au niveau des résidences culturelles. Hein. Ben, je veux dire ça comme ça. Hein.
0: Donc le 24 septembre qui se prépare, en ce moment, le comité 150 ans est en train de tendre la main, ben, tendre la main, mais en train d'ouvrir cet espace-là pour permettre à cette jeunesse-là ou aux associations de venir exprimer comment se prépare maintenant les informations qu'on a. Ils sont en train d'obtenir les dernières autorisations.
1: Oui, c'est ça. On attend encore la dernière réunion de demain avec le Haut Commissariat et puis toutes les équipes par rapport à la sécurité. Hein. Donc, c'est pas acté encore. Mmh. La demande, elle a été faite. Donc, les réunions, elles sont en train de se passer avec le président du comité 150 ans et puis toute l'équipe là qui sont disposés pour aller aux réunions avec le haut commissaire, la mairie de Nouméa, la police nationale, ben, comme d'habitude quand on fait les organisations ici surtout ici sur Nouméa. Et ce qu'il faut bien savoir, c'est que depuis mai 2024, ben, c'est le haut commissaire aujourd'hui qui gère, qui
0: chapeaute. C'est lui qui a la main,
1: c'est lui qui a la main dessus. Donc voilà, c'est bon, ça a l'air d'être positif pour nous. Hein. Donc on attend plutôt la réunion de demain, puis ça va bien se confirmer demain. Par contre, voilà, nous, le thème on est toujours en deuil. Hein. Le thème, c'est toujours le 24 septembre, c'est le jour du deuil, c'est le deuil national. Et il ne faut pas oublier que c'est le braquage à main armée aussi que la France elle a fait ici au pays canadien, on va dire ça comme ça. Donc, c'est une résidence culturelle. Mmh. 24 septembre de cette année, c'est une résidence culturelle.
0: Mmh. En montrant un peu les différents aspects de la culture.
1: C'est ça.
0: Et la gastronomie, donc...
1: Tiens à préciser aussi sur la gastronomie, parce que ça a été soulevé plusieurs fois au niveau du comité 150 ans. Hein. Donc, le comité 150 ans a toujours demandé aux participants, à tous ceux qui prendront des stands, de valoriser justement nos plats culinaires à nous. Hein. Mm-hmm. Donc après, voilà, les gens, ils font avec les moyens de bord aussi. Hein. C'est pour dire que voilà, on essaye d'aller vers ce sens-là. Donc c'est vrai, frites, saucisses, mais il y a déjà le McDonald's à côté, je veux dire, voilà, c'est, tu vois, il y a déjà les restaurants chinois qui le font. Donc non, voilà,
0: amener plutôt d'autres...
1: Amener plutôt voilà, des pougnas ou, tu vois, des choses comme ça.
0: Hein. Des recettes traditionnelles.
1: Voilà, des recettes traditionnelles, hein. Surtout aussi pour les communautés aussi. Hein. Les communautés aussi, elles sont vivement invitées. Je tiens à le rappeler qu'il y a eu 13 communautés qui ont enterré leurs affaires, on va dire ça comme ça. Hein. Mmh.
0: C'est ça la force.
1: C'est ça notre force en fin de compte. Après, c'est vrai que avec la situation dans laquelle on est, à travers le calendrier politique aussi qui a été imposé par l'État, ben, aujourd'hui, ben, on se rend compte aussi que ça a mis un peu des barrières aussi entre les communautés et nous, le peuple kanak, hein, le peuple originel en fin de compte. Je veux dire ça comme ça. Donc, ben, mais il y a une attente qui est là, on le ressent. Donc aujourd'hui, c'est pour ça qu'on dit qu'il faut faire vivre le Moka, il faut lui redonner vie, parce que on se rend compte que le Moka, il va exister juste pour le 24, puis après, Donc ça se voit aujourd'hui parce qu'on voit l'état du Moka. Ben, puis c'est encore nous. Hein. C'est, je veux dire, c'est nos enfants, c'est nos frères qui cassent au Moka. Qui, c'est pas, je veux dire, faut pas croire que c'est des blancs ou c'est des non. C'est encore nos enfants. Pourquoi? Parce qu'on est malade. C'est ça. C'est la preuve réelle qu'on est malade.
0: Le message qu'on donnerait pour que nos organisations politiques puissent comprendre cette démarche-là de guérison pour qu'il y ait une, on va dire, une meilleure articulation entre ce que fait le peuple et puis tous ceux qui sont sur les sièges.
1: Ben justement, ça amène à la réflexion parce que ça va être la suite, en fin de compte, de l'après 24, en fin de compte. Ça va être ça la suite. C'est comment nous on se retrouve et puis comment chacun, c'est ce que je disais tout à l'heure, le geste de guérison, mais c'est, ça passe par le pardon aussi. Hein. Donc nous, on a beaucoup à, je veux dire, on a beaucoup à faire au niveau du pardon, hein. Surtout au niveau de nos structures politiques, surtout nos structures traditionnelles. Hein. Quand je parle des traditionnels, je parle bien de Lucille, du Palika. Hein. Donc voilà, ils ont un grand travail aussi à faire au niveau de ça. Hein. Parce qu'aujourd'hui, ben, voilà, si on est malade aussi, ben, c'est par rapport à tout ça aussi. Mmh. Les comportements anodins, les comportements hautains, les trucs comme ça, ça y est, nous, on est fatigué d'entendre, on est fatigué de voir ça. Tu vois, il faut qu'ils se remettent en question aussi. Hein. Voilà.
0: Ce travail-là, il est porté, il est soutenu par les autorités coutumières. Les autorités coutumières vous permettent aussi de vous réunir, de réfléchir ensemble. Le travail, on va dire, on suit d'abord ce chemin coutumier-là et ce travail dans les différents districts, les 61 districts que nous avons, dans les tribus, dans les familles. Ce message-là, il doit être diffusé un peu partout, mais pour commencer à la maison.
1: C'est ça. Et donc on a la chance d'avoir tous les vieux du Sénat, ils nous ont permis d'avoir une salle en bas, un dispositif pour préparer les réunions pour le 24. Et d'un autre côté aussi, ben, ils ont réunion apparemment demain. Donc on est en train de voir comment on va organiser la suite avec le Sénat. Parce que le comité 150 ans, il ne faut pas oublier que sa mission, c'est le Sénat coutumier. Hein. Il a missionné pour faire ce travail-là. Donc malgré tous les problèmes qu'on a en bas ou qu'on a au niveau de nos structures coutumières, mais je veux dire, c'est comment nous on est en mesure de travailler avec l'institution coutumière qui est le Sénat coutumier aujourd'hui. Même si tout le monde dit que oui, mais c'est une institution coloniale, machin, certes, ça a été créé par les accords politiques. Qui sont la succession des autres accords politiques. Mais c'est comment nous, on utilise l'outil à bon escient, puis à notre façon aussi d'utiliser. C'est pour ça que c'est très important de dire ça, parce que le comité 50 ans, je veux dire, il reste que des vieux dedans. Hein. Ton Narcisse, il est assez âgé, ton Sylvestre Néwédou aussi pareil. Donc à un moment donné, ben, nous aussi, la jeunesse, on est en attente aussi de... Si je peux dire ça comme ça, du passage du relais en 50 ans. Donc le temps aussi fait qu'aujourd'hui on voit que ça y est, les vieux, ils sont arrivés à l'âge aussi. Donc nous on est sur cette préparation-là aussi. Et puis parce que le canal du comité 150 ans, c'est le canal de l'autochtonie. Après le canal du FLNKS, lui, c'est le canal de la décolonisation. Donc il faut bien qu'on dise.
0: Deux chemins différents.
1: Donc c'est un peu là où on se mêle un peu les pattes depuis, parce que certains d'entre nous vont à New York au comité de décolonisation et parlent de l'autochtonie. C'est pas à New York, ça tu vas à Genève. Comité sur les droits des peuples autochtones, voilà. Et il y en a qui vont à Genève pour parler de décolonisation. Donc c'est un peu ça aussi qui fausse un peu les cartes, hein, je veux dire ça comme ça. Ça date pas d'aujourd'hui aussi, hein. Sinon on fait cette remarque-là, c'est parce que ça date pas d'aujourd'hui. Et voilà, je suis pas en train de critiquer les structures politiques ou non, c'est une réorganisation qu'il faut. Hein. Pareil pour ici, la maison Djido, tu vois. Quand j'entends les soucis que Djido ils ont, mais ça me fait mal, je veux dire, il y a des GDPL, il y a des. Je veux dire, puis il n'y a personne qui est capable de mettre de l'argent sur la table pour sauver l'outil, parce que l'outil, là, il n'est pas arrivé comme ça, à claquement de doigts. Hein. C'est tout ça aujourd'hui qui fait que on constate qu'on est malade. On n'est même plus capable de laisser nos égos de côté et puis aller à l'essentiel, regarder qu'on a qui. Pourtant, il y a du pognon ici. Hein. Je sais pas, oui, faut pas se mentir. Hein. Mais voilà, personne ne veut mettre la main à la pâte.
0: Donc c'est un appel finalement, cet appel-là du 24 septembre, c'est de venir nombreux, appeler la jeunesse, de se venir pour pouvoir partager. J'ai entendu même des mots, on va pas appeler la jeunesse pour... Non, il faut que ça soit quelque chose qui est serein et puis leur permettre de baliser aussi chacun leur semaine.
1: C'est ça, c'est ce qu'on disait en réunion, parce qu'il y a eu des propositions sur des déclarations fortes. Hein. Et nous, on a dit, non, on ne vient pas en bas pour faire des déclarations, et puis demain après demain, la déclaration a fini à la poubelle. On vient en bas, c'est pour marquer le jour du deuil. C'est ça l'importance de notre présence ici. Voilà. Et puis l'espace Mouaka, ben, c'est pas nous, c'est les vieux qui ont mis cet espace-là à notre disposition. Et il ne faut pas qu'on oublie aussi qu'on est... Cette année, c'est très symbolique aussi, hein. Je veux dire, c'est les 40 ans aussi de la réinscription de Kanaki sur la liste des pays à décoloniser. Donc c'est là où on se réinterroge sur la réorganisation, en fin de compte, du peuple Kanak en général, hein, surtout des organismes, des structures qui ont été mises en place. Hein. C'est comme je disais tout à l'heure, la politique, hein, son chemin, son cheval de bataille à elle, la politique. C'est le comité de décolonisation. Après, tout ce qui est en lien avec le peuple autochtone, ça c'est le Sénat coutumier, nos structures coutumières, nos aires, nos maisons, nos conseils d'air, nos conseils de chef, nos conseils de clan. C'est eux qui sont placés pour parler de l'autochtonie.
0: Un mot tout à l'heure qu'on a entendu, c'est le gardien, ce sont les gardiens quand on regarde nos différentes... endroits où on parle les langues, où on parle les 61 districts identifiés maintenant, c'est les maisons qui doivent garder.
1: Ah oui, c'est...

0: Bonsoir Kanaki et merci d'être avec nous pour notre édition de la soirée. Pour commencer notre journal, un communiqué de l'UNI, l'Union Nationale pour l'Indépendance, qui écrit, je cite, « dit non à l'exportation d'un minerai de nickel sans valeur ajoutée pour le pays et sans vision à long terme ». Dans ce communiqué, l'UNI précise, lors de la séance du gouvernement de la Nouvelle-Calédonie du lundi 14 septembre 2026, l'UNI a été la seule force politique à voter contre la délibération portant modification du code minier visant à mieux encadrer l'exportation dérogatoire des minerais issus des réserves géographiques métallurgiques de Tiembagi, Koniambo et Sud-Latérité. Cette position s'inscrit dans une ligne politique constante, défendre une gestion souveraine, responsable et durable de la ressource minière fondée sur la maîtrise publique, la transformation locale ou offshore et la création de valeur au bénéfice du pays sans sacrifier l'avenir des générations futures. Le nickel écrit encore l'UNI doit être un levier stratégique de développement, non une ressource bradée au gré des fluctuations internationales. Même présentée comme solution conjoncturelle, l'exportation du minerai fatal constitue une rupture avec la vision industrielle portée par les forces progressistes du pays, où la stratégie minière vise à renforcer l'outil métallurgique, soutenir l'emploi local et préserver les intérêts de long terme de la Nouvelle-Calédonie. Pour l'UNI, je cite toujours, le projet de loi du pays adopté dans le cadre du pacte nickel remet en cause les fondements de la doctrine nickel. La modification du code minier visant à mieux encadrer l'exportation des minerais ne saurait à elle seule constituer une réponse à l'ambition d'une souveraineté économique durable. En ce sens, dans son communiqué, l'UNI réaffirme, je cite, « réaffirme son engagement pour une véritable doctrine nickel fondée sur la souveraineté, la transformation locale, la maîtrise publique de la ressource, le rééquilibrage économique et territorial et la préservation de nos réserves pour les générations futures ». Fin de citation de ce communiqué du groupe Union Nationale pour l'Indépendance signé par Valentine Eurisouke. Province des îles, retour sur la 36e foire des îles Loyauté qui s'est tenue à Tadourem le week-end dernier. Le président du marché communal Nedjehou félicite l'organisation de cette 36e édition de la foire des îles en pays Négoné. Avec un cadre bien présenté, malgré le peu de visiteurs pendant l'événement, la rotation du Bétitio n'était pas non plus favorable pour les producteurs des autres îles. On écoute Zaneno Sakilia, le président du marché communal.
1: Oui, alors bonjour. On est parti d'ici avec le bureau, avec 7 personnes. Comment il y avait des personnes de marché de communal de Oué, et il y en a du marché de la COP à côté. Donc on a représenté un peu Djehou et puis voilà, on est allé là-bas pour 3 jours à Marais pour la foire des îles. Ça va? Le bilan est comment par rapport à l'organisation? Ben voilà, on a trouvé une bonne organisation là-bas à Marais. Quand on assiste et on regarde la foire elle-même, ben voilà, on a voir qu'il y a pas assez de visiteurs, mais comment le cadre est bien présenté quoi pour accueillir cette 36e édition de la foire de Marais.
2: Un Négoné s'est mobilisé, beaucoup de produits. Par exemple, côté musical, tous les artistes, tous les musiciens de Négoné
1: étaient assez bien remplis, malgré un peu le retard pour nous, la délégation de Yahi et puis de Djehou. On a eu un peu de retard, mais comment on a pu commencer tard les cérémonies de coutume d'ouverture de la foire. Que Négoné s'est bien mobilisé. Moi qui connais un peu comment l'île de Marais, ben voilà, je vois que par rapport aussi à il y avait la finale de la Coupe de Calédonie et puis bon ben il y avait beaucoup de personnes peut-être qui sont allées pour la finale, sinon surtout les gars de là-haut, mais sinon il y a des visiteurs pendant la foire. Ah, c'est là, il y a rien à dire pour les produits de terroir. Ben voilà, il y a toujours l'igname qui est bien présenté, puis en quantité aussi. Donc c'est pour ça qu'il y a aussi les produits locaux habituels comme les tomates, les ciboulettes, tout ça, toutes les chouchines, les salades, tout ça. Bon ben c'est toujours bien représenté. Et aussi les carottes et les pommes de terre. On a une bonne terre à Marais par rapport au transport. Ben on avait eu de la chance parce que il y avait Betty Shaw qui allait à Marais pendant la rotation normale. Ben voilà, il nous a bien servi au départ pour partir à Marais. Mais pour le retour, ben on a pris la traversée parce que Betty Shaw ne suit plus cet événement là, l'événement de la foire des îles, parce que bon ben il part vers Marais puis retour sur Nouméa et il fait pas la boucle quoi pour que nous on puisse avoir le service de transport de Betty Shaw. Mais malgré les aléas du transport, il y a toujours l'engouement de tous ces les gens de Yaï et surtout nous aussi la délégation de l'IFO, on a été bien arrivé là-bas. Et voilà ce qu'on voulait, c'est qu'il faut absolument que le Betty Shaw suive aussi la rotation normale pour la prochaine fois.
0: Autre événement à Yaï, le collectif de coordination coutumière maintient

0: Dans ce communiqué officiel, eh bien, la chefferie rappelle que la piste d'atterrissage ne relève pas uniquement de la petite chefferie de Banouch. Une partie du terrain dépend également de Ouloup, ce qui implique que toute décision concernant la levée du blocage doit être concertée. La chefferie demande donc qu'avant toute reprise des vols, une discussion soit engagée avec Milakulo Tukumuli, les collectifs de coordination coutumière des îles, ainsi que les trois grandes chefferies de l'île d'Iaï. Elle affirme rester ouverte au dialogue et dans le respect de la parole coutumière, mais demande à chacun de ne prendre aucune initiative unilatérale. Et dans un autre communiqué, le collectif de coordination coutumière de Iaï réagit également et confirme ce matin que la mobilisation se poursuit malgré le communiqué de la grande chefferie Wenegei et les courriers de soutien des chefferies Doumaï et Bazit. Le 3C Iaï affirme que sa détermination reste intacte. Dans leur message, les responsables coutumiers rappellent que la parole des grands chefs doit être respectée. Ils disent prendre acte des dispositions mises en place par le gouvernement et de la présence des forces de l'ordre, mais insistent sur la nécessité de préserver le dialogue et l'écoute afin d'éviter tout risque de tension au sein de la population. La position du collectif demeure claire et constante, magenta ou rien. Le 3C Iaï réaffirme qu'il n'est pas favorable à l'atterrissage de prochains avions à Ouloup tant qu'une solution conforme à la parole coutumière et à la revendication du retour des avions à magenta n'aura pas été trouvée. Le collectif appelle enfin chacun au calme, à la responsabilité et au respect de la coutume, rappelant que la mobilisation restent pacifiques et que leur volonté demeure intacte.
1: C'est l'une des annonces de ce 15 septembre 2026. La ministre des Outre-mer, Naïma Moutchou, a retenu la Zakpanda pour accueillir cette nouvelle implantation RSMA avec une montée en puissance prévue jusqu'en 2030. Le projet vise notamment la formation professionnelle et l'insertion des jeunes. Une quatrième compagnie du régiment du service militaire adapté est annoncée à Dimbia. Contacté par notre rédaction, le RSMA indique ne pas avoir à ce stade connaissance de cette annonce. Alors où en est réellement le projet et que représente-t-il pour la commune? Élément de réponse avec la maire de Dimbia, Cynthia Jean, au téléphone de Maurice Bouama.
2: C'est une grande joie pour nous d'avoir eu cette très bonne nouvelle hier soir. Une grande joie, une grande fierté pour Dimbia et puis aussi tout de suite un grand sens des responsabilités. Parce que c'est un projet très attendu dans l'agglomération, un projet très attendu par nos jeunes, qui tous plébiscitent le RSMA, et les parents aussi savent que c'est un formidable outil d'insertion. Et j'ai une pensée émue pour nous qui étions à Bougival lors des différentes tractations, à l'époque, et c'est là qu'avait été négociée l'implantation d'une compagnie du RSMA dans l'agglomération, puisque comme vous le savez, il y en a trois en Brousse, mais aucune sur l'agglo. Donc c'est oui beaucoup de fierté pour nous.
3: Pourquoi précisément la Zakpanda? Pourquoi elle a été retenue?
2: Alors il y a un ensemble d'arguments en faveur de la Zakpanda. D'abord, il y a du terrain disponible, des terrains qui sont viabilisés, qui sont plats, qui sont donc pour la compagnie faciles à aménager. Et puis même, il y a déjà la possibilité, on le sait, d'agrandissement. Il y aura des possibilités pour agrandir au fur et à mesure cette compagnie.
3: Bon, ça reste quand même la Zakpanda, c'est quand même une zone industrielle.
2: Alors pas que, la Zakpanda est une zone industrielle, c'est vrai, c'est aussi une zone d'habitation. Et puis justement, c'est considéré comme un atout, puisqu'on a là plus d'une centaine d'entreprises qui sont installées au cœur de la Zakpanda. Et justement, la compagnie du RSMA a vu là un moyen de profiter de la présence de ces entreprises qui vont être des partenaires pour justement prendre en stage et en formation les jeunes volontaires du RSMA. D'ailleurs, l'association les entreprises de la ZAC Panda portent avec nous ce projet depuis le début. Ils ont rencontré les responsables du harcèlement en Nouvelle-Calédonie. Ils ont pu déjà longuement échanger

0: durant ces dernières semaines. Voilà, pour les convaincre que la ZAC Tamba, c'était un bon choix. On a aussi un grand soutien coutumier, puisque les voisins du RSMA, ce seront c'est le clan Waka, la famille Tonia qui est vraiment voisine, et qui, depuis le départ aussi, apporte un soutien sans faille à l'implantation du projet. Ça a été aussi un atout de plus pour la ZAC Tamba. Je dirais également que le travail que nous avons mené avec le CTOS, qui, comme vous le savez, est propriétaire du CISE, le Centre d'hébergement pour sportifs. Le CTOS a proposé de mettre à disposition le CISE, si vous voulez, pour les volontaires du RSMA, en attendant que la construction soit terminée. Parce qu'évidemment, maintenant, c'est un grand chantier qui s'ouvre.
1: C'est ça.
0: Et donc,
1: Justement, est-ce qu'il y a, à ce stade aujourd'hui, est-ce qu'il y a des études qui ont été faites? Surtout, on parle de financement. Qui va financer les aménagements et les infrastructures?
0: Alors, évidemment, des études ont commencé. Les services du RSMA de l'État travaillent depuis plusieurs semaines sur le sujet, voire plusieurs mois. Et c'est un financement 100% État. C'est l'État qui va entièrement financer cette antenne du RSMA, qui va accueillir plus d'une centaine de jeunes volontaires. Donc c'est vraiment un très gros projet qui se développe au cœur de Dumbia.
1: On parle d'un calendrier, et à partir de quand pourra-t-on concrètement, les travaux pourront-elles commencer?
0: Alors écoutez, je n'ai pas le calendrier des travaux. En tout cas, la construction va s'étaler sur 2-3 ans. En attendant, les jeunes pourraient être accueillis au CISE le temps que, évidemment, les bâtiments sortent de terre.
1: Ça permet aussi l'accès à l'emploi?
0: C'est exactement le sens du dispositif du RSMA. D'ailleurs, les statistiques sont énormes. La quasi-totalité des jeunes qui sortent du RSMA, soit réintègrent le chemin des études, soit sont dans des situations d'emploi très rapidement, parce que justement, c'est l'objectif du dispositif RSMA.
1: Plus largement, est-ce que Dumbia soit directement associé aux formations, aux débouchés professionnels?
0: Peut-être aussi que... Oui, les entreprises vont être directement partenaires du RSMA pour que, évidemment, il y ait à la fois des offres de stages et de formation, et puis que derrière, ça débouche bien sûr sur de l'emploi. C'est le but.
1: Une dernière question, Madame la Maire, si vous deviez aujourd'hui rassurer les jeunes de Dumbia qui attendent cette annonce, que pouvez-vous leur dire concrètement?
0: Je peux leur dire qu'un magnifique centre de formation va s'ouvrir à Panda. Ils peuvent d'ores et déjà se rapprocher des bureaux du RSMA qui se situent au centre-ville, à Nouméa, et puis essayer d'intégrer les différentes filières de formation.
2: La mémoire des volontaires calédoniens de la France libre était au cœur des échanges mardi soir au Congrès. À l'occasion du 86e anniversaire du ralliement de la Nouvelle-Calédonie à la France libre, une soirée débat était consacrée à l'engagement des hommes du bataillon du Pacifique pendant la Seconde Guerre mondiale. Une soirée pour rappeler l'importance de cet engagement, mais aussi pour faire vivre cette mémoire. Tali Haou était au cœur de ce devoir de mémoire. Reportage.
3: Des hommes qui ont quitté leur territoire, parfois très jeunes, pour rejoindre la France libre et participer au combat. Plus de 8 décennies après, leur engagement reste un élément important de l'histoire de la Nouvelle-Calédonie. Une histoire qui, pour le général Soubrier, doit continuer à être racontée, notamment aux jeunes générations.
4: Alors aujourd'hui, c'était une réunion ici au Congrès pour la commémoration du ralliement de la Nouvelle-Calédonie à la France libre le 19 septembre 1940. Juste après l'appel du général de Gaulle, il y a eu un élan populaire de l'ensemble de la Calédonie, toute communauté, toute génération confondue, qui ont répondu à l'appel et qui très concrètement se sont engagés pour combattre le nazisme. Ce que je retiens, et c'est un petit peu ce que j'ai dit pendant la séance, c'est que cette séquence de 1940 et du ralliement de la Calédonie à la France libre, qui a été suivie par l'engagement concret de Calédoniens qui sont partis se battre au Moyen-Orient, en Afrique du Nord, en Italie, en France métropolitaine, est une belle illustration de l'engagement des Calédoniens et de l'esprit d'engagement des Calédoniens et de l'ensemble des Océaniens. Parce que dans le bataillon du Pacifique, il y avait des Calédoniens, mais aussi des Tahitiens, Wallisiens, Futuniens et Néo-Hybridés à l'époque. Et donc aujourd'hui, le message moi que j'ai fait passer, c'est que la Calédonie reste une terre d'engagement, puisque nos jeunes continuent de s'engager au sein du RSMA, au sein des armées françaises, mais aussi au sein d'autres entités qui sont au service des autres. Et je salue cet engagement des Calédoniens. Alors moi j'ai pris mon bâton de pèlerin et je traverse l'ensemble de la Grande Terre. J'étais encore à Lifou ce matin. Donc je vais aussi sur les îles Loyauté, je vais aussi à Wallis et Futuna pour expliquer cette histoire et pour essayer d'entraîner toute la population, pour mettre à l'honneur notamment les vieux, les anciens. Nos anciens, il est important, ce sont des héros qui sont venus glorieusement en 1946. C'est pour ça que cette année, nous fêtons aussi les 80 ans du retour du bataillon du Pacifique et au-delà des forces aériennes et forces navales françaises libres. Mais l'idée, c'est vraiment de mettre à l'honneur ces anciens pour donner des repères, des références à nos jeunes, parce que ce sont de véritables héros et il faut leur rendre hommage aujourd'hui.
3: Mais rappeler cette histoire, c'est aussi poser la question de la reconnaissance. Car si les Calédoniens ont répondu présents en 1940, leur engagement reste encore relativement méconnu, y compris dans le récit national. Mardi soir, plusieurs intervenants ont insisté sur la nécessité de faire connaître cette contribution et de préserver la mémoire de ceux qui se sont engagés. Une reconnaissance qui parfois donne le sentiment de devoir être réclamé, voire mendié. C'est aussi ce que souligne Michel Mourguet, délégué de la Fondation de la France Libre.
5: C'est une question très délicate, parce que la reconnaissance, soit elle se fait sur le moment même, pendant le combat, ou juste après le combat. Et il arrive parfois que des guerriers soient décorés sur place. Puis ensuite, la vie continue, les combats continuent, les faits d'armes s'estompent, et puis quand on revient à la vie civile, ben, tout ça, ça figure sur des livrets militaires, et plus personne ne s'en occupe, quoi. Par contre, les gens qui ont vécu ça dans leur chair ou dans leur corps, avec les années qui passent, le vivent comme une injustice. Alors que ça n'empêche pas de vivre, évidemment, mais quelque part, certains soirs, la mélancolie s'installe et puis on se dit « putain, j'aurais dû avoir ça, pourquoi j'ai pas eu ça ?» Et notre rôle à nous, dans les associations mémorielles, quand on le peut, c'est d'essayer de rattraper justement ces injustices mémorielles. Et moi, c'est ce que j'ai pu faire avec le secrétaire d'État de l'époque, qui s'appelait Kader Arif, de pouvoir arracher, je dis bien arracher, 3 légions d'honneur, quoi, pour 2 anciens du bataillon du Pacifique et un ancien marin. Mais alors, pourquoi ils l'ont pas eu à l'époque? Parce que réglementairement, pour être proposé à la Légion d'honneur, par exemple, il faut 3 citations et une blessure de guerre. Donc, si vous avez qu'une seule citation, ben, vous êtes jamais proposé. Alors qu'en fait, vous avez pas démérité plus qu'un autre. C'est pas de la loterie, mais c'est presque de la loterie. Vous êtes là au bon endroit, au bon moment, vous faites la bonne action, vous êtes repéré, on vous récompense. Il y a plein de mecs qu'on fait la même chose autour, mais qu'on n'a pas eu. Donc c'est foncièrement injuste, quelque part, cette affaire-là. Et puis ensuite, vouloir honorer tout le monde au même niveau, c'est pas possible non plus. Parce que là, la récompense, la décoration, ben, elle a plus de valeur. Si on la donne à tout le monde, ça a plus de valeur. Alors, maintenant, le problème, c'est aussi au niveau des familles. C'est bon d'en parler. Moi, je vois, ça fait 25 ans que j'habite en Calédonie. C'est la première fois que j'entends parler des Kanaks. Alors pourquoi? Dans le premier contingent, qui est du bataillon du Pacifique, il n'y avait pas de Mélanésiens. Il y avait des Européens. Il y a eu des Mélanésiens dans le deuxième contingent. On dit ouais, mais ils n'étaient pas volontaires. On les a désignés d'office. Ah, c'est un peu vrai. Ils n'étaient pas citoyens. Ils étaient sujets. Ils ont été désignés par leur chef coutumier, par leur chef de camp, par leur chef de tribu. Mais ils ont fait le travail. Ils sont partis, ils ont fait le travail, ils se sont battus pour la France. Et ça, faut le dire, et il faut le dire aux gamins. Et quand j'en parle, moi, dans les classes défense, ils me regardent avec des billes de loto, les gosses. Ils me disent, putain, mon arrière-grand-père, mais ton arrière-grand-père, il est parti, il s'est battu pour la France. Et pourtant, il n'était pas français, mais il est allé quand même. Et ça, ça se respecte. Il faut le respecter.
3: Une mémoire aussi qui passe par les familles. Des descendants du bataillon du Pacifique étaient présents durant la soirée au congrès pour partager leur histoire et celle de leurs proches. Une manière de faire vivre encore aujourd'hui le souvenir de ces Calédoniens engagés aux côtés de la France libre. Le rappel des titres.

L'essentiel de notre journal mine dans un communiqué, l'UNI réaffirme son engagement pour une véritable doctrine nickel. Transport, mobilisation maintenue à IAI, le collectif coutumier réaffirme sa détermination et exige le retour des avions à Magenta malgré les appels au dialogue et les positions des grandes chefferies. La mémoire des volontaires calédoniens de la France libre était au cœur des échanges mardi soir au Congrès. Vous avez pu entendre un reportage dans notre journal. Et enfin, une nouvelle compagnie du RSMA annoncée à Dimbia, la commune réagit. C'est donc la fin de notre journal. Merci de l'avoir suivi. Très bonne fin de journée sur Djido Radio.

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1: Mesdames, Messieurs, bonjour. Bienvenue dans l'édition de midi sur Radio Dido. Voici les titres. Le RSMANC renforce son dispositif avec une quatrième compagnie à Dimbéa. La commune réagit. Mobilisation maintenue à Yaï, le collectif coutumier réaffirme sa détermination et exige le retour des avions à Magenta malgré les appels au dialogue et les positions des grandes chefferies. Le CCAS de Nouméa, la Chambre territoriale des comptes, demande de recentrer la stratégie sur les besoins sociaux et de mieux mesurer l'efficacité des aides. Du 16 au 22 septembre, semaine de l'écomobilité 2026, la CE mobilise élèves, familles et communes pour échanger les habitudes de déplacement en Nouvelle-Calédonie. Et enfin dans la région, au Vanuatu, l'aide internationale s'organise après deux crises qui frappent actuellement le pays. La Chine apporte un soutien financier aux opérations de secours alors que l'île d'Ambaé est confrontée à une nouvelle activité volcanique et qu'un accident de ferry a fait plusieurs victimes et de nombreux disparus. Bonjour mon pays Kanaki, bienvenue dans cette édition de la mi-journée sur Radio Jido. Bon appétit si vous êtes à table. C'est l'une des annonces de ce 15 septembre 2026. La ministre des Outre-mer, Naïma Moutchou, a retenu la ZAC Panda pour accueillir cette nouvelle implantation RSMA avec une montée en puissance prévue jusqu'en 2030. Le projet vise notamment la formation professionnelle et l'insertion des jeunes. Une quatrième compagnie du régiment au service militaire adapté est annoncée à Dimbéa. Contacté par notre rédaction, le RSMA indique ne pas avoir à ce stade connaissance de cette annonce. Alors, où en est réellement le projet et que représente-t-il pour la commune? Élément de réponse avec la maire de Dimbéa, Cynthia Jean, interrogée par Maurice Boima.
2: C'est une grande joie pour nous d'avoir eu cette très bonne nouvelle hier soir. Une grande joie, une grande fierté pour Dimbéa et puis aussi tout de suite un grand sens des responsabilités. Parce que c'est un projet très attendu dans l'agglomération, un projet très attendu par nos jeunes, qui tous plébiscitent le RSMA, et les parents aussi savent que c'est un formidable outil d'insertion. Et j'ai une pensée émue pour nous qui étions à Bougival lors des différentes tractations, à l'époque, et c'est là qu'avait été négociée l'implantation d'une compagnie du RSMA dans l'agglomération, puisque comme vous le savez, il y en a trois en brousse, mais aucune sur l'agglo. Donc c'est oui beaucoup de fierté pour nous.
3: Pourquoi précisément la ZAC Panda? Pourquoi elle était retenue?
2: Alors il y a un ensemble d'arguments en faveur de la ZAC Panda. D'abord, il y a du terrain disponible, des terrains qui sont viabilisés, qui sont plats, qui sont donc pour la compagnie faciles à aménager. Et puis même, il y a déjà la possibilité, on le sait, d'agrandissement. Il y aura des possibilités pour agrandir au fur et à mesure cette compagnie.
3: Bon, ça reste quand même la ZAC Panda, reste quand même une zone industrielle.
2: Alors pas que, la ZAC Panda est une zone industrielle, c'est vrai, c'est aussi une zone d'habitation. Et puis justement, c'est considéré comme un atout, puisqu'on a là plus d'une centaine d'entreprises qui sont installées au cœur de la ZAC Panda. Et justement, la compagnie du RSMA a vu là un moyen de profiter de la présence de ces entreprises qui vont être des partenaires pour justement prendre en stage et en formation les jeunes volontaires du RSMA. D'ailleurs, l'association des entreprises de la ZAC Panda porte avec nous ce projet depuis le début. Ils ont rencontré les responsables du RSMA en Nouvelle-Calédonie. Ils ont pu déjà longuement échanger durant ces dernières semaines. Voilà, pour les convaincre que la ZAC Panda, c'était un bon choix. On a aussi un grand soutien coutumier, puisque les voisins du RSMA, c'est le clan Waka, la famille Tonia, qui est vraiment voisine, et qui, depuis le départ aussi, apporte un soutien sans faille à l'implantation du projet. Ça a été aussi un atout de plus pour la ZAC Panda. Je dirais également que le travail que nous avons mené avec le CTOS, qui, comme vous le savez, est propriétaire du CISE, le Centre d'hébergement pour sportifs, le CTES a proposé de mettre à disposition le CIS, si vous voulez, pour les volontaires du RSMA, en attendant que la construction eh bien, soit terminée. Parce qu'évidemment, maintenant, c'est un grand chantier qui s'ouvre.
3: C'est ça.
2: Et donc,
3: ben justement, est-ce qu'il y a, à ce stade aujourd'hui, est-ce qu'il y a des études qui ont été faites? Surtout, on parle de financement. Qui va financer les aménagements et les infrastructures?
2: Alors, évidemment, des études ont commencé. Les services du RSMA de l'État travaille depuis plusieurs semaines sur le sujet, voire plusieurs mois. Et c'est un financement 100% État. C'est l'État qui va entièrement financer cette antenne du RSMA, qui va accueillir un plus d'une centaine de jeunes volontaires. Donc c'est vraiment un très gros projet qui se développe au cœur de Dunbia.
3: On parle d'un calendrier, et à partir de quand pourra-t-on concrètement, les travaux pourront-elles commencer?
2: Alors écoutez, je n'ai pas le calendrier des travaux. En tout cas, la construction va s'étaler sur 2-3 ans. En attendant, les jeunes pourraient être accueillis au CIS le temps que, évidemment, les bâtiments D'accord. sortent de terre.
3: Ça permet aussi l'accès à l'emploi?
2: C'est exactement le sens du dispositif du RSMA. D'ailleurs, les statistiques sont énormes. Hein. La quasi-totalité des jeunes qui sortent du RSMA, eh bien, soit réintègrent le chemin des études, soit sont dans des situations d'emploi très rapidement, parce que justement, c'est l'objectif du dispositif RSMA.
3: Plus largement, est-ce que Dunbia soit directement associé aux formations, aux débouchés professionnels?
2: Peut-être aussi que... Oui, les entreprises vont être directement partenaires du RSMA pour que, évidemment, il y ait à la fois des offres de stages et de formation, et puis que derrière, ça débouche bien sûr sur de l'emploi. C'est le but.
3: Une dernière question, Madame la Maire, si vous deviez aujourd'hui rassurer les jeunes de Dunbia qui attendent cette annonce, que pouvez-vous leur dire concrètement?
2: Je peux leur dire qu'un magnifique centre de formation va s'ouvrir à Panda. Ils peuvent d'ores et déjà se rapprocher des bureaux du RSMA qui se situent au centre-ville, à Nouméa, et puis essayer d'intégrer les différentes filières de formation.
1: Et je vous le dis en titre, le Centre communal d'action sociale de Nouméa doit revoir son pilotage stratégique. C'est l'un des principaux constats de la Chambre territoriale des comptes dans un rapport rendu public le 14 septembre. La Chambre estime que la gouvernance du CCAS fonctionne, mais qu'elle reste trop concentrée sur la gestion quotidienne au détriment d'une véritable vision stratégique. L'analyse des besoins sociaux de la population et la feuille de route de l'établissement seraient encore trop peu utilisées pour orienter les moyens et les priorités. Autre point soulevé, la capacité d'intervention du CCAS s'est réduite dans un contexte fortement marqué par les émeutes de 2024. Plusieurs dispositifs d'aide et de subvention ont été contractés, tandis que les besoins sociaux ont augmenté. Face à la précarisation d'une partie des habitants, l'aide alimentaire occupe désormais une place de plus en plus importante dans l'action du CCAS. La Chambre des comptes demande également de mieux encadrer les aides exceptionnelles et les procédures d'attribution des subventions, notamment pour prévenir les risques de conflits d'intérêts. Elle préconise surtout de mesurer davantage l'efficacité des actions engagées, quels moyens sont mobilisés, pour quels résultats et avec quel impact concret pour les bénéficiaires. Sur le plan financier, le constat est également contrasté. La gestion du CCAS est suivie, mais la Chambre pointe un manque de transparence dans les documents financiers. L'inventaire du patrimoine et les provisions ont également présenté des lacunes, en partie régularisée en 2026. Depuis les crises récentes, le CCAS est par ailleurs devenu davantage dépendant du financement de la ville de Nouméa, alors que certains autres financeurs ont cessé leur participation. Une situation qui, conjuguée à l'augmentation des dépenses contraintes, réduit la marge de manœuvre de l'établissement. La Chambre relève toutefois que la trésorerie du CCAS est aujourd'hui importante et estime qu'elle pourrait être davantage mobilisée au service de ses missions sociales. Au total, 7 rappels au droit et 6 recommandations sont formulées pour améliorer la gestion du Centre communal d'action sociale. Le CCAS et la ville de Nouméa indiquent accueillir favorablement ces observations et s'engagent à mettre en œuvre les recommandations. Et aux îles Loyauté, à Yaï, le collectif de coordination coutumière maintient sa mobilisation et réaffirme son exigence. Le retour des avions à Magenta ou rien d'autre. Le reportage de Naïda Wamai.
0: Et oui, donc en effet, du côté de d'Ouvéa, la piste de Ouloup a accueilli ce mardi 15 septembre un deuxième avion Air Calédonie. Cinq jours après la première rotation, le vol s'est déroulé sans incident dans un climat pourtant marqué par l'opposition de plusieurs responsables coutumiers de IAI qui contestent la reprise des atterrissages autorisés par la chefferie de Banouch. Dans un communiqué, la chefferie de Ouloup, par la voix de son petit chef Pascal Louécote et du président du conseil des anciens, Albert Paoué, confirme sa position. Le blocage de l'aérodrome de Ouloup reste en vigueur à compter du 15 septembre 2026 et jusqu'à nouvel ordre. Dans ce communiqué officiel, eh bien, la chefferie rappelle que la piste d'atterrissage ne relève pas uniquement de la petite chefferie de Banouch. Une partie du terrain dépend également de Ouloup, ce qui implique que toute décision concernant la levée du blocage doit être concertée. La chefferie demande donc qu'avant toute reprise des vols, une discussion soit engagée avec Milakulo Tukumuli, les collectifs de coordination coutumière des îles, ainsi que les trois grandes chefferies de l'île d'Iaï. Elle affirme rester ouverte au dialogue et dans le respect de la parole coutumière, mais demande à chacun de ne prendre aucune initiative unilatérale. Et dans un autre communiqué, le collectif de coordination coutumière de Iaï réagit également et confirme ce matin que la mobilisation se poursuit malgré le communiqué de la grande chefferie Wenegei et les courriers de soutien des chefferies Doumaï et Bazit. Le 3C Iaï affirme que sa détermination reste intacte. Dans leur message, les responsables coutumiers rappellent que la parole des grands chefs doit être respectée. Ils disent prendre acte des dispositions mises en place par le gouvernement et de la présence des forces de l'ordre, mais insistent sur la nécessité de préserver le dialogue et l'écoute afin d'éviter tout risque de tension au sein de la population. La position du collectif demeure claire et constante, Magenta ou rien. Le 3C Iaï réaffirme qu'il n'est pas favorable à l'atterrissage de prochains avions à Ouloup tant qu'une solution conforme à la parole coutumière et à la revendication du retour des avions à Magenta n'aura pas été trouvée. Le collectif appelle enfin chacun au calme, à la responsabilité et au respect de la coutume, rappelant que la mobilisation reste pacifique et que leur volonté demeure intacte.
1: Et c'est parti pour la semaine de l'écomobilité jusqu'au 22 septembre. Cette année, l'Agence calédonienne de l'énergie mise sur le concret pour bousculer nos trajets du quotidien. Au cœur de cette édition, les élèves de Pointe-Bout, Pédibus, Vélobus, Défis kilométriques et Ateliers sécurité partout sur le territoire, écoles, associations et collectivités se mobilisent autour d'un triple objectif rappelé par Laurence Adou de la CE. Moins de pollution pour un air plus pur, moins de dépenses pour le portefeuille et des routes enfin désengorgées. L'ambition de cette édition 2026 ancrée durablement ses réflexes pour le bien de notre environnement et de notre santé. On écoute tout de suite Laurence Adou de l'Agence calédonienne de l'énergie.
4: De l'Agence calédonienne de l'énergie, c'est l'occasion, le temps d'une semaine, de mettre en lumière, de se déplacer autrement, d'essayer de réfléchir à son impact lors de son déplacement, notamment de son déplacement domicile-travail, qui est un trajet qui est assez impactant au niveau de l'environnement, puisque fait tous les jours. L'objectif, c'est d'essayer d'éviter l'autosolisme, de ne pas se déplacer tout seul dans son véhicule, mais de pouvoir soit covoiturer avec des collègues, avec des amis, ou via le site Covoit NC, qui permet de mettre en relation des gens. C'est aussi découvrir, redécouvrir le déplacement à vélo. Voir que c'est pas pour les autres, c'est aussi pour moi, je peux le faire, c'est pas très compliqué. Sur mon trajet domicile-travail, Je peux reconnaître mon trajet, par exemple, le dimanche, le samedi, quand il y a moins de circulation, voir le trajet le plus sécuritaire pour moi et pouvoir après le faire pendant la semaine avec de la circulation. Donc ça, c'est important. Souvent, les gens ont des freins à faire ces trajets-là. Mais une fois qu'ils sont sur le vélo, une fois qu'ils ont reconnu leur trajet et qu'ils le font, bah, en fait, ils sont super satisfaits. Donc, il faut passer ces freins-là. Et cette semaine, elle permet de faire ça. Et notamment le challenge capverzero.nc. Donc, c'est www.capverzero.nc. C'est ce petit, avec ces petits défis en équipe, ça permet de passer ses freins, de pouvoir rouler peut-être avec son collègue, peut-être venir à pied avec son voisin, avec son collègue de travail, et de voir que ben on y gagne en qualité de vie. C'est se remettre en mouvement, c'est être actif, c'est s'aérer l'esprit. Donc les gens qui viennent à vélo, aujourd'hui, il est vu que en fait il y a à peu près 15% d'arrêt de travail en moins pour les gens qui viennent à pied ou à vélo au travail. C'est aussi 30% de moins de maladies chroniques et cardiovasculaires. Donc c'est un vrai bénéfice. Et en plus, ça coûte pas cher. Ça coûte l'achat du vélo, mais pour ça, on organise justement la bourse au vélo en partenariat avec le droit au vélo. On finance cette bourse au niveau de l'Agence calédonienne de l'énergie pour que les gens puissent venir s'équiper. Donc, ils peuvent venir s'équiper le 20 septembre à la ville de Dumbéa, au niveau du parvis de la médiathèque, et pour qu'ils puissent justement bénéficier d'un vélo qui a été sûr, qu'ils ont acheté, qui correspond à leurs besoins, et derrière, pouvoir essayer de faire ces trajets à vélo. Alors, ça ne veut pas dire faire toute la semaine, mais ça veut dire essayer une fois, puis peut-être bah, toutes les semaines, une journée, puis après deux jours, etc.
0: Donc, ça fait plusieurs années qu'on organise l'écomobilité. Aujourd'hui, est-ce que les Caldoniens ont pris conscience justement par rapport à cette problématique? On voit dans des pays européens, ça marche bien. Aujourd'hui, ici, en Nouvelle-Calédonie, est-ce qu'il faut peut-être certaines mentalités qu'il faut changer, non?
4: Alors, il y a plusieurs choses, en effet, pour que ça fonctionne, en fait, ce changement de venir à vélo ou à pied, et donc de quitter sa voiture. Il y a tout un écosystème, en fait, à mettre en place. Il y a d'une part, déjà, essayer, donc déjà faire ce premier pas. Il y a avoir des infrastructures. Donc, c'est vrai que l'Agence calédonienne de l'énergie essaie de motiver les collectivités et les provinces à équiper les voies avec des voies cyclables.
0: On parle de mode doux, mais il faut équiper aussi, non ?
4: Voilà. Alors, il est estimé que dans une commune, dans une ville, à peu près 20% des voies doivent avoir des axes spécifiques pour les vélos. Mais après, il y a quand même 80% des voies qui pourraient ne pas être équipées spécifiquement, mais juste apaisées. Apaiser, ça veut dire quoi? Ça veut dire baisser la vitesse sur les voies, toutes les voies résidentielles, toutes les voies de quartier, autour des écoles. Donc, abaisser la vitesse à 30 km/h permet de pouvoir avoir le vélo en sécurité sur la voie, de pouvoir avoir les piétons qui sont aussi, qui se sentent plus en sécurité aussi, de pouvoir aussi redonner de la vie dans les quartiers, parce que si les voitures passent doucement, bah, les enfants peuvent sortir aussi dans la rue, peuvent vraiment s'approprier cet espace. Donc en fait, oui, il faut des infrastructures, mais il faut aussi abaisser la vitesse. Il faut respecter chacun sur la route. Le vélo a le droit d'être sur la route, la voiture a le droit d'être sur la route, le piéton a le droit de traverser une route. et donc la trottinette a le droit aussi d'être sur la route. Donc en fait, en respectant chacun, ça permet de pouvoir cohabiter et ne pas demander d'avoir des infrastructures partout. Il en faut. Il en faut sur les zones stratégiques. Il faut que les élèves, que les enfants puissent aller à l'école à vélo de façon autonome. Donc il faut que les liens vers les lycées, les collèges, vers les écoles primaires, eux, ils soient sécurisés pour qu'ils puissent y aller de façon autonome. Ensuite, il faut apaiser les voies.
0: initiative en province nord où on voit il y a une école qui a...
4: Oui, c'est super. Il y a l'école primaire de Pointe-Bout qui chaque année, en effet, organise pendant cette semaine de l'écomobilité ce qu'on appelle un pédibus vélobus. Donc en fait, les élèves, c'est un peu, ça fonctionne comme une voie de, comme une ligne de bus, c'est-à-dire qu'ils disent ben cette semaine, le lundi, on va desservir de telle tribu, tel quartier, jusqu'à l'école. Et donc, il va y avoir des accompagnateurs. Il y en a qui vont être à vélo, les enfants vont venir à vélo. Il y en a qui vont être à pied. Ça rassemble énormément de monde, parce qu'il y a le club de triathlon qui accompagne. Il y a les élèves du lycée qui sont dans une section, qui est une section d'aide à la personne, qui sont bénévoles. Il y a la gendarmerie, parce qu'elle coupe à un moment la RT1, et donc ils viennent sécuriser. Donc il y a tout un tas de personnes qui se mobilisent sur ce projet-là, et ça marche super bien. Si bien qu'il y a des élèves, où c'est par exemple lundi, qui doivent venir à vélo, ils sont tellement contents qu'ils se font déposer sur le trajet du mardi pour pouvoir aussi venir à vélo et bénéficier de ce vélo-bus, même les autres jours.
0: Peut-être un dernier mot par rapport à cette semaine.
4: Ouais, allez-y, testez, essayez. Le vélo et la marche, ça nous rassemble. Ça nous fait du bien à la tête, au corps, c'est pour la santé. Et puis à vélo, en fait, on est tous égaux. Donc c'est du vrai vivre ensemble. Il y a du contact, il y a du regard, il y a de la proximité et ça fait du bien.
1: Actualité dans la région pour suivre. Au Vanuatu, la Chine vient d'annoncer une aide financière destinée aux opérations de secours et de reconstruction, alors que l'île d'Ambaé fait face à une reprise de l'activité volcanique et qu'une catastrophe maritime a endeuillé le pays. Selon le gouvernement vanuatais, Pékin a remis au Premier ministre Jotam Napat un don d'environ 11 millions de vatu destiné à répondre aux besoins urgents des populations sinistrées. Une partie de cette aide doit notamment permettre l'achat d'une machine de forage afin de creuser des puits à Ambaé et garantir l'accès à l'eau potable aux communautés touchées par les retombées volcaniques. L'argent doit également servir à financer l'achat de biens essentiels et de fournir des secours pour les habitants de l'île. Ambaé reste en effet sous surveillance avec une activité du volcan Manaro maintenue à un niveau préoccupant. Le gouvernement a renforcé la coordination des opérations de réponse avec les autorités de la province de Penama. Autre urgence, la catastrophe du ferry MV Matui, survenue vendredi dernier. Le drame a fait au moins 2 morts et plusieurs dizaines de personnes restent portées aujourd'hui disparues, selon les informations communiquées par les autorités. L'aide chinoise doit aussi contribuer aux opérations d'intervention et d'assistance aux familles et aux communautés affectées par cette tragédie. À Port-Vila, le Premier ministre Jotam Napat a salué un geste qui, selon lui, témoigne de l'amitié entre les deux pays. Le chef du gouvernement a également demandé au diplomate chinois Li Minggang de transmettre ses remerciements au président chinois Xi Jinping et au peuple chinois. Pour le Vanuatu, cette aide intervient donc dans un contexte particulièrement difficile entre urgence volcanique, crise humanitaire et recherche des personnes disparues après le naufrage. Le gouvernement affirme désormais vouloir renforcer ses capacités d'intervention et poursuivre la coopération avec ses partenaires internationaux afin de mieux protéger les populations face à de nouvelles catastrophes.
5: Le rappel des titres.
1: Fin de cette édition, voici le rappel des titres. Le RSMA renforce son dispositif avec la 4e compagnie à Dembéa. Vous avez pu entendre la réaction du maire de Dembéa, Cynthia Jean. Mobilisation maintenue à Yaï, le collectif coutumier réaffirme sa détermination et exige le retour des avions à Magenta malgré les appels au dialogue et les positions des grandes chefferies. CCAS de Nouméa, la Chambre territoriale des comptes, demande de recentrer la stratégie sur les besoins sociaux et de mieux mesurer l'efficacité des aides. Du 16 au 22 septembre, semaine de l'écomobilité 2026, la CE mobilise élèves, familles et communes pour changer les habitudes des déplacements en Nouvelle-Calédonie. Enfin, au Vanuatu, l'aide internationale s'organise après deux crises qui frappent actuellement le pays. La Chine apporte un soutien financier aux opérations de secours alors que l'île Nambaé est confrontée à une nouvelle activité volcanique et qu'un accident de ferry a fait plusieurs victimes et de nombreux disparus.

Sweetine, Bozu Se, Bozu Lo Yahweh. Arikimba, Onde, Wela Jawe. Avec Malute Mahuli, Yorana, Bulavinaka, Namaste, Good Morning, Momawe, Kanaki, mon pays. En espérant que vous allez bien, que vous avez passé une excellente nuit, que votre cœur soit rempli de paix et d'amour en ce jeudi 17 septembre 2026. Bon anniversaire que nous vous souhaitons et une bonne fête à vous messieurs, à tous les Renault.

jour qui s'annonce, avant-dernier jour pour d'autres. Bon courage à vous qui êtes déjà au boulot, à vous qui vous préparez, qui êtes encore à la maison, ainsi qu'aux enfants. Votre réveil chaque matin sur le Canal K, c'est à partir de 5h45. Et c'est toujours avec respect et humilité et un immense plaisir de vous retrouver sur les ondes, notamment à travers nos différentes programmations, puisque dans quelques instants, eh bien, ça sera la méditation avec Chikona Pilewe.

0: 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Et Hopi Ubahana, votre chronique en langue, à 6h35. En vous souhaitant le meilleur pour ce jeudi matin. Bonne vibration positive à toutes et à tous. Place à présent à la méditation avec Jikola Pilewe. Bozo Jikola.
1: Jeudi 17 septembre, acte 12, verset 5. Bonjour à toutes et à tous, et merci de commencer cette journée du jeudi 17 septembre à l'écoute de Radio Dido. Ce matin, laissons la parole de Dieu éclairer notre marche avec ce puissant passage des Actes des Apôtres, chapitre 12, verset 5. Acte 12, verset 5. Qui nous dit ceci. Pierre donc était gardé dans la prison, et l'Église ne cessait d'adresser pour lui des prières à Dieu. Pierre, donc, était gardé dans la prison, et l'Église ne cessait d'adresser pour lui des prières à Dieu. Amen. Dans notre mode de vie océanien, dans notre mode de vie coutumier également, lorsqu'un membre de la famille, lorsqu'un membre du clan, traverse une épreuve, ce n'est jamais un fardeau qu'il porte seul. C'est tout l'entourage qui fait corps pour le soutenir. Ce texte biblique nous rappelle trois fondements de notre foi face aux épreuves. Premièrement, la puissance de la solidarité spirituelle. La puissance de la solidarité spirituelle. Pierre est enfermé et isolé, mais à l'extérieur, l'Église veille et agit par la prière. Nos prières, les uns pour les autres, tissent un lien invisible, un lien indestructible qui traverse les murs des hôpitaux, qui traverse des cellules de prison, qui traverse des maisons plongées dans le deuil. Deuxièmement, deuxième fondement, nos prisons contemporaines. Aujourd'hui, les chaînes ne sont pas seulement faites de fer. Beaucoup autour de nous sont enfermés dans des prisons invisibles. Le découragement, la maladie, l'angoisse de l'avenir ou les conflits. La prière est l'outil que Dieu nous donne pour briser ces chaînes. Et troisième fondement, l'urgence de la persévérance. L'urgence de la persévérance. L'Écriture précise que la communauté ne cessait de prier. L'intercession, exige de l'endurance. Face aux défis de notre pays, face aux défis de notre jeunesse, face aux défis de notre société, nous ne devons pas nous lasser d'intercéder. Ce matin, mes amis, n'oublions pas de porter dans nos cœurs ceux qui n'ont peut-être plus la force de prier pour eux-mêmes. Amen. Je rappelle le texte de ce matin. Acte 12, verset 5, qui nous dit « Pierre était donc en prison, mais la prière ardente de l'Église montait sans relâche vers Dieu pour lui. » Prions ensemble. Seigneur, nous te confions ce jeudi. Nous te présentons nos frères et sœurs qui se sentent prisonniers, qui se sentent malades, qui se sentent isolés. Que nos paroisses, que nos tribus restent des lieux de prière fervente et de solidarité. Renouvelle nos forces pour soutenir les plus fragiles. Au nom de Jésus. Amen. Voilà mes amis, passez une très belle journée de jeudi sur la voie du pays.
0: Merci pour cette bonne semence de chaque matin. Rendez-vous donc demain matin pour une autre belle semence.

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1: Ouais,
0: trop net. Bonjour, moi c'est Marie-Jeanne et aujourd'hui on va parler d'un truc invisible et super puissant. On va parler d'énergie. Tu sais quoi? Tout ce qui nous entoure est fait d'énergie. Les plantes, le soleil, la pluie, la terre, même toi et moi, nous sommes de l'énergie. Il y a des milliards d'années, des étoiles très très vieilles ont explosé dans l'espace. Ces supernovas ont permis la création de la planète Terre qui a créé les océans, les rivières, les forêts, les volcans et aussi la vie animale dont nous, les humains, faisons partie. Et oui, d'après la science, on fait partie de la biodiversité, comme les plantes, les oiseaux, les poissons et les fourmis. Nous sommes poussière d'étoiles, comme le disait le grand astrophysicien Hubert Reeves. L'énergie est partout. Nos pensées, c'est aussi de l'énergie. Quand je vous parle, c'est aussi de l'énergie qui sort de ma bouche. Imagine avec moi, là maintenant, tout de suite, imagine nos mains sur la terre. On respire lentement et profondément, avec le ventre qui gonfle comme un ballon. On sent la chaleur du sol, la vie qui circule, le souffle de la nature et du potager qui nous appelle. Pas besoin de parler, juste sentir. Imagine l'énergie de la terre qui entre en nous et la nôtre qui retourne vers elle. Un lien simple, profond et vivant. Maintenant, avec ton cœur et tes mains, je t'invite à passer à l'action dans le potager. 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
1: Ouais, trop net.

vos avis de décès. On nous prie de vous faire part du décès de M. Tonchané Marcourt. La date et l'heure des obsèques vous seront communiquées ultérieurement. Donc, je répète cet avis. On nous prie de vous faire part du décès de M. Tonchané Marcourt. La date et l'heure des obsèques vous seront communiquées ultérieurement. On nous prie de vous faire part du décès de M. Siro Rudy Nathan Kadje Richard. Les informations concernant ses obsèques vous seront communiquées ultérieurement. Donc je reprends cet avis. On nous prie de vous faire part du décès de M. Siro Rudy Nathan Kadje Richard. Les informations concernant ses obsèques vous seront communiquées ultérieurement. La famille Néron vous fait part du décès de leur fils Néron Jean-Paul. La date et l'heure des obsèques vous seront communiquées ultérieurement. Donc je reprends cet avis. On nous prie de vous faire part du décès de Monsieur Néron Jean-Paul. La date et l'heure des obsèques vous seront communiquées ultérieurement.

peut vous faire part du décès de M. Pierre Chanel Baïsio. La veillée se fera à la morgue de Nouméa ce jeudi 17 septembre de 12h à 20h. La cérémonie religieuse sera célébrée en la chapelle de la morgue vendredi 18 septembre à 7h15, suivie de son inhumation. Donc je répète cet avis. On peut vous faire part du décès de M. Pierre Chanel Baïsio. La veillée se fera à la morgue de Nouméa ce jeudi 17 septembre de 12h à 20h. La cérémonie religieuse sera célébrée en la chapelle de la morgue vendredi 18 septembre à 7h15, suivie de son inhumation. On nous prie de vous faire part du décès de Papa Doué-André Poignewa. Le corps sera transféré à la tribu de Pombeye ce jeudi 17 septembre pour la veillée et l'enterrement est prévu vendredi 18 septembre à 8h30. Donc je reprends cet avis. On nous prie de vous faire part du décès de Papa Doué-André Poignewa. Le corps sera transféré ce jeudi 17 septembre à destination de la tribu de Pombeye pour la veillée et l'enterrement est prévu le vendredi 18 septembre à 8h30. On nous prie de vous faire part du décès de M. Paoulououlou Sosefo, dit Loulou. La cérémonie religieuse sera célébrée en la chapelle de la morgue ce jeudi 17 septembre à 9h15, suivi de son inhumation au cimetière du 5e kilomètre à 10h. Donc je reprends cet avis. On nous prie de vous faire part du décès de M. Paoulououlou Sosefo, dit Loulou. La cérémonie religieuse sera célébrée en la chapelle de la morgue ce jeudi 17 septembre à 9h15, suivi de son inhumation au cimetière du 5e kilomètre à 10h. On nous prie de vous faire part du décès de Madame Salès Marie-Louise Née-Verdel. La cérémonie religieuse sera célébrée ce jeudi 17 septembre à 11h15 dans la chapelle de la morgue, suivie de sa crémation dans la plus stricte intimité familiale. Donc je répète cet avis. On nous prie de vous faire part du décès de Madame Salès Marie-Louise Née-Verdel. La cérémonie religieuse sera célébrée ce jeudi 17 septembre à 11h15 dans la chapelle de la morgue, suivie de sa crémation dans la plus stricte intimité familiale. On nous prie de vous faire part du décès de Madame Kafikaila Akouilar. La cérémonie religieuse sera célébrée au salon funéraire ce jeudi 17 septembre à 12h, suivie de son inhumation au cimetière à 13h. Donc je reprends cet avis. On nous prie de vous faire part du décès de Madame Kafikaila Akouila. La cérémonie religieuse sera célébrée au salon funéraire ce jeudi 17 septembre à 12h, suivie de son inhumation à 13h. Aux familles Réveillon, Poimenon, Guatuti, Podae, Wabealo, Goa, Boaoumé, Aru, Potiba, Léac, Vabou Pochili, Poidjaré, Tiaounian, Poemat, Wayariji, Gromwedo, Unemwa, Dianou, Mereatu, Porimpoea, Porakagou, Meoudia, Mi, Winemur, ses enfants, petits-enfants, arrière-petits-enfants, ses frères et sœurs de l'église pentecôtiste ont la douleur de vous faire part du décès de Madame Réveillon Célina Dioga, née Poimeno, décès survenu de sa 79e année. La veillée aura lieu à son domicile sur Népouy ce jeudi 17 septembre à partir de 16h. Nous informons les familles qu'il n'y aura pas de coutume selon sa volonté. L'inhumation se déroulera au cimetière de la tribu de Bako, vendredi 18 septembre à 8h30. Donc je reprends cet avis. On nous prie de vous faire part du décès de Madame Réveillon Célina Dioga, née Poimeno. La veillée aura lieu à son domicile sur Népouy ce jeudi 17 septembre à 16h. L'inhumation se déroulera au cimetière de la tribu de Bako, vendredi 18 septembre à 8h30. Il n'y aura pas de coutume selon sa volonté. Aux familles Chile, Boulé, Chibaou, Baou, Boirat, Bami, Soyehen, aux familles Tihunu, Tchokongu, Matuo, aux familles Boa sur Népouy et Olero sur Saraméa. On nous prie de vous faire part du décès de M. Boulé Vincent Chibaou, décès survenu à son domicile. Le corps sera transféré sur Yehen ce jeudi 17 septembre où la veillée aura lieu au domicile familial à partir de 16h. L'enterrement se fera à son domicile vendredi 18 septembre à 8h30. Donc je répète cet avis.
On ne peut vous faire part du décès de M. Boulet Vincent Tchibaour. Le corps sera transféré sur Yehen ce jeudi 17 septembre où aura lieu la veillée au domicile familial à partir de 16h. L'enterrement se fera à son domicile le vendredi 18 septembre à 8h30 et c'est la famille qui signe cet avis de décès.

aux familles Boko, Mendia, Jola, Naisilin, Pawe, Luekot, Wamowe, Langlaire, Oine, Douceron, Diala, Mwangoto, Lewigo, aux familles Kauma, Maji, Samuel, Honem, Jeno, Jomesi, Bateu, Wasae, Siendi, Tilewa, Haya, Heloa, Ojoja, Majo, Koelo, Nine, Bauma, Ukanu, Kachopulu, aux familles Aju, Umbui, Wahiko, Uken, Majele, Nigot, Ajuniop, Nipat, Kongole, Jai, Nyapauno, Jimanik, Ojo, Wane, Wajeno, Washu, Owan, Cheniwa, Apelama, Kamejin, Bahé, aux familles Walep, Jahatong, Wamo, Nielich, Wahangut, Waheo, à la grande chefferie Wenegei, aux familles Wenegei, Wanakame, Wanabo, Waheban, Ihili, Chalu, Mau, Changajo, Piu, Kalep, Henere, John, Bae, Siendi, Aben, Koelo, Jiro, à la grande chefferie Daoumé, aux familles Daoumé, Ismaël, Saïdjin, Wamo, Wasawa, Omou, Bueron, aux familles Kapua, Uchao, Bege, Welia, Nehun, Iving, Imeling, Eikili, Obad, Tangmelen, Fainika, aux familles Wayenyep, Sinedo, Fraich, Wabin, Porio, Kitcha, Gop, Mayuk, Mamou, Unei, Alozio, Wabula, Bolo, Wadiget, Matao, à la grande chefferie Dumai, aux familles Dumai, Goni, Bali, Kapueri, Tokutoko, Pumeli, Wageta, Pulawa, à la grande chefferie Nekelo, aux familles Nekelo, Tangopi, Pawen, Faikoloa, Malie, Taom, Omniwak, Mataika, Saumue, Labelua, Wandaye, Fatumau, Wanema, Sibitongo, Uket, Banu, Tulangi, Nyavit, Bautuo, Ukewen, Majele, à la grande chefferie Bazic, aux familles Bazic, Pareu, Omei, Launiu, Dianu, Wajeno, Kulukulo, Peugele, Mayu, Adeda, Wadigat, Dao, aux familles Wea, Wetewea, Wainya, Tuet, Nyugen, Uwa, Chako, Nine, Atawa, Shaori, Dele, Idagot, à Monsieur Baitulukina Ponave, à Mesdames Leulangi Antonia, Launiu Liliane, Paita Marie Daniel, Dai Margaret, Nepeoun Melania, Menango, Philomène, Uregei Augustine, Wea Kautelia, Wainia Alice, Tulangi Marie Denise, Maria et Louise, aux petits-enfants du défunt, la famille Tiudou à Kongumatu, à Buko Elodie, Chori et Maria en France, à Mesdames Kwate, Wangi et Choli, le maire Henriette à Fokola Lafoua, Wetewea Namena, Kokoeta Wangiye, Iwan Bissot, Iton Mnasaye, Bole Mary Hélène, Kofi Bissot, Wainia Charlotte, Patei Janine, Wahaga Waisain Marie-Hélène, Wetewea Nana, Wao Suzanne, Simeloulou, à Monsieur Béalo Théodore et son épouse Ija Ditati, aux familles Jorédier, Midja, Mwangoto, Tussi et Alia Kanala, Madame Redon Mani, la famille Haushas, Wimen, Noël, Washila et Wamoka, à Mesdames Outini, Marie-Louise Lizé, Molé Geneviève, Chiwa et Malia, Haushas Muneiko, à toutes les mamans du quartier de Citrine, nous les clans Ebogon et Wajiloufat, son épouse Muriel et ses enfants, avons la douleur de vous faire part du décès de notre fils, père, grand-père, frère, Boko Kaleb, décès survenu dans sa 55e année. La veillée aura lieu à la morgue de Nouméa ce jeudi 17 septembre de 8h30 à 20h. La cérémonie religieuse sera célébrée en la chapelle de la morgue vendredi 18 septembre à 12h15, suivie de son inhumation au cimetière du 5e kilomètre à 13h. Le travail coutumier se fait à Ndu, chez Boko Marina. Donc je reprends cet avis. On nous prie de vous faire part du décès de M. Boko Kaleb. La veillée aura lieu à la morgue de Nouméa ce jeudi 17 septembre de 8h30 à 20h. La cérémonie religieuse sera célébrée en la chapelle de la morgue vendredi 18 septembre à 12h15, suivie de son inhumation au cimetière du 5e kilomètre à 13h. C'est M. Mendia Marcel Louliem qui signe cet avis de décès. Au grand chef Puyolo di Zeula, au petit chef de la tribu de Hapecha, Louéwa
Dia Khatiedi, à ses enfants Wachon Wako, Nonke Olga et leur maman Nonke Yvette, aux familles Alifoué et Nouméa, aux familles Wachon, Belik, Chanemez, Uka, Fanaena, Wenehua, Loué Wadia, Khalawawa, Nekachocho, Washailali, Waicheu, Wecheu, Makalu, Kenegei, Waiso, Henesewen, à Mesdames Vilain Wajusa, Wanapo, Wamana, Wajia Niko, Toto Geliemen, Tariane Karie, Tawidzone Wayea, Poara Upwepwe, Wenepedie, Chaye Naenie, Elemaya Wagia, à la famille Pawawi, à l'Ifoué Nouméa, à l'association de Tendu et à ses amis. Nous avons la profonde tristesse de vous annoncer le décès de M. Wachon Uka Giorgio, décès survenu dans sa 48e année. Né le 22 octobre 1977. La veillée aura lieu en la morgue de Nouméa ce vendredi 18 septembre de 12h à 20h. L'office religieux sera célébré en la chapelle de la morgue samedi 19 septembre à 8h, suivi de son inhumation au cimetière du 5e kilomètre. Donc je reprends cet avis. On nous prie de vous faire part du décès de M. Wachon Uka Giorgio. La veillée aura lieu à la morgue de Nouméa vendredi 18 septembre de 12h à 20h. L'office religieux sera célébré en la chapelle de la morgue à 8h samedi 19 septembre, suivi de son inhumation au cimetière du 5e kilomètre. Et c'est la famille qui signe cet avis de décès. Son compagnon François Arnaud et son fils Bastien, ses frères et sœurs et la famille Soumine. Amis et alliés, nous prie de vous faire part du décès de M. Jean-Jacques Soumine, décès survenu dans sa 61e année. La veillée aura lieu à la morgue de Nouméa ce vendredi 18 septembre de 14h à 20h. L'office religieux sera célébré en la chapelle de la morgue samedi 19 septembre à 9h15, suivi de son inhumation au cimetière du 5e kilomètre. Ni fleurs, ni couronne, une corbeille à dents sera présente en salle de veille. Donc je reprends cet avis. On nous prie de vous faire part du décès de M. Jean-Jacques Soumine. La veillée aura lieu à la morgue de Nouméa ce vendredi 18 septembre de 14h à 20h. L'office religieux sera célébré en la chapelle de la morgue samedi 19 septembre à 9h15, suivi de son inhumation au cimetière du 5e kilomètre. À la famille Kamouji à Saint-Louis, Mouekia et Djawari, M. Adolphe Moyaté, chef du Mandor, ainsi que ses frères et sœurs de l'Assemblée de Dieu de l'Église évangélique Pentecôte, aux familles à Lilouin, aux familles Mei, Téin, Weti, Weniwa, Wadekla, Kapeta, Jeunet, Wédé, aux familles à Saint-Louis, aux familles Poitchili, Décoiré, Katé, Wamitan, Noraro, Dawano, Nibécan, Potier, Palau, Mapéri, Mengi et Willemon, aux familles Agoro, aux familles Atiti, Akuni, Agurere, Vama, la famille Ati à Toaro, la famille Koroma à Waho et aux familles Djawari, Ati et Mapo à Unia, aux familles Kate, Mweri, Gouraya, à l'île des Pins, à Mesdames Douépéré Virginie et Douépéré Irène, à Madame Apikawa Rosa, la famille de Monsieur Nikeula Chocho, aux familles Pidjo, Waka et Tonya La Conception, à la famille Talé à Belep. On nous prie de vous faire part du décès de Madame Kombo, de Kamoji Angèle, dit Sekoda, décès survenu dans sa 86e année. La veillée aura lieu à la morgue de Nouméa ce jeudi 17 septembre de 9h à 20h. La veillée suivi de son transfert vendredi 18 septembre à 9h pour Lilouin et la veillée se poursuivra à son domicile à la tribu de Ouara. La cérémonie religieuse sera célébrée à son domicile samedi 19 septembre à 9h, suivi de son inhumation à 10h au cimetière de la tribu de Ouara à Lilouin. Donc je répète cet avis. On nous prie de vous faire part du décès de Madame Kombo de Kamouji Angèle, dit Sekoda. La veillée se déroulera en la morgue de Nouméa ce jeudi 17 septembre de 9h à 20h. Le transfert du corps se fera vendredi 18 septembre à 9h pour Lilouin, suivi de sa veillée à la tribu de Ouara. La cérémonie sera célébrée à son domicile samedi 19 septembre à 9h, suivi de son inhumation à 10h au cimetière de la tribu de Ouara à Lilouin. La famille Néporosé à Neharia, Warai, Wawilou, à Madame Kapalinda, à Kwawa, Monsieur Rai Ivan, à Wawilou, aux familles Tarawi, Nero, Djewari, Morempoya, Chamba Poneriwin, la famille Nana Kwa, Monsieur Poedi Claude, Madame Nouveau Janine, à Madame Kaparin Ginette, aux familles Swekatma, Goemeu, Nirikani, Boyareu, Madame Watapara, Lorilea Marie.
la famille Parawi, à l'immense douleur de vous faire part du décès de M. Parawi Jules Vell. La veillée aura lieu à son domicile ce jeudi 17 septembre au soir, jusqu'à la levée du corps vendredi 18 septembre, suivi de son inhumation à 9h au cimetière de Doneva. Donc je reprends cet avis en auprès de vous faire part du décès de M. Parawi Jules Vell. La veillée aura lieu à son domicile ce jeudi 17 septembre au soir, jusqu'à la levée du corps vendredi 18 septembre, suivi de son inhumation à 9h au cimetière de Doneva. Nos condoléances vous accompagnent. Communiquer à présent avec la province Nord qui informe la population de la reprise des permanences de l'assistante de services sociaux au CMS de Kawipa les mardis matin de 8h à 12h, au centre médico-commercial de Khalachu entre les bureaux de l'aide médicale et EEC les mercredis matin de 8h à 12h. Les permanences ont déjà débuté et c'est le secrétaire général adjoint de la province Nord, Madame Isabelle Babin, qui signe ce communiqué. Le lycée Michel Rocard de Pointe-Bout vous ouvre ses portes samedi 19 septembre de 8h30 à 16h, avec au programme l'accueil par les personnels de l'établissement et visite guidée du lycée, des installations techniques, de l'internat, des plateaux sportifs et de l'exploitation agricole, présentation des filières générales professionnelles et technologiques du CAP au BTS relevant de l'enseignement agricole et de l'éducation nationale, vente des produits de notre exploitation agricole et de produits confectionnés par nos élèves, démonstration, jeux, bingo, restauration sur place, marché de producteurs et artisans. Informations sur les modalités d'inscription et les bourses avec la présence de la maison de l'étudiant. Venez découvrir le lycée Michel Rocard, ses formations, ses équipes, ses élèves et son exploitation agricole. Et c'est le directeur de l'établissement public d'enseignement, M. Samir El Hassan, qui signe ce communiqué. Et enfin, la direction du lycée professionnel Saint-François d'Assise de Bouraille vous informe que notre journée porte ouverte ainsi que la rencontre parents-professeurs aura lieu samedi 19 septembre au lycée de 7h30 à 12h. Stand de restauration sur place, la présence de tous est vivement souhaitée. C'est le directeur du lycée professionnel Saint-François d'Assise de Bouraille, M. Thierry Vidal, qui signe ce communiqué qui clôt votre service public de cette matinale. Merci à vous de votre oreille attentive. La prochaine lecture vous sera faite à 11h05.

6h30, les titres de votre édition de 7h. À Marie, les trois composantes indépendantistes de la province des îles, l'UCFLNKS Îles, Nation Autochtone et le Palika Îles, ont décidé de travailler ensemble à une feuille de route commune pour la mandature 2026-2031. Mo Ma'awe, Johnny Touboamitan, revient sur les engagements pris pour le Pacifique. La mémoire des volontaires calédoniens de la France libre était au cœur des échanges mardi soir au Congrès. Transmettre, partager et surtout permettre aux plus jeunes de se réapproprier leur culture, c'était tout l'objectif du week-end culturel et sportif organisé les 12 et 13 septembre dernier à la maison commune de ND à Païta. Un développement de ces titres vous seront faits à 7h pour la première édition de ce jeudi matin et ça sera avec Jessica. Le groupe TKN. À suivre votre chronique en langue, Rofi Ubahala.

6h35 minutes. Place à présent votre chronique en langue Hopi Obahala, notre partenariat avec l'Académie des langues Kanak. Et pour aujourd'hui, eh bien, nous vous proposons d'écouter l'entretien du Chandignam en langue Neku avec Madame Catherine Meneoumé. Ne manquez pas la rediffusion, c'est cet après-midi à 16h.

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1: Boyoab, Erikem Barneu, campagne Gebe Pedaribe Yeneva, comme Menakove, Ramikae Ronjindo. Bonjour à tous, chers auditeurs et auditrices de Radio Jido, et bienvenue dans votre émission intitulée en langue siche Khofi Uvahara, qui veut dire partager l'âme ou l'esprit avec tout le monde, en l'occurrence ici la langue. Cette semaine consacrée aux langues de l'ère Adjara, nous avons décidé de parler de la thématique de l'igname en langue Neko. Aujourd'hui, direction Bouraï dans le district de Ni, à la rencontre de mademoiselle Meneoume Catherine, qui nous parle du calendrier de l'igname, avec l'étape de l'entretien du chant d'Ignam en langue Neko. Nous l'écoutons.
2: Oui, Boyoare, Guinan, quatrième jour de la Yegeinune, en vrai de Yegeinune, maintenant, Guérémo, oui, Guinan, de Yegeinune, l'entretien, Nena, Nemo, oui. Là, des bourgeois ménagres, pour les. Là, il faut me continuer, mais. 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

0: On tient humblement à remercier le groupe Meanembe pour cette chanson et nous allons écouter les explications en français de Mademoiselle Meneoume Catherine sur l'étape de la plantation du chant. Nous l'écoutons.
1: Bonjour, alors aujourd'hui, quatrième jour, on va parler de l'entretien. Hier, on va parler de l'entretien du chant d'igname. Hier, on a parlé de creuser et planter. Donc aujourd'hui, on va parler de l'entretien du champ d'igname. Alors déjà, on a fini de planter les ignames, mais il faut revenir au bout de deux jours pour venir regarder si le champ il est propre, désherbé, regarder si les piquets ils sont bien droits parce que. En fait, si on peut comparer l'igname à l'enfant qui est dans le ventre de sa maman. Donc, quand on met l'igname en terre, c'est comme l'enfant qui est né dans le ventre de sa maman. Donc, on doit laisser normalement 9 mois l'igname pour qu'elle arrive à maturité, comme l'enfant dans le ventre de sa maman. Si on fait attention à la maman, quand on fait attention à notre champ d'igname, c'est pareil que faire attention à l'enfant dans le ventre de la maman. Donc, on fait attention à ce que le champ d'igname soit propre, soit bien désherbé. Que aussi, normalement, on doit aussi attacher les lianes quand ils commencent à sortir. Donc, là, peut-être pas au bout d'une semaine, mais quand les lianes commencent à sortir, il faut commencer à attacher. Chez nous à Huawei, on prépare les troncs de bananiers là coupés, là on laisse sécher, on coupe, on laisse sécher, puis après on trempe dans l'eau pour attacher les lianes des ignames. Avant, avec mes parents, on allait au moins tous les 3 jours pour aller attacher, pour regarder, pour pas que la liane elle tombe par terre, parce que si elle tombe par terre, elle touche la terre. Le cœur de la liane, ben, elle brûle, donc voilà, elle poussera pas bien. Donc c'est ça qu'il faut entretenir aussi. Voilà, normalement c'est tout pour l'entretien. Demain, ben voilà, aujourd'hui on a fini de parler de l'entretien. Demain, on va parler de la récolte et de la nouvelle igname. Voilà. Boroui.
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0: Merci à tous pour votre écoute. On se retrouve demain pour une nouvelle chronique en langue Niko sur le thème du calendrier de l'igname avec l'étape de la récolte et la célébration de la nouvelle igname avec Mademoiselle Ménéoumé Catherine. Restez à l'écoute et suivez-nous sur notre page Facebook ou YouTube. 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
1: Que nous réserve le temps pour aujourd'hui? Place à présent vos prévisions météo établies par le Centre Météo France. Attention, attention, vigilance jaune, avec un vent violent pour les communes du sud-ouest au sud de La Foa, comprises entre l'île des Pins en soirée et la nuit prochaine pour un vent de sud-ouest atteignant les 20 nœuds. Ce matin, le soleil domine en début de matinée, mais quelques passages nuageux commencent à arriver localement sur l'ouest, où deux ou trois ondées sont possibles. Les loyautés sont plus nuageuses. Le vent est faible, s'orientant en vent de sud à sud-ouest 5 à 10 nœuds. Il atteint 10-15 nœuds sur la pointe nord-ouest et Belep. Pour cet après-midi, le ciel devient très nuageux en fin d'après-midi sur le sud-ouest, accompagné de faibles averses. Ailleurs, le soleil résiste encore. Le vent se renforce en vent de sud à sud-ouest 10-15 nœuds, sur l'ouest en sortie de vallée de la côte est, ainsi que sur nos Dénégonais. Il atteint 15 à 20 nœuds sur la pointe nord d'Awar et l'île de Kweni. Ailleurs, le vent reste faible et les température maximale baisse un peu, notamment sur le sud. Donc à vous rappeler, vigilance jaune avec un vent violent pour les communes du sud-ouest au sud de La Foa, comprise et l'île des Pins en soirée et la nuit prochaine pour un vent de sud-ouest atteignant les 20 nœuds. La plus grande prudence vous est recommandée.

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0: Il est juste 7h sur le canal K. Prudence à vous sur la route. Merci de votre fidélité. Place à présent à l'édition de la matinale. Et c'est avec Jessie Gop. Bonjour Jessie.
7: Mesdames, Messieurs, bonjour. Bienvenue dans les matinales sur Radio Jido. Voici les titres. À Marée, les trois composantes indépendantistes de la province des îles, le CFLNKS Îles, Nation Autochtone et le Palika Îles, ont décidé de travailler ensemble à une feuille de route commune pour la mandature 2026-2031. Momawe, Joanito Womiton revient sur les engagements pris pour le Pacifique. La mémoire des volontaires calédoniens de la France libre était au cœur des échanges mardi soir au Congrès. Et enfin, transmettre, partager et surtout permettre aux plus jeunes de se réapproprier leur culture. C'était tout l'objectif du week-end culturel et sportif organisé les 12 et 13 septembre dernier à la maison commune de Ndé à Païta. Bonjour mon pays Kanaky, bienvenue dans ces matinales sur Radio Jido. Merci de nous rester fidèles. Protéger la biodiversité du Pacifique tout en plaçant les populations et les savoirs traditionnels au cœur des décisions, c'était l'ambition de la déclaration Momawe adoptée à Nouméa et qui fixe 16 priorités régionales à mettre en œuvre d'ici 2030. Mais derrière cette déclaration se pose désormais la question de sa traduction concrète en Nouvelle-Calédonie. Joanito Womiton, membre du gouvernement de la Nouvelle-Calédonie, répond aux questions de Maurice Bouma.
8: Du 7 au 14 septembre dernier, on a tenu à Nouméa une 11e conférence des îles du Pacifique sur la conservation de la nature, qui s'est conclue avec l'approbation

0: une déclaration qui est nommée Momaoué. Ce que l'on retient, c'est que politiquement, le Pacifique est parvenu à construire une vision commune pour les 5 prochaines années s'agissant de la conservation de notre environnement, et notamment au regard de la pollution avec les plastiques, au regard de la prolifération des espèces envahissantes, au regard de l'impact du changement climatique sur notre biodiversité. C'est une conférence qui a rassemblé plus de 400 participants qui sont venus de l'ensemble de la région du Pacifique et qui se sont retrouvés à Nouméa autour des mêmes constats, hein. C'est que nous sommes confrontés simultanément les uns les autres à la perte de notre biodiversité, au changement climatique, à la pollution, etc. Et le premier résultat concret qui est sorti de cette séquence, c'est l'adoption, comme je l'ai dit, de la déclaration de Momaoué qui fixe 16 priorités que l'on a pu identifier avec l'ensemble des participants à mettre en œuvre d'ici 2030. Alors, elle concerne, comme je l'ai dit, notamment la protection de la restauration des écosystèmes, la préservation des espèces, la lutte contre les espèces envahissantes et la pollution, notamment la pollution des plastiques, mais aussi la place des populations, la place des autochtones, la place des jeunes dans le cadre de la prise de décision. Parce que cette conférence, habituellement, elle est tenue par les ONG, par les associations qui rédige une déclaration qui est ensuite soumise notamment à la classe politique. La différence avec ce que l'on a eu précédemment, c'est que cette déclaration a été également constituée par des politiques. On a eu un prisme politique. Il y a eu ce qu'on appelle une réunion ministérielle où les membres de gouvernement qui étaient représentés, notamment l'Australie, le Vanuatu, Kiribati, les représentations consulaires de la Nouvelle-Zélande, de l'Angleterre et de la France ont pu, avec la Nouvelle-Calédonie, Polynésie et Wallis, amener on va dire la touche politique à cette déclaration pour l'entériner, pour l'adosser.
1: J'ai vu que cette déclaration place aussi les savoirs traditionnels, les langues, tout ça, et les pratiques culturelles.
0: Effectivement, en fait, c'est comment ce prisme culturel vient jouer un rôle dans la conservation finalement de notre biodiversité. Mais ce qu'il faut retenir, c'est qu'il y a deux outils qui sont importants, qui sont essentiels là-dedans, c'est que le cadre des îles du Pacifique pour la conservation de la nature, là, 2026-2030, elle nous donne une direction une direction qui est aussi définie avec ce prisme culturel. Ça qui est important et cette direction doit nous permettre de fonder davantage nos décisions sur, d'une part, la connaissance scientifique, sur la réalité de nos territoires respectifs, mais aussi sur les savoir-faire traditionnels. Moi, ce que je retiens également, c'est que cette semaine a, comme je l'ai dit, a placé la jeunesse du Pacifique. Il y avait 10% des participants qui étaient des jeunes du Pacifique, notamment avec des jeunes calédoniens, et que nous avons réussi, comme je l'ai dit, collectivement à construire une déclaration qui trace une perspective sur les 5 prochaines années. Donc, ce qui est intéressant pour la Nouvelle-Calédonie, c'est que nous avons eu un regard porté sur notre pays pendant cette semaine où l'ensemble du Pacifique a convergé, chez nous pour pouvoir produire cette déclaration qui sera portée demain et après-demain, notamment dans le cadre de la prochaine et la conférence des parties qui se tiendra dès la semaine prochaine à Fidji pour la pré-COP biodiversité. Et durant le mois d'octobre, il y aura une pré-COP pour la COP 31, c'est-à-dire la conférence des parties qui est plus une vue d'ensemble sur la question du changement climatique qui va se tenir en Turquie d'ici la fin de l'année. Donc, si vous voulez, ce sont des étapes préalables pour construire une position commune au niveau pacifique que l'on ira défendre d'une seule voix dans le cadre de ces différentes réunions qui rassemblent l'ensemble des pays du globe. Donc, COP 17 pour la question biodiversité et COP 31 pour la question climat, donc, qui se tiendra en Turquie pour la COP 31 et en Arménie pour la COP 17.
1: Donc avec cette déclaration, est-ce que la Nouvelle-Calédonie peut permettre d'avoir de nouveaux moyens? Là, je parle de moyens
0: Oui,
1: financiers, quoi.
0: effectivement, la Nouvelle-Calédonie, c'est la raison pour laquelle je disais que la Nouvelle-Calédonie bénéficie pendant une semaine d'un focus de la région et notamment à l'international, parce que c'est ici chez nous que l'on a pu, ensemble avec les 22 pays représentés, construire une position commune. Donc, la Nouvelle-Calédonie, avec les projets qu'elle porte en matière de conservation, de préservation de notre biodiversité, a pu avoir cette visibilité-là, et donc derrière pourra demain bénéficier d'aide internationale pour continuer à maintenir et à poursuivre nos actions de préservation de notre environnement. C'est aussi un des enjeux. Donc c'est la raison pour laquelle Momawe, la déclaration de Momawe qui a été endossée par les membres de ce programme régional de la protection de l'environnement qui est rattaché à la CPS, Communauté du Pacifique, que Nouméa a l'opportunité d'accueillir depuis plusieurs années, depuis les années 70. Mais on a cette opportunité-là parce que notre pays, finalement, va être un lieu de référence. Et donc, cette déclaration ne doit pas rester une simple déclaration d'intention. Il faut maintenant que l'on puisse aller la porter, la défendre à d'autres niveaux, à d'autres espaces internationaux pour pouvoir promouvoir la déclaration et pour pouvoir aller chercher les voies et les moyens pour préserver notre biodiversité, nous, les pays du Pacifique, et notamment notre pays. Comme je l'ai dit dans un de mes discours, dans mon discours final, il ne faut pas que cette déclaration de Momawe soit comme une noix de coco qui flotte dans l'océan et qui, au gré des vents et des marées, des courants, erre dans le Pacifique. Il faut que ce soit finalement les voiles de notre pirogue et la voix du peuple du Pacifique qui souffle dans cette voile qui est cette déclaration puisse nous conduire vers l'objectif qu'on a fixé ensemble, c'est-à-dire préserver et conserver la nature.
2: Et je vous le dis en titre, à Marée, les trois composantes indépendantistes de la province des îles, l'UCFLN-15 îles, Nations autochtones et le Palika îles, ont décidé de travailler ensemble à une feuille de route commune pour la mandature 2026-2031. Réunis les 12 et 13 septembre dernier en marge de la 36e foire agricole et artisanale des îles, elles ont identifié leur convergence autour de plusieurs priorités dont le transport, la santé, la gouvernance, mais aussi l'assainissement des comptes de la province des îles. Au-delà des apparences politiques, l'enjeu est donc de parvenir à travailler sur des dossiers considérés comme essentiels pour l'avenir des loyautés. Les explications de l'élu provincial Wali Wahecha, interrogé par Maurice Boma.
3: Alors, on s'est réunis le week-end dernier, pour la foire des îles, mais pas que. En même temps, on a couplé notre participation à la Foire des îles à ce séminaire qui a réuni les trois groupes politiques de la province des îles, c'est-à-dire Nations autochtones, UCFLNKS et Palikaïl, avec nos cabinets respectifs, pour réfléchir ensemble sur une feuille de route commune pour la mandature en fonction des trois programmes de campagne que nous avons défendus lors des provinciales. Donc, on a travaillé pendant 3 jours sur cette feuille de route commune dans laquelle nous avons pu aborder tous les secteurs des politiques publiques dans la province des îles et qui concernent la gestion des institutions. Et puis, nous avons essayé de trouver des points de convergence. On a noté qu'il y avait quand même 80% de convergence au niveau de nos programmes, avec des spécificités, bien sûr, mais on vit la même réalité, donc c'est compréhensible. On a les mêmes priorités, on a les mêmes urgences en matière de finances, en matière de santé, en matière de transport. On vit actuellement une crise économique très difficile. Enfin, c'est quand même une crise très profonde, structurelle, et donc on a discuté autour de tous les secteurs stratégiques au niveau des politiques publiques de la province, au niveau de la gestion de la collectivité, au niveau d'une gouvernance collégiale sur laquelle nous nous sommes bien entendus. Et puis, pour nous particulièrement, mais c'est pareil finalement avec les deux autres groupes, c'est que comme préalable, c'est vraiment l'assainissement des comptes de la province des îles.
1: Parce que c'est vrai que c'est quand même une situation financière contraignante pour la province des îles. Comment, justement, la mise en œuvre de cette feuille de route, comment vous allez faire? en fait.
3: Alors là, c'est vraiment, il faut bien préciser que c'est une feuille de route, mais avec les orientations politiques par rapport à nos professions de foi et notre programme. Donc, ce sont des orientations politiques qui ont vocation ensuite à être traduites en orientation et en action opérationnelle, en traduction, en déclinaison financière également. Et ça, c'est avec la participation et puis l'aide des directions provinciales. Mais là, pour le moment, je pense que c'est quelque chose, c'est un travail conséquent quand même. Je n'ai pas trouvé que ça a été particulièrement difficile parce que ça nous a permis de nous retrouver à un même endroit, de travailler ensemble, de mieux se connaître, de travailler dans le respect tout simplement. En fait, au départ, c'était prévu enfin, le président avait proposé et nous étions totalement d'accord parce qu'on était concertés à chaque étape de cette préparation. Au départ, c'était à l'île de Tiga, à Tokanod, qu'on devait y aller, et que ce séminaire devait se tenir, mais pour des raisons logistiques, et parce qu'il faut aussi qu'à Toka, ils puissent nous accueillir, et comme ils sortaient d'un mariage et qu'ils n'étaient pas totalement disponibles pour pouvoir accueillir une cinquantaine de personnes, je pense, on a dû se rabattre plutôt sur Ngoné et puis coupler le séminaire à la Foire des Îles, ce qui ça optimisait un peu au niveau des dépenses, ça rationalisait un petit peu tout ça pour pas que ça revienne trop cher. Donc on allait pour soutenir nos agriculteurs, nos pêcheurs, nos artisans, cette foire qui est une foire qui est largement soutenue par la province des Îles, avec les gens de chez nous. Donc on voulait y aller et en même temps pendant le week-end, on en a profité pour faire ce travail sur cette feuille de route.
1: Justement, vous nous parlez d'une cinquantaine de personnes pour ce séminaire.
3: Bah, tous les élus de la province des Îles. Il y en avait deux qui étaient absents sur les 14, mais on était tous là. Il y avait tout le staff du président et puis chaque groupe avait droit d'amener deux collaborateurs. Et puis, de temps en temps, il y avait aussi un jeune collaborateur de Marée même qui nous rejoignait sur place. En tout cas, nous, ce qu'on a fait valoir, mais je pense qu'on s'est entendu aussi sur cette question au niveau économique. Déjà, revoir au niveau du code de développement économique pour l'adapter, adapter aux réalités parce que les choses ont évolué. Et puis, revenir aussi à nos fondamentaux, revenir à nos petits producteurs, peut-être... Quand s'est assez occupé des grands projets de prestige et que maintenant, on a besoin d'être plus proche de la population aussi, de l'aider dans les projets du quotidien, dans les projets d'agriculture, de pêche, les choses qui font vivre réellement, véritablement, nos populations dans nos tribus. Et puis, être plus proche de la population pour les structures au niveau de l'hôtellerie, au niveau de l'accueil chez l'habitant, au niveau de nos petites structures agricoles, être plus, ça c'est au niveau de NI, ils y tiennent beaucoup sur l'économie sociale et solidaire. Nous, au niveau du Palika, on n'en parle pas beaucoup parce que pour nous, on est déjà dans ce système économique, de cette économie parallèle qui reste la celle qui reste debout lorsque tout s'effondre.
1: Il y a aussi la question aussi de la Sodil, comment vous...
3: Et puis, au niveau de la SODIL, l'une des préconisations, c'est de revoir aussi le fonctionnement, l'organisation de la SODIL, de restructurer quelque part, mais je ne me rappelle plus le mot exact qu'on a utilisé, mais la SODIL est en difficulté, tout comme la province, au niveau financier. Donc, il faut également travailler sur la question du SODIL, qui est notre bras économique, et puis pour, quelque part, sauver nos filiales, parce que si la SODIL se retrouvent en liquidation judiciaire ou en cessation de paiement, parce que la plupart de nos structures maintenant de la SODIL sont en redressement judiciaire. Enfin, on est vraiment dans une situation très difficile. Et donc, là, pour la SODIL, il y a ce travail à faire. Et puis, puisqu'on est aussi un peu on est aussi dans le conseil d'administration, il y a aussi la possibilité aussi vu l'urgence de la situation, de peut-être céder certaines de nos filiales pour obtenir un peu plus de trésorerie, pour sauver et puis redonner confiance aux investisseurs, parce qu'on en est là aussi.
1: C'est ça.
3: Et que les investisseurs, les gens d'une manière générale, ne font plus confiance à la province des Îles. Donc, il faut retrouver une santé financière. Il faut rembourser nos dettes. Il y en a qui disent qu'il ne faut pas en parler, que ça donne pas une bonne image, mais il faut pas non plus faire la politique de l'autruche et regarder ailleurs. Il faut regarder la réalité en face. On est endetté, on a des difficultés, et ben on se retrousse les manches, on rembourse les dettes, on maîtrise nos dépenses, on cherche d'autres financements et on essaie de relancer l'économie en essayant de rendre notre province, nos structures un peu plus attractives. Ce qu'il faut retenir, c'est l'urgence de travailler ensemble pour l'intérêt général, pour ne pas que pour relever la province des îles et puis la rendre plus attractive et lui permettre de retrouver ses forces parce qu'elle en a. Elle a des forces, mais en ce moment, elle est affaiblie par la situation financière, particulièrement qu'elle connaît en ce moment, actuellement.
1: Une dernière question, un petit focus, c'était une petite question d'ouverture, notamment par rapport à la foire des îles. On a vu un peu le bilan et les produits n'ont pas été écoulés efficacement. Comment la province des îles se positionne par rapport à ça?
3: Ben la province des îles se positionne comme elle peut quand il n'y a pas d'avion, quand les gens n'ont pas envie forcément de venir, quand elle se retrouve avec sa population à se débrouiller comme elle peut pour se déplacer, qui est quand même un droit fondamental, quand les clients potentiels ne prennent pas les packages, ne viennent pas acheter parce qu'ils ont peur de se retrouver bloqués dans une de nos îles. Eh ben, elle constate simplement. Et puis, on encourage quand même les producteurs parce qu'ils continuent de produire et c'est ça qui nous nourrit. Sans les producteurs, sans la terre, sans toutes nos valeurs, les valeurs qui nous appartiennent, mais qui sont aussi des valeurs universelles, sans toutes ces valeurs-là qui font notre existence et qui font ce que nous sommes, et particulièrement celles qui sont prônées lors de ces foires. Ces espaces qui accueillent nos producteurs, les gens de chez nous, parce que c'est cette économie informelle, entre guillemets, qui nous fait vivre. Eh ben, c'est un pays qui est perdu. Donc, on est là, on a soutenu, mais avec les conditions que nous connaissons et qui, j'espère, nous interpellent tous autant que nous sommes, toutes les autorités. Et je ne parle pas que des autorités politiques. Parce que c'est vrai qu'il faut qu'on se remette en question, nous aussi, les politiques. Ça, c'est clair. Mais il y a toutes les autorités autour. Il y a pas, sur les terres coutumières, il y a aussi les autorités coutumières. Et puis, les autorités religieuses, les associations, toutes les autorités qui régissent la vie sur les terres coutumières, dans nos tribus, dans nos districts, dans notre organisation coutumière. Qu'il faut qu'on soit interpellé par toutes ces questions qui concerne l'intérêt général et le quotidien, notre quotidien, dans nos tribus, dans nos districts. Quelles sont les bonnes décisions à prendre tous ensemble? Et c'est pour ça que je vous ai parlé tout à l'heure d'un préalable sur l'assainissement des comptes. Mais le deuxième préalable, par exemple, pour nous, au niveau de Palikaïl, c'est cette gouvernance collégiale. Tout en respectant les périmètres de chacun. Parce qu'il y a aussi parfois certaines ingérences qui font qu'en fait, on est contre-productif parce qu'on va dans le couloir des autres, qui ne sont pas les nôtres.
2: Ningone s'est installé pour la 36e édition de la Foire des îles. Bonne organisation de l'événement avec des produits du terroir variés. Le président du marché communal de Djihou félicite l'organisation de cette 36e édition en pays Ningone avec un cadre bien présenté malgré le peu de visiteurs pendant l'événement. La rotation du Bétitio n'était pas non plus favorable pour les producteurs des autres îles. On écoute Zaneno Sakilia, président du marché communal de Wé.
4: Oui, alors bonjour. On est parti d'ici avec le bureau, avec 7 personnes. Comment il y avait des personnes de marché de communal de Wé, et il y en a du marché de la COP à côté. Donc on a représenté un peu Djéhou et puis voilà, on est allé là-bas pour 3 jours à Marais. pour la foire des îles. Ça va? Le bilan est comment par rapport à l'organisation? Ben voilà, on a trouvé une bonne organisation là-bas à Marais. Quand on assiste et on regarde la foire elle-même, ben voilà, on a voir qu'il y a pas assez de visiteurs, mais comment le cadre est bien présenté quoi pour accueillir cette 36e édition de la foire de Marais.
5: Néonais s'est mobilisé, beaucoup de produits. Par exemple, côté musical, tous les artistes, tous les musiciens de Néonais
4: étaient assez bien remplis, malgré un peu le retard pour nous, la délégation de Yahi et puis de Djehu. On a eu un peu de retard, mais comment on a pu commencer tard les cérémonies de coutume d'ouverture de la foire. Que Néonais s'est bien mobilisé. Moi qui connais un peu comment l'île de Marais, ben voilà, je vois que par rapport aussi à il y avait la finale de la Coupe de Calédonie, et puis bon ben il y avait beaucoup de personnes peut-être qui sont allées pour la finale, sinon surtout les gars de là-haut. Mais sinon il y a des visiteurs pendant la foire. Ah, c'est là, il y a rien à dire. Pour les produits de terroir, ben voilà, il y a toujours l'igname qui est bien présenté, puis en quantité aussi. Donc c'est pour ça qu'il y a aussi les produits locaux habituels comme les tomates, les ciboulettes, toutes les chouchines, les salades, tout ça. Bon ben c'est toujours bien représenté. Et aussi les carottes et les pommes de terre. On a une bonne terre à Marais. Par rapport au transport, ben on avait eu de la chance parce que il y avait Betty Shaw qui allait à Marais pendant la rotation normale. Ben voilà, il nous a bien servi au départ pour partir à Marais. Mais pour le retour, ben on a pris la traversée parce que Betty Shaw ne suit plus cet événement là, l'événement de la foire des îles, parce que bon ben il part vers Marais puis retour sur Nouméa, et il fait pas la boucle quoi pour que nous on puisse avoir le service de transport de Betty Shaw. Mais malgré les aléas du transport, il y a toujours l'engouement de tous ces les gens de Yahi, et surtout nous aussi la délégation de l'IFO, on a été bien arrivé là-bas. Et voilà, ce qu'on voulait, c'est qu'il faut absolument que le Betty Shaw suive aussi la rotation normale pour boucler pour la prochaine fois, quoi.
2: Et la future compagnie du régiment du service militaire adapté ne sera finalement pas implantée au Mandan. La ministre des Outre-mer a décidé que cette nouvelle compagnie serait installée à Dembéa, une décision qui déçoit la municipalité du Mandan. La commune avait proposé une implantation à Ploum, à proximité du RIMAP, avec notamment la mise à disposition d'un terrain et de l'ancien centre de secours de la Coulée. La municipalité estimait que le site présentait plusieurs atouts, notamment avec la formation et l'insertion professionnelle des jeunes, ainsi que pour les métiers de la sécurité civile. La maire du Mont-d'Or rappelle également que sa commune a été fortement touchée par les violences depuis 2024 et que le sud du territoire communal a été désenclavé pendant plusieurs mois. Elle estime que l'arrivée du RSMA aurait constitué un soutien de l'État à la population. La municipalité souhaite désormais que l'État concrétise ses engagements sur d'autres dossiers, notamment sur la sécurité, le projet viaduc du Mont d'Or. Elle assure enfin que le refus d'implantation du RSMA ne remet pas en cause sa volonté de poursuivre les projets destinés à renforcer l'attractivité et le développement de la commune. Et à l'occasion du 86e anniversaire du ralliement de la Nouvelle-Calédonie à la France libre, une soirée débat a été consacrée à l'engagement des hommes du bataillon du Pacifique pendant la Seconde Guerre mondiale. Une soirée pour rappeler l'importance de cet engagement, mais aussi pour faire vivre cette mémoire. Tali Hao était au cœur de ce devoir de mémoire.
6: Des hommes qui ont quitté leur territoire parfois très jeunes pour rejoindre la France libre et participer au combat. Plus de 8 décennies après, leur engagement reste un élément important de l'histoire de la Nouvelle-Calédonie. Une histoire qui, pour le général Soubrier, doit continuer à être racontée, notamment aux jeunes générations.
7: Alors aujourd'hui, c'était une réunion ici au Congrès pour la commémoration du ralliement de la Nouvelle-Calédonie à la France libre le 19 septembre 1940. Juste après l'appel du général de Gaulle, il y a eu un élan populaire de l'ensemble de la Calédonie, toute communauté, toute génération confondue, qui ont répondu à l'appel et qui très concrètement se sont engagés pour combattre le nazisme. Ce que je retiens, et c'est un petit peu ce que j'ai dit pendant la séance, c'est que cette séquence de 1940 et du ralliement de la Calédonie à la France libre, qui a été suivie par l'engagement concret de Calédoniens qui sont partis se battre au Moyen-Orient, en Afrique du Nord, en Italie, en France métropolitaine, est une belle illustration de l'engagement des Calédoniens et de l'esprit d'engagement des Calédoniens et de l'ensemble des Océaniens. Parce que dans le bataillon du Pacifique, il y avait des Calédoniens, mais aussi des Tahitiens, Wallisiens, Futuniens et Néo-Hybridés à l'époque. Et donc aujourd'hui, le message moi que j'ai fait passer, c'est que la Calédonie reste une terre d'engagement, puisque nos jeunes continuent de s'engager au sein du RSMA, au sein des armées françaises, mais aussi au sein d'autres entités qui sont au service des autres. Et je salue cet engagement des Calédoniens. Alors moi, j'ai pris mon bâton de pèlerin et je traverse l'ensemble de la Grande Terre. J'étais encore à Lifou ce matin, donc je vais aussi sur les îles Loyauté, je vais aussi à Wallis et Futuna pour expliquer cette histoire et pour essayer d'entraîner toute la population, pour mettre à l'honneur notamment les vieux, les anciens. Nos anciens, il est important, ce sont des héros qui sont venus glorieusement en 1946. C'est pour ça que cette année, nous fêtons aussi les 80 ans du retour du bataillon du Pacifique et au-delà des forces aériennes et forces navales françaises libres. Mais l'idée, c'est vraiment de mettre à l'honneur ces anciens pour donner des repères, des références à nos jeunes, parce que ce sont de véritables héros et il faut leur rendre hommage aujourd'hui.
6: Mais rappeler cette histoire, c'est aussi poser la question de la reconnaissance. Car si les Calédoniens ont répondu présent en 1940, leur engagement reste encore relativement méconnu, y compris dans le récit national. Mardi soir, plusieurs intervenants ont insisté sur la nécessité de faire connaître cette contribution et de préserver la mémoire de ceux qui se sont engagés. Une reconnaissance qui parfois donne le sentiment de devoir être réclamé, voire mendié. C'est aussi ce que souligne Michel Mourguet, délégué de la Fondation de la France libre.
8: En fait, c'est une question très délicate. Parce que la reconnaissance, soit elle se fait sur le moment même, pendant le combat, ou juste après le combat. Et il arrive parfois que des guerriers soient décorés sur place. Puis ensuite, la vie continue, les combats continuent, les faits d'armes s'estompent, et puis quand on revient à la vie civile, ben, tout ça, ça figure sur des livrets militaires et plus personne ne s'en occupe, quoi. Par contre, les gens qui ont vécu ça dans leur chair ou dans leur corps, avec les années qui passent, le vivent comme une injustice. Alors, ça n'empêche pas de vivre, évidemment, mais quelque part, certains soirs, la mélancolie s'installe et puis on se dit « putain, j'aurais dû avoir ça, pourquoi j'ai pas eu ça ?» Et notre rôle à nous, dans les associations mémorielles, quand on le peut, c'est d'essayer de rattraper justement ces injustices mémorielles. Et moi, c'est ce que j'ai pu faire avec le secrétaire d'État de l'époque, qui s'appelait Kader Arif, de pouvoir arracher, je dis bien arracher, 3 légions d'honneur, quoi, pour 2 anciens du bataillon du Pacifique et un ancien marin. Mais alors, pourquoi ils l'ont pas eu à l'époque? Parce que réglementairement, pour être proposé à la Légion d'honneur, par exemple, il faut 3 citations et une blessure de guerre. Donc, si vous avez qu'une seule citation, ben, vous êtes jamais proposé. Alors qu'en fait, vous avez pas démérité plus qu'un autre. C'est pas de la loterie, mais c'est presque de la loterie. Vous êtes là au bon endroit, au bon moment, vous faites la bonne action, vous êtes repéré, on vous récompense. Il y a plein de mecs qui ont fait la même chose autour, mais qu'on n'a pas eu. Donc, c'est foncièrement injuste, quelque part, cette affaire-là. Et puis ensuite, vouloir honorer tout le monde au même niveau, c'est pas possible non plus. Parce que là, la récompense, la décoration, ben, elle n'a plus de valeur. Si on la donne à tout le monde, ça n'a plus de valeur. Alors, maintenant, le problème, c'est aussi au niveau des familles. C'est bon d'en parler. Moi, ça fait 25 ans que j'habite en Calédonie. C'est la première fois que j'entends parler des Kanaks. Alors, pourquoi ? Dans le premier contingent, qui est du bataillon du Pacifique, il n'y avait pas de Mélanésiens, il y avait des Européens. Il y a eu des Mélanésiens dans le deuxième contingent. On dit, ouais, mais ils n'étaient pas volontaires, on les a désignés d'office. Ah, c'est un peu vrai, ils n'étaient pas citoyens, ils étaient sujets. Ils ont été désignés par leur chef coutumier, par leur chef de clan, par leur chef de tribu. Mais ils ont fait le travail. Ils sont partis, ils ont fait le travail, ils se sont battus pour la France. Et ça, faut le dire, et il faut le dire aux gamins. Et quand j'en parle, moi, dans les classes défense, ils me regardent avec des billes de loto, les gosses. Ils me disent, putain, mon arrière-grand-père, mais ton arrière-grand-père, il est parti, il s'est battu pour la France. Et pourtant, il n'était pas français, mais il y est allé quand même. Et ça, ça se respecte. Il faut le respecter.
6: Une mémoire aussi qui passe par les familles. Des descendants du bataillon du Pacifique étaient présents durant la soirée au congrès pour partager leur histoire et celle de leurs proches. Une manière de faire vivre encore aujourd'hui le souvenir de ces Calédoniens engagés aux côtés de la France libre.
2: Et enfin, transmettre, partager, surtout permettre aux plus jeunes de se réapproprier leur culture, c'était tout l'objectif du week-end culturel et sportif organisé les 12 et 13 septembre dernier à la maison commune de Ndiapaïta. Sculpture, vannerie, tapas, chant ou encore

0: le sport et la culture, tous ceux qui ont un savoir-faire dans la sculpture, dans les danses, dans la confection de tapas, un savoir-faire aussi dans la prise en main d'un atelier de chant traditionnel en langue kanak, pour ce qui nous concerne le Nain-Dubéa, et aussi valoriser cette langue qui a une faible vitalité et qui ne fait plus partie de nos pratiques langagières. Le fait de faire ce concert de tous ces ateliers en ce lieu, c'est-à-dire la maison commune, c'était l'objectif principal de notre week-end. Le fait est que nous avions depuis 2020, 2017 plus eu une dynamique à la tribu. Ça fait maintenant plus de 5 ans, comme 7 ans, que on vient tout juste de reproduire et de réaffirmer, réinitialiser ces initiatives au sein des habitants de la tribu, et notamment, plus précisément, plutôt des enfants, pour leur transmettre les valeurs et le savoir-faire de la culture kanak, et aussi pour quelques autres activités. J'en parlerai peut-être après, le jeu d'échecs avec un intervenant de la commune de Thiou.
1: Vous avez fait venir des artistes de Thiou. Pourquoi était-il important de faire venir aussi ces personnes, enfin, surtout des personnes d'une autre région pour transmettre leur savoir-faire?
0: Pour ce qui concerne notre jumelage avec les intervenants culturels de Thiou, cela s'inscrit dans un projet à moyen et long terme, la tribu d'Indé, et je ne veux pas m'avancer sur ce projet-là, mais nous sommes déjà en relation avec eux. Le fait d'inviter et de recevoir des intervenants de Thiou, ça nous a déjà à l'initiale, à l'origine, c'était une relation d'amitié que j'ai avec eux, surtout avec le leader. Donc il y avait déjà un genre d'affinité qu'on avait ensemble. Et pour le deuxième plan, c'est plus venir affirmer, consolider ce lien qu'on avait déjà construit lors d'une résidence culturelle dans le district de Wetch à Lifou, qui a été impulsée par les trois frères Fénois. Je crois que c'est Lino et Théophile. Nous ont invités pour une résidence culturelle dans la tribu de Ounata. Et on s'est rencontrés avec des intervenants de Thiou. Et depuis là, on ne s'est plus quittés. Et on a voulu continuer cette dynamique de résidence culturelle. Parce qu'il faut savoir que en 2024, il y a 2 ans seulement, hein, ça c'est quelque chose à souligner. C'est un paramètre important à souligner. On est toujours dans ce processus de guérison. Les plaies ne sont pas totalement cicatrisées et nous continuons à propager nos messages d'universalité, d'humanisme, notamment pour apporter, enfin ce qu'on souhaite, des pistes d'épanouissement à nos enfants dans la culture kanak avant tout. Et le sport, on a trouvé la formule pour, on va dire, permettre qu'il y ait un peu plus de monde. Ce qui a marché, on était à 13 enfants samedi et 30 enfants dimanche. Donc ça fait un beau petit pour, et tout ça dans un élan de solidarité, c'est-à-dire que les dons, les aliments, la logistique ont été fournis par les habitants de Ndé de manière volontaire. Donc ça aussi, on a apprécié. Et aussi l'engouement qu'il y avait aussi de découvrir les personnes de Thiou et ce qu'ils apportent dans leur panier.

0: culturelle et symbolique.
1: Ça, tu nous parles aussi de la réappropriation culturelle. Quand tu nous parlais des tapas, des sculptures, des flûtes, des chants, des pochoirs aussi. Concrètement, est-ce que les jeunes, les enfants, est-ce qu'ils peuvent retenir de tous ces ateliers?
0: Pour le bilan de ce que j'ai pu ressentir concernant les ateliers proposés, c'est un bilan positif et révélateur de la prise de conscience collective des pratiques culturelles que l'on a en nous, mais que l'on a perdues dans notre quotidien, notamment dans les cérémonies coutumières. Donc c'était aussi l'occasion de leur dire, ça existait ici aussi à Païta. Ça existait. Vous avez eu une langue kanak ici à Païta.
1: Mais
0: C'est la
1: justement, toi,
0: même.
1: tu es locuteur du Ndjoubéa, je te parle du dialecte. Comment tu peux faire le bilan un peu des personnes ben, qui comment tu peux comptabiliser un peu le nombre de locuteurs qu'il y a actuellement?
0: Je pense que c'est difficile de. Parce que qui donne la mesure de la vitalité d'une langue, sachant que ce sont les locuteurs eux-mêmes qui décident et qui sont légitimes à en parler de leur langue. Donc on ne peut pas dire régression ou progression, elle fait partie d'un processus de réhabilitation et d'évolution. Je veux dire par là que pendant ces 2 jours, la langue a trouvé sa place, le Ndjoubéa a trouvé sa place au sein de la maison commune de Ndé. Elle a trouvé ses enfants au sein de la maison commune de Ndjé. Ndjé en Ndjoubéa, ça veut dire le lieu où l'on étale, comme si l'action d'étaler n'acte. Donc justement, pendant ces 2 jours, à ce lieu-dit où l'on étale, on a étalé notre histoire, on a étalé nos traumas pour mieux guérir. Et le fait, je trouve que c'est un constat positif de faire chanter les enfants, quel que soit le nombre de phrases qu'ils vont dire en Ndjoubéa, mais de la chanter ici dans ce lieu, pour moi, on a atteint en quelque sorte un niveau d'acceptation et de sentiment d'appartenance que ils n'auront pas tout le long de leur semaine, parce que là, ils sont partis en semaine. Et ce week-end-là, la langue a trouvé sa place et son utilité. Et elle a fait émerger avec le tapa, les flûtes, les pochoirs, tous ces composantes qui font partie de la culture kanak et qui ont permis aussi à se conforter sur on est sur le bon chemin. On est sur le bon chemin. Donc,
1: Mais
0: pour répondre à la question, la régression, pour être honnête avec vous, oui, on utilise moins le Ndjoubéa de nos pratiques langagières, mais elle est présente. Le Ndjoubéa est présent, malgré tout.
1: Bon, vous avez sûrement dû accueillir notamment les parents, peut-être les anciens aussi des tribus. Comment ils ont accueilli cette initiative-là de...
0: Ils étaient heureux, satisfaits. Ils étaient émus aussi. On a fait des bilans, hein, dimanche, bilan tour de table. Et franchement, même moi, en tant que coordinateur, je m'attendais pas à l'impact que ça a eu dans les foyers. Et là, parce qu'on devait faire des bilans, on devait prendre des notes. Et franchement, des bons retours, des retours positifs, notamment sur le fait qu'ils sont pas derrière leur écran de téléphone. Ça, ils ont souligné ça. Pendant 2 jours, ils étaient occupés à toutes les activités. Et aussi le fait qu'ils se soient investis aussi, ils se réveillaient de bonne heure. Ils marchaient jusqu'à la maison commune. Même les parents, ils étaient étonnés qu'ils soient réveillés de bonne heure. Et le petit, il marche. Là, il est déjà prêt, quoi. Il veut aller à la maison commune. Il y a quelque chose qui se passe en bas.
1: Est-ce que les enfants peuvent s'attendre à ce que cette opération soit renouvelée?
0: C'est en cours de réflexion, de préparation, sachant qu'on a un calendrier assez chargé, notamment à la maison commune, mais c'est en cours d'amélioration, surtout sur le format et sur la communication.
1: Bien, une dernière question. Peut-être tu parlais tout à l'heure d'une bonne combinaison entre la culture, associer la culture et le sport, mais tu nous parlais aussi d'échecs. Pourquoi avoir associé aussi l'échec?
0: Alors, l'échec, c'est un choix des intervenants culturels de Thiou. Ils ont l'habitude de venir faire leur action partout sur le territoire avec les membres actifs et les intervenants de leur association. Donc, c'était comme par hasard, on va dire, les autres étaient occupés, les autres intervenants de l'association, et lui, il était libre pour venir participer à l'événement. Et d'ailleurs, il nous a dit qu'il a vraiment apprécié, déjà d'une, de sortir de Thiou, et de deux, de la vibration. Ils utilisaient beaucoup ce mot, la vibration du lieu. Ils ont vraiment aimé, ils se sont alignés à la vibration du lieu de ND. Et tout naturellement, ça a agencé, ça s'est bien agencé plutôt au déroulement et à la chronologie des activités proposées durant la journée, car il y avait les activités physiques et intellectuelles qui revenaient au calme avant le déjeuner. Donc, après qu'ils soient dépensés sur le terrain de foot et de volley, tout naturellement, ils étaient calmes pour monter à table, on va dire, pour aller prendre dans leur déjeuner. Un dernier mot, c'est l'histoire donne raison à ceux qui prennent des initiatives, car nous sommes au tournant des événements qui vont s'approcher, notamment le festival, et nous avions tout en nous. Nous avions eu ça. J'invente rien de ce week-end. Mes grands frères, mes grandes sœurs, ils avaient vécu ça. Ils m'ont dit ce week-end. Donc ils savent très bien comment c'était. Ça les faisait rappeler leur époque à eux. Donc j'invente rien. Tout est en nous. Et il suffit de regarder avec le bon regard, et il y a de la richesse dans nos tribus, notamment humaine et naturelle et culturelle. Donc à nous de regarder avec le bon regard les choses qui nous entourent.
2: Le rappel des titres.
3: Fin de ce journal, voici le rappel des titres. À Marée, les trois composantes indépendantistes de la province des îles, l'UCFLNKS Île, Nation Autochtone et le Palika Île, ont décidé de travailler ensemble à une feuille de route commune pour la mandature 2026-2031. Momawe Juanito Wamiton revient sur les engagements pris pour le Pacifique. La mémoire des volontaires calédoniens de la France libre était au cœur des échanges mardi soir au Congrès. Et enfin, transmettre, partager et surtout permettre aux plus jeunes de se réapproprier leur culture. C'était tout l'objectif du week-end culturel et sportif organisé les 12 et 13 septembre dernier à la maison commune Ndé Païta. C'était nos matinales sur Radio Djido. Merci de m'avoir prêté attention. Je vous souhaite de passer une excellente journée sur nos ondes.
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6: C'était l'édition de la matinale avec Jessie Gop. Place à présent à la rediffusion des actualités du mois de septembre de la médiathèque du Centre culturel Tibaou. Sachez également, auditrices et auditeurs de Jido Radio, que exceptionnellement, il n'y aura pas d'émission dédiée live pour aujourd'hui, puisque juste après, le personnel sera en réunion jusqu'aux alentours de 10h. En vous remerciant de votre compréhension et bonne écoute à vous toutes et à vous tous.

Chers auditeurs de Jido, bonjour et bienvenue dans la rubrique Rouault qui sera consacrée aujourd'hui à la médiathèque du Centre culturel Tchibao. Chaque mois, nous ouvrons quelques portes sur les collections du centre, des livres à feuilleter, des films à découvrir, des musiques à écouter et quelques rendez-vous pour prolonger tout cela ensemble. Avant de commencer, un petit rappel pratique. La médiathèque vous accueille du mardi au dimanche de 9h à 17h. Deux espaces sont à votre disposition, dont celui consacré à l'audiovisuel, où vous attend une belle collection de fictions et de documentaires consacrés au Pacifique, particulièrement riche et unique dans le pays. Côté musique, les documents évoqués dans cette rubrique peuvent être consultés sur place ou empruntés si vous êtes abonné à la médiathèque. Et puisque Rouault est aussi le fruit d'un travail collectif, merci aux collègues qui m'aident à préparer cette sélection. Aujourd'hui, nous allons donc parler livres, films, musique, sans oublier les actions culturelles de la médiathèque. Accordons-nous une première respiration musicale avec un artiste calédonien, Vincent C, et un titre dont le nom pourrait presque prêter à sourire, « Un chien et une bouteille ». Presque seulement, car derrière ce titre se dessine un regard beaucoup plus grave porté sur la vie dans la rue.

C'était Vincent C. avec Un chien et une bouteille. Un titre qui choisit de mettre en lumière celles et ceux que l'on croise parfois sans vraiment les regarder, les personnes sans domicile et leur trajectoire de vie. Sans transition, quelques nouveaux documentaires. Tout d'abord, Le chant perdu des baleines, quand la pollution sonore étouffe la voix de l'océan, de Laurence Paoli, publié chez Actes Sud en 2025. Le monde du silence est, en réalité, tout sauf silencieux. Les animaux marins utilisent le son pour s'orienter, se nourrir, séduire, mais aussi pour élever leurs petits. Or, cette communication est de plus en plus perturbée par les activités humaines. Pêche, transport maritime, sport aquatique, exercice militaire, prospection sismique, construction offshore. Autant de sources sonores qui viennent brouiller l'univers acoustique sous-marin et qui participent, elles aussi, aux pressions exercées sur la biodiversité marine. Laurence Paoli s'enquête sur l'émergence de la bioacoustique sous-marine comme discipline scientifique, sur la prise de conscience et la mesure des dégâts provoqués par cette pollution sonore, mais également sur les solutions techniques qui permettraient d'en limiter les effets. Et le constat qui traverse le livre est finalement assez saisissant. Lorsque l'homme se tait sous les eaux, la nature reprend très rapidement ses droits. Une enquête à la fois documentée, immersive et incarnée, et qui ne manque pas, par moments, d'humour. De la nature, passons maintenant à la culture. Avec l'ouvrage « Tarnanti », Festival of Contemporary Aboriginal and Torres Strait Islanders, Art 2025, sous la direction de Nissi Cumston, publié par l'Art Gallery of South Australia. Un très beau catalogue qui célèbre les 10 ans de Tarnanti, festival consacré à l'art aborigène et insulaire du détroit de Torres. Sur ces 300 pages, l'ouvrage donne à voir toute la diversité matérielle et artistique des œuvres présentées lors de l'édition 2025, organisées à l'AGSA, mais aussi dans plusieurs dizaines d'expositions partenaires à Adélaïde et dans l'ensemble de l'Australie méridionale. Cette édition anniversaire a une particularité. Elle regarde à la fois en arrière et vers la création la plus contemporaine. Une première partie revient ainsi sur 10 années de Tarnanti autour de l'exposition Too Deadly, 10 Years of Tarnanti, avec les contributions d'universitaires, d'écrivains et de commissaires d'exposition aborigènes et insulaires du détroit de Torres. La seconde partie se tourne vers les projets artistiques de 2025 à travers une trentaine de textes d'artistes, de commissaires et de spécialistes. C'est donc à la fois une rétrospective, une photographie très actuelle de la création des Premières Nations australiennes et un ouvrage de référence particulièrement riche d'un point de vue des illustrations, à découvrir, évidemment, à la médiathèque du CCT. Deuxième pause musicale de notre rubrique, cette fois direction Honiara aux îles Salomon avec DMP. Le groupe évolue depuis plus d'une dizaine d'années dans une veine reggae très mélodique entre roots, rythme insulaire et harmonie vocale. On les retrouve ici avec un autre artiste salomonais, Gino, chanteur, rappeur et auteur-compositeur. Voici Darling.

C'était DMP en featuring Gino avec Darling, un morceau sorti en 2015 que l'on retrouve sur l'album Wine Up paru chez Mangrove. Plus de 10 ans après sa sortie, le titre continue d'ailleurs de circuler parmi les amateurs de musique salomonaise, bel exemple de ces chansons qui s'installent durablement dans le paysage musical du Pacifique. Passons maintenant du côté de l'image animée, avec des films qui donnent à voir, à comprendre et à réfléchir. Aujourd'hui, focus sur les aborigènes d'Australie à travers 2 acquisitions de la médiathèque. Tout d'abord, The Apology to the Stolen Generations de Sarah Spillane, produit en 2008 par Reconciliation Australia. Un film de 22 minutes consacré à l'un des moments les plus marquants de l'histoire australienne récente, les excuses officiellement présentées le 13 février 2008 par le Parlement australien aux générations volées. Ces enfants aborigènes et insulaires du détroit de Torres avaient été retirés à leurs familles durant des décennies dans le cadre de politiques d'assimilation. Le film commence 2 jours avant les excuses, alors que des personnes venues de tout le pays commencent à se rassembler à Canberra. Il donne la parole à différents témoins, accompagne l'attente, les retrouvailles et les préparatifs, et restitue également plusieurs moments symboliques, notamment le premier Welcome to Country, organisé au Parlement fédéral. Puis vient le discours du Premier ministre Kevin Rudd. Le film capte alors l'attente sur les visages, puis l'émotion qui traverse la foule et se diffuse à travers le pays. Un document court, mais particulièrement fort sur la reconnaissance, la mémoire et la possibilité d'une relation différente entre Australiens autochtones et non-autochtones. Deuxième film, plus court encore, 10 minutes, mais tout aussi remarquable, This is How You'll Make Your Bed in Prison, réalisé par Cathy Mitchell en 2009. Le documentaire retrace le parcours de Vicky Lee Roach. Femme aborigène, arrachée à sa mère dès son plus jeune âge, elle grandit entre famille d'accueil et foyer pour jeunes, avant de passer une grande partie de sa vie dans la rue, puis en prison. Alors qu'elle est incarcérée à la prison Dame Phyllis Frost, elle entreprend des études universitaires et commence à porter un autre regard sur les droits humains et sur sa propre situation. C'est à cette période qu'elle apprend que le gouvernement Howard a adopté une loi interdisant aux prisonniers de voter aux élections fédérales. Elle décide alors de contester cette interdiction. Assistée notamment par Phil Lynch du Human Rights Law Center, elle porte l'affaire devant la High Court of Australia en défendant l'idée que le droit de vote fait partie des principes protégés par la Constitution. Malgré sa situation de détenue et les risques personnels liés à son exposition publique, elle obtient finalement gain de cause. La décision constitue un moment important de l'histoire australienne des droits civiques. La Cour conclut que l'interdiction générale du vote des détenus ne peut être maintenue sous cette forme. Mais le film raconte aussi une victoire profondément personnelle, celle d'une femme ayant connu l'exclusion sous de multiples formes et qui choisit finalement d'affronter les plus hautes autorités de son pays. Vicky Lee Roach recevra par la suite le Tim McCoy Human Rights Award, un court-métrage remarquable à la croisée de l'histoire des droits humains, de la citoyenneté et d'une trajectoire individuelle hors du commun. Quittons l'Australie pour mieux revenir au pays, plus précisément à Nouméa, et cette fois jusque dans l'un de ses quartiers, avec Siman et Rivière Salée. Le morceau est composé par Loïc Bredolaise, tandis que son clip est signé du réalisateur calédonien Terence Chevrin, un clip qui vient justement d'être distingué cette année. Voici Siman.

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3: C'était Rivière Salée, interprété par Simane. Et la distinction que j'évoquais juste avant, le film de Terence Chevrin a reçu le prix du meilleur clip de 2026 au concours Cinéma d'ici et d'ailleurs. 5 minutes consacrées au quartier de Rivière Salée, qui sont d'ailleurs programmées cette semaine en première partie des séances de cinéma au Ciné City, en salle 12. Intéressons-nous maintenant aux actions culturelles proposées par la médiathèque au cours des prochaines semaines. Je le rappelle, l'entrée est libre et gratuite, dans la limite des places disponibles. Tout d'abord, la conférence du jeudi 17 septembre à 18h15 en salle Sicia. Les rencontres de la médiathèque accueillent Louis Waya, président de l'association Angabout, pour une conférence intitulée « La Nouvelle-Calédonie, un phénomène saturé ». Le propos part d'un constat historique. Lorsque la France prend possession de la Nouvelle-Calédonie en 1853, elle rencontre un peuple porteur d'une civilisation plurimillénaire dont la profondeur a largement été ramenée dans les catégories occidentales à la notion de coutume. Dire que la Nouvelle-Calédonie est un phénomène, c'est alors choisir de l'appréhender à partir de la manière dont elle se donne à voir et à penser. Dans ses dimensions historiques, Kanak, océaniennes, relationnel et civilisationnel. Louis Waya propose d'aller plus loin encore en parlant d'un phénomène saturé, autrement dit, d'une réalité dont la richesse excéderait les cadres politiques, juridiques et institutionnels actuellement disponibles pour la pensée. L'impasse calédonienne ne résulterait donc pas seulement d'un désaccord sur le statut du territoire, mais également de l'étroitesse du cadre à partir duquel nous cherchons à le comprendre. D'où cette question, qui sera au cœur de la rencontre, et si la coutume, saisie dans la plénitude de ses réalités, pouvait offrir l'hospitalité épistémique nécessaire pour accueillir la Nouvelle-Calédonie dans toute sa complexité. Une proposition ambitieuse qui devrait donner lieu à des échanges particulièrement intéressants. Encore une fois, jeudi 17 septembre à 18h15, salle Sicia. Autre rendez-vous proposé par la médiathèque du Centre culturel Chibaou, le jeudi 15 octobre à 18h15, toujours en salle Sicia. Venez découvrir ou redécouvrir le cinéma du Pacifique avec cette fois The People We Love, une comédie romantique néo-zélandaise réalisée par Mike Smith en 2025. Le film dure 90 minutes et sera projeté en version originale sous-titrée en français. Scénariste, réalisateur et producteur, Mike Smith travaille depuis plus de 40 ans pour la télévision néo-zélandaise et australienne. Il a notamment collaboré à des séries comme Police Rescue, The Flying Doctors, Cover Story ou encore Brokenwood. Avec The People We Love, il signe son premier long métrage. L'histoire est celle de Maddie, une jeune écrivaine en herbe qui revient dans la maison familiale, sur la côte, après une série de déboires littéraires. Elle se retrouve rapidement prise dans les tensions familiales. Elle retrouve un ancien amour, découvre une liaison secrète de sa mère et comprend progressivement que l'histoire qu'elle cherche à écrire est peut-être beaucoup plus proche d'elle qu'elle ne l'imaginait. Mais une question surgit alors. Peut-on écrire sur ses proches sans les affecter et sans éprouver de culpabilité ? Une comédie romantique qui interroge donc aussi les liens familiaux, l'écriture et l'intimité, tout en offrant de très belles images de la Nouvelle-Zélande, de Wellington à la côte sauvage de Kapiti. The People We Love a été présenté au Festival des Antipodes 2025, Rendez-vous donc jeudi 15 octobre à 18h15, salle Sicia. Et comme toujours, l'entrée est libre et gratuite dans la limite des places disponibles. Nous sommes déjà arrivés au terme de cette émission. Avant de nous quitter, un rappel, vous pouvez retrouver sur centrechibaou.nc le catalogue de la médiathèque ainsi que nos publications multimédia. Pensez également à la chaîne YouTube du Centre culturel Chibaou. Elle permet de retrouver de nombreuses conférences organisées à la DCK depuis les années 1990 jusqu'à aujourd'hui. Au fil des ans, cela constitue désormais une véritable mémoire audiovisuelle des rencontres, réflexions et débats accueillis au CCT, accessibles à tous. Voilà pour cette nouvelle édition de Rouault, une rubrique pour parcourir les collections de la médiathèque, mais aussi, je l'espère, pour donner envie d'aller un peu plus loin, ouvrir un livre, regarder un film, écouter autrement une musique ou venir partager une rencontre au Centre culturel Chibaou. Toutes les références évoquées aujourd'hui, livres, DVD et documents musicaux, sont bien entendu disponibles à la médiathèque. N'hésitez pas à venir nous voir, vous y serez accueillis par des bibliothécaires à l'écoute qui pourront vous accompagner dans vos recherches comme dans vos découvertes. Je vous donne rendez-vous le mois prochain pour une nouvelle sélection de nouveautés, de coups de cœur et d'actions culturelles. Avant de refermer cette page, je voudrais remercier les collègues qui ont contribué à la préparation de cette rubrique, Nathalie, Corinne, Karine et Nathalie. Ce sont elles qui assurent notamment la veille documentaire, les acquisitions, mais aussi le catalogage et l'indexation des documents. Autrement dit, une bonne partie de ce travail discret qui permet à la médiathèque de continuer à vous proposer un fonds documentaire riche, vivant et régulièrement renouvelé. Merci à elles et merci à vous de nous avoir accompagnés dans l'émission d'aujourd'hui. Et puisque Rouault aime faire circuler les sons du Pacifique, mais aussi d'ailleurs, on referme cette édition en musique avec un petit clin d'œil aux Francofolies et à Blaise Faya. On retrouve le groupe ici aux côtés de la Martiniquaise Maureen, autre figure du chata, cette musique née aux Antilles dans le prolongement du dancehall jamaïcain. Sur un rythme de DJ Glad, les artistes mêlent anglais et créole dans un morceau devenu particulièrement viral. On se quitte donc avec Blaze Fire et Maureen, Money Pull Up.

venez de suivre la rediffusion des actualités du mois de septembre de la médiathèque du Centre culturel Tchibaour. Un autre rendez-vous, c'est à 9h pour le Flash Info avec Jesse Gop. Exceptionnellement, pas d'émission dédiée live, mais demain, on vous rassure, l'émission sera bien présente de 8h jusqu'à 9h, puisque le personnel de Radio Djido sera en réunion à partir de 8h30. Vous remercions de votre compréhension.

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7: Mesdames, Messieurs, bonjour et bienvenue dans le Flash Info de 9h sur Radio Djido. Sécheresse dans le nord, la zone VKP est placée en vigilance face au risque de pénurie d'eau. Le comité sécheresse appelle les habitants à réduire leur consommation alors que la baisse des ressources fait craindre des difficultés dans les prochaines semaines. À Ouvéa, les vols vers l'aérodrome de Houloup se sont poursuivis malgré les contestations exprimées par plusieurs responsables coutumiers. Un deuxième avion Air Calédonie s'est posé mardi sans incident. Une réunion est attendue avec le président du gouvernement, Milakulo Tukumuli. Au Congrès, une commission doit examiner ce matin un projet d'avenant au contrat de développement entre l'État et la Nouvelle-Calédonie pour la période 2024-2027. Le gouvernement souhaite également l'ouverture d'une session extraordinaire pour permettre l'examen prioritaire de ce texte. Côté économie, l'autorité de la concurrence pointe des tarifs de manutention portuaire jugés peu compétitifs en Nouvelle-Calédonie, avec des prix supérieurs à ceux observés dans plusieurs autres ports ultramarins. Elle relève également des indices susceptibles de traduire des pratiques anticoncurrentielles. La semaine de l'écomobilité se poursuit jusqu'au 22 septembre ici au pays. L'objectif est d'encourager les Calédoniens à tester d'autres moyens de déplacement que la voiture individuelle, comme le bus, le vélo, la marche ou encore le covoiturage. Parmi les initiatives proposées, le dépit Cap Vert Zéro, organisé par l'ADEME et l'Agence calédonienne de l'énergie, entreprises, administrations, écoles, associations et familles peuvent participer en comptabilisant leurs trajets réalisés autrement qu'en voiture solo. Temps fort, dimanche à Dembéa avec une portion de la voie Néobus ouverte aux cyclistes de 8h à 16h entre les ronds-points de Conforama et les Érudits. L'écomobilité veut ainsi miser sur l'expérimentation et les habitudes du quotidien plutôt que sur la contrainte. Aux îles Loyauté, les trois composantes indépendantistes de la province, l'UCFLNKS Île, Nation Autochtone et le Palika Île, veulent travailler à une feuille de route politique commune pour la mandature 2026-2031. Réunis les 12 et 13 septembre à Marais, en marge de la 36e foire agricole et artisanale des îles, elles ont identifié plusieurs priorités communes. Les transports, la santé, la gouvernance, mais aussi l'assainissement des comptes de la province. À Marais, la 36e foire agricole et artisanale des îles a par ailleurs mobilisé les producteurs et artisans de Néguenné. L'organisation et la diversité des produits du terroir ont été salués, mais la fréquentation est restée limitée. La rotation du Béticho n'a pas non plus facilité la venue des producteurs des autres îles. Protéger la biodiversité du Pacifique tout en plaçant les populations et les savoirs traditionnels au cœur des décisions, c'est l'ambition de la déclaration Momawe adoptée à Nouméa et qui fixe 16 priorités régionales à mettre en œuvre d'ici 2030. Dans le sud de la Grande Terre, la future compagnie du régiment du service militaire adapté ne sera finalement pas implantée au Mont d'Or. La ministre des Outre-mer a décidé de l'installer à Dimbéa. Une décision qui déçoit la municipalité de Mont d'Or qui avait proposé le site de Ploum à proximité du RIMAP. La commune souhaitait notamment faire du RSMA un outil de formation et d'insertion pour les jeunes. Elle demande désormais à l'État de concrétiser ses engagements sur d'autres dossiers, notamment la sécurité et le projet de viaduc du Mont d'Or. Autre rendez-vous local, une soirée débat a été organisée à l'occasion du 86e anniversaire du ralliement de la Nouvelle-Calédonie à la France libre. Les échanges ont permis de revenir sur l'engagement des hommes du bataillon du Pacifique pendant la Seconde Guerre mondiale et sur la nécessité de préserver cette mémoire. Et enfin, à Païta, la maison commune de ND a accueilli les 12 et 13 septembre un week-end culturel et sportif. Sculpture, vannerie, tapas, chants et activités sportives ont permis aux enfants de ND et de Nanyuni de découvrir et partager des savoir-faire, notamment transmis par des intervenants venus de Thio. Une initiative placée sous le signe de la transmission et de la valorisation de la culture, avec l'ambition de faire de la maison commune un véritable lieu d'échange entre les générations. C'était le Flash Info de 9h sur Radio Dido. Merci de m'avoir suivi. Je vous souhaite de passer une excellente journée sur Dido.

bien voilà, vous écoutez Radio Tudo, excellente matinée à tous et à toutes. Et oui, comme chaque avant-dernier jeudi du mois, nous retrouvons donc cette émission qui s'appelle Culture Compass, rubrique de ABC Radio Australia en partenariat avec Radio Tudo.

0: Et puis dans le cadre de cette émission, nous retrouvons tout de suite Viviane Harou qui nous fait le point sur les sujets qui seront abordés lors de cette émission qui s'appelle Culture Compass.
1: Bonjour, c'est une édition de Culture Compass du partenariat Jido ABC Australia qui vous est proposée ce matin pour parler du rôle de la musique dans les îles du Pacifique. Nous irons successivement à Kiribati, aux îles Salomon et aux Samoa. La musique du Pacifique, une mémoire vivante. La musique du Pacifique ne se résume pas à des rythmes ou à des mélodies. Elle est avant tout une mémoire, une manière de raconter une histoire, de transmettre une langue, une culture et une identité. De Kiribati aux îles Salomon jusqu'aux Samoa et aux communautés du Pacifique installées en Australie, la musique accompagne les différents moments de la vie. Les fêtes, les cérémonies, les deuils, les rassemblements religieux, mais aussi les luttes et les événements qui marquent les sociétés. La colonisation et l'arrivée du christianisme ont également transformé certaines pratiques musicales. Des chants ont été adaptés et certains mots ou expressions ont même été supprimés pour des raisons religieuses. Malgré cela, la musique demeure un moyen essentiel de préserver la langue et les savoirs anciens. Aux îles Salomon, la musique traditionnelle joue également un rôle majeur. La flûte de Pan, notamment, est liée à l'histoire familiale et à la transmission entre générations. Les chants peuvent raconter l'amour, la nature, les animaux ou encore les relations entre les clans. La musique permet aussi de donner une voix à ce qui ne peut pas parler, les oiseaux, les baleines, les animaux et plus largement la nature qui entoure les communautés. La question de la langue est également centrale. Certains mots anciens portent plusieurs significations et représentent un savoir qui risque de disparaître avec les générations âgées. Préserver les chants, c'est donc aussi préserver une partie de la mémoire collective. Chez les Samoans, la musique accompagne, elle aussi, toutes les dimensions de la vie. Elle évolue avec les réalités sociales. Au fond, le message de cette émission est simple. La musique est un outil de transmission, de mémoire et d'affirmation identitaire. Elle permet aux peuples du Pacifique de raconter eux-mêmes leur histoire, de faire entendre leur langue et de transmettre leurs valeurs aux générations futures. C'était juste la synthèse de l'édition complète en anglais et c'est tout de suite sur Dido.
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1: Eh bien, il est 10h09 minutes sur les ondes de Didou Radio Kanaki. Bonjour. Bonjour en ce 17 septembre. Où que vous soyez, avec qui que vous soyez. Donc peu importe l'activité que vous faites, bien le bonjour ce matin. En espérant que vous allez bien, que vous vous êtes levé de bon pied.
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1: Alors, que vous soyez en tribu, au village, au quartier, en ville, au champ, donc peu importe l'activité, au boulot, à la maison,

0: À toutes les générations, toutes les ethnies confondues, bien le bonjour.
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0: Eh bien, c'est l'émission Freedom à tout SMS au 3002. Comme tous les jours, à partir de 10h jusqu'à 11h, avec vos SMS et vos dédicaces.
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0: C'est Gianni ce matin.
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0: Qui a le plaisir de vous lire vos messages avec votre bonne vibes, votre bonne ambiance.

aujourd'hui, nous faisons honneur au Renaud. Alors, toi qui t'appelles Renaud, pas la marque Renaud, le prénom Renaud. Belle fête à toi aujourd'hui. Et un bel anniversaire à tous les natifs de ce jour. Joyeux anniversaire à toi qui es né un 17 septembre.

c'est parti pour les messages sur le 3002 du côté du standard. Un message d'hier qui est arrivé vers 6h du soir. Moyen Calais, mystère reggae de Mehem pour Mama Babash Littoral, s'il te plaît, Oleti. Yes, je cale ça. Allez, pour les messages d'aujourd'hui, un bonjour. Un bonjour le jour, courage et belle journée à mon collabo à la 4, lâche pas le smile, mon canakman. Sans oublier les 3 Dalton chez Macron, mon cage, le frontal, aïe. Dédicace, gazo, euphon. Olé, la pensée, mamie Josmel, tissant au fond de toi, de moi, de nous deux, Bezos. Ciao, mi amor.

Roy Jido, je peux le morceau anime. Meryl, le titre Champagne, c'est pas passé hier, Olé la pensée, mon panda et mes trois Dalton, yo poyo, gros bisous, grand bisous sur vos frontales, de nous à vous et yao papy.

Ok, c'est bon, je recale. Annie Meryl, le titre champagne. C'est passé, c'est bien passé hier à 15h33. C'est un délire, oui. Yo, po, yo, yo, ça ou quoi?

bonjour de passage pour soutenir mon fils aîné Pacas du côté de Nouville. Sois fort mon fils, signé Sadaron Casta. Moyen et son s'il vous plaît, Blaco, être un homme, ça marche. Bah, merci. Bonjour la RDK, dédicace à Texo 97 à la MAF 491, sans oublier son frère Yat Gabriel. Voilà un morceau de Zixo, le titre Jeune et ambitieux. S'il vous plaît, merci la RDK et c'est maman qui vous embrasse bien fort. Ça.

0: avec Natural Gang, le titre environnement.
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0: Il est 10h18, bien le bonjour à ceux qui viennent de se brancher et de se connecter.
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0: Avec des titres qui ont été demandés pour la dédicace. On écoute Mister Reggae de Kadeli, suivi de Gazo, le titre Euphan. Belle écoute.

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Il est 10h27. Nous sommes au 30-02 dans l'émission Freedom à tout SMS au 30-02. C'était les titres de Gazo, le titre Euphan. Le titre de Kadeli, Mister Reggae, qui a été demandé. Alors n'hésitez pas, je cale vos morceaux. Ça se passe au 30-02. 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Allez, du côté des SMS, un bon courage, Makanaki.

Sensible à la gâchette de Karimi. Allez, on part avec Annie Meryl, le titre Champagne de DJ Nox, suivi de Blacko, le titre Être un homme. Belle écoute.

C'était les titres Champagne de Annie Myril par DJ Nox et Blacko and Chris, le titre Être un homme. Eh bien, vous êtes bien branchés sur les ondes du Dido Radio. Du côté des SMS, comme tous les jours de 10h à 11h, merci à vous. Une très belle journée à toute la Kanaki. Yes, ça marche. Un courage à Calvin et son fils Jean Gab au chargement. Allez, courage, courage à tous ceux qui sont au boulot.

0: avec au programme beaucoup d'ateliers.
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0: Jusqu'au 25 septembre se fera déjà la semaine du 14 au 18 septembre des ateliers, des temps de partage, table ronde, des projections se fait en ce moment même à Canala, à la tribu de Noé, au site de Dadé. Pour les 40 ans du Kaneka.

Qui dit Kanika dit groupe locaux Kanika. Avec au programme du 24 et du 25 septembre, beaucoup de troupes de danse, de chorales, de présentations des deux journées, de groupes locaux du Kanika.

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1: Eh bien, c'était le titre nain de collectif musicien de Cho. Eh bien, il est 10h48 minutes de retour du côté du 30-02. En ce qui concerne les 40 ans du Kanaka, tout le peuple de Kanaki est invité du côté de Kanala. Alors, pour le week-end du 24-25, avec des groupes locaux, les anciens groupes locaux qui sont sortis il y a 40 ans de cela. Ambiance 100% Kanaki. Allez, du côté des messages, un igno, ça marche. Un bon courage à la bande de Moitiri. Allez, courage, courage. Hotor, hotor.

information, du côté de Dimbéa, le CJD se mobilise pour le World Cleanup Day à l'occasion de la journée mondiale du nettoyage de notre planète. Les jeunes conseillers de Dimbéa, CJD, vous invitent à participer à une grande opération de nettoyage aux abords du débarcadère de Nouré. C'est samedi 19 septembre à partir de 8h jusqu'à 11h au débarcadère de Nouré. Tous les volontaires sont les bienvenus pour agir concrètement en faveur de notre environnement. Et n'oubliez pas d'apporter vos gants, vos chaussures fermées, votre casquette et de l'eau. L'importance, le covoiturage est encouragé. Alors, ça va se passer du côté du débarcadère de Nouré, du côté de Dimbéa.

Il est bien 10h54 minutes. Du côté du 30-02, un bon courage aux rouleurs sur mine. Courage, courage. Courage à tous ceux qui sont au boulot. Dans peu importe le secteur où vous êtes, quelle sphère d'influence où vous êtes. Bon courage.

Bon appétit à la Kanaki. Bon appétit à ceux qui passent à table, et oui. Condoléances à toutes les familles qui ont perdu un proche. Bon courage. Bon courage à toutes les familles qui ont perdu un proche. Les familles endeuillées.

dans quelques instants. C'est avec Nina que vous allez vous retrouver dans le radioservice avec la lecture de vos avis de décès et vos communiqués et divers à 11h30, les titres du journal de midi.

les SMS et les messages et les dédicaces et les titres musicaux et les... La Bonne Vibes de 10h à 11h demain. On se retrouve pour l'émission Freedom. C'était un plaisir de lire vos messages, de caler vos musiques. Pour les musiques qui n'ont pas été passées à l'antenne, ça va tourner. Ne vous inquiétez pas.